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Quand on pense à la fin de la vie, peu d'entre nous, dans la tradition chrétienne, pensent au récit de la passion du Christ qui se trouve dans les Évangiles. Pourtant, ces récits sont en fait l'expérience de la fin de vie de Jésus et on peut en tirer plein de sagesse. À l'ombre de la pandémie, j'étais invité de publier un article sur la proche aidance dans la revue Spiritualité Santé. Dans cet article, j'ai parlé d'un concept qu'on a déjà exploré ensemble, une alliance de présence à l'autre. Comme c'est le cœur de la vision chrétienne de l'accompagnement, j'y reviens ici pour vous inviter à continuer à y réfléchir, certainement dans le contexte des soins palliatifs. Les personnes croyantes, comme les personnes non croyantes, sont à même d'apprécier la richesse de l'histoire de Jésus. Comme aux dernières heures de sa vie, lorsqu'il se retira avec trois de ses amis les plus proches au pied du mont des Oliviers à Jérusalem. La scène, souvent appelée l'agonie, est d'une grande intensité. Après avoir partagé un dernier repas avec ses disciples, il invita Pierre, Jacques et Jean à l'accompagner dans le jardin de Gethsémani, où il commença à être envahi d'une profonde tristesse et l'angoisse le saisit. Son arrestation et sa crucifixion alors imminente, ses souffrances s'approfondirent. « Je suis accablé de tristesse, à en mourir », dit-il aux trois hommes. La demande qu'il fit ensuite était à la fois simple, du moins en apparence, et spécifique. « Restez ici et veillez avec moi ». Bien que Jésus se résignât à accepter ce qui devait être, il n'en était pas moins terrifié de ce qui l'attendait. Comme peuvent le comprendre ceux et celles d'entre nous qui ont déjà reçu un quelconque diagnostic. Surtout, il ne voulait pas traverser seul cette épreuve. Il se retira trois fois pour prier, et chaque fois qu'il retournait vers ses amis, il les trouvait endormis, ignorant de la gravité du moment. Cela devint un thème récurrent dans le récit de la souffrance de Jésus à la fin de sa vie. L'arrestation de Jésus vint ensuite, et tous les disciples l'abandonnèrent et s'enfuirent. Pierre nia trois fois le connaître. La foule se retourna également contre lui, et dans une brève opportunité de réclamer sa liberté, elle choisit plutôt de sauver la vie de Barabbas, l'insurrectionniste. Délaissé est alors cloué à la croix, Jésus cria une dernière fois à celui qu'il croyait pourtant toujours à ses côtés. « mon Dieu, pourquoi m'as-tu abandonné ?» Cette phrase invite de nombreuses réflexions. Enfin, j'étais toujours perplexe lorsque j'attendais ces mots pendant la Semaine Sainte. Si Jésus se sentait abandonné par Dieu à l'auteur de sa souffrance, comment pourrait-il en être autrement pour nous ? Où est Dieu dans notre souffrance? Puis cela m'est apparu, peut-être après avoir attendu pour la centième fois la supplication désespérée de Jésus, on ne crie pas dans la prière ou dans la supplication vers quelqu'un qui n'écoute pas ou qui est totalement absent. Même si nous pouvons nous interroger sur les raisons pour lesquelles certains sont soulagés de leur souffrance et d'autres non, ce qui est clair, c'est que Dieu est présent dans tout cela. Il me semble que notre mission en tant qu'accompagnateur de ceux et celles qui souffrent est de contribuer à rendre cette présence manifeste. Tel est notre rôle. Rappelons-nous ce qui disait la mystique espagnole et docteur de l'Église, sainte Thérèse d'Avila. Le Christ n'a d'autre corps que le vôtre. Pas de main, pas de pied sur terre à part les vôtres. Tes sont les yeux avec lesquels il regarde compassion sur ce monde. Tes sont les pieds avec lesquels il marche pour faire le bien. Vos mains sont les mains avec lesquelles il bénit le monde entier. À vous les mains, à vous les pieds. Vous êtes les yeux, vous êtes son corps. Christ n'a plus d'autre corps que le vôtre. Pas de main, pas de pied sur terre à part les vôtres. Tes sont les yeux avec lesquels il regarde compassion pour ce monde. Christ n'a plus d'autre corps sur terre que le vôtre. Ce récit, Jésus dans le jardin, Jésus sur la croix,
est empreint de profondeur, si ce n'est avant tout parce que ceux et celles qui souffrent, chrétiens, chrétiennes ou non, peuvent s'identifier. L'histoire avance. Ceux qui s'étaient voués à Jésus disparaissent un à un pour finalement se retrouver totalement seuls, du moins en apparence, aussi nus et fragiles qu'à sa naissance. Mais en y regardant de plus près, nous apprenons que Jésus ne fut pas totalement abandonné. Dans l'Évangile selon Luc, l'évangéliste écrit que les amis s'endormirent pendant que Jésus priait parce qu'ils étaient chagrinés en être épuisés. Dans son commentaire, Robert Caris décrit qu'ils succombèrent à une frayeur paralysante face à un conflit imminent, à en perdre la force, à s'écrouler au sol et à plier sous l'étau du sommeil. Cette description serait résonnée en ce sens qu'elle évoque d'une certaine manière la fatigue de compassion, cet épuisement autant physique qu'émotionnel qui afflige ceux et celles qui prennent soin de leurs proches et qui ressentent la souffrance d'autrui jusqu'au plus profond de leur être. De plus, alors que Jésus endurait ses derniers instants, quelques gens ne l'abandonnèrent point et demeurèrent à ses côtés. Les évangiles synoptiques affirmant qu'il regardait de loin. Jean soutint plutôt que près de la croix de Jésus se tenait sa mère, la sœur de sa mère Marie, femme de Clopas, et Marie de Magdala, et le disciple qu'il aimait. Leur présence, qui était visiblement une indication de leur association avec le crucifié, aurait pu sérieusement mettre leur vie en danger. Même en sachant cela, ils n'hésitèrent pas. Dans un dernier geste, Jésus confia sa mère et le disciple qu'il aimait l'un à l'autre pour qu'aucun ne souffre jamais d'isolement ou d'abandon. Cet appel à la solidarité dans des moments de souffrance est profondément enraciné dans la tradition chrétienne, mettant en évidence, de par notre blessabilité humaine partagée, la nécessité de faire de la compassion un impératif de la foi.

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Évangile de Jésus-Christ selon saint Matthieu, au chapitre 20, versets 1 à 16. Jésus disait cette parabole. Le royaume des cieux est comparable au maître d'un domaine qui sortit au petit jour afin d'embaucher des ouvriers pour sa vigne. Il se mit d'accord avec eux sur un salaire d'une pièce d'argent pour la journée, et il les envoya à sa vigne. Sorti vers 9 heures, il en vit d'autres qui étaient là, sur la place, sans travail. Il leur dit, « Allez vous aussi à ma vigne, et je vous donnerai ce qui est juste. » Ils y allèrent. Il sortit de nouveau vers midi, puis vers 3 heures, et fit de même. Vers 5 heures, il sortit encore, en trouva d'autres qui étaient là, et leur dit, « Pourquoi êtes-vous restés là, toute la journée, sans rien faire ?» Ils lui répondirent, « Parce que personne nous a embauchés. » Il leur dit, « Allez vous aussi à ma vigne. » Le soir venu, le maître de la vigne dit à son intendant, « Appelle les ouvriers et distribue le salaire, en commençant par les derniers, pour finir par les premiers. » Ceux qui n'avaient commencé qu'à 5 heures s'avancèrent et reçurent chacun une pièce d'argent. Quand vint le tour des premiers, ils pensaient recevoir davantage, mais ils reçurent eux aussi chacun une pièce d'argent. En la recevant, ils récriminaient contre le maître du domaine. « Ces derniers venus n'ont fait qu'une heure, et tu les traites comme nous, qui avons enduré le poids du jour et de la chaleur. » Mais le maître répondit à l'un d'entre eux, « Mon ami, je ne te fais aucun tort. » « N'as-tu pas été d'accord avec moi pour une pièce d'argent ? Prends ce qui te revient et va-t'en. Je veux donner à ce dernier autant qu'à toi. N'ai-je pas le droit de faire ce que je veux de mon bien ? Vas-tu regarder avec un œil mauvais parce que moi je suis bon ? Ainsi, les derniers seront premiers et les premiers seront derniers. »

Cette page d'évangile, mes amis, elle se vit tous les jours dans les pays du monde, dans des pays où il y a de ces personnes qui ont quitté leur nation parce qu'ils sont dans une sorte de répression des régimes totalitaires, et ils arrivent, ces hommes et ces femmes, dans d'autres pays. Ils ont tout à apprendre. Et pour la plupart, ils travaillent au noir, comme on dit. Et ils arrivent à se positionner à un endroit où ils savent que quelqu'un viendra embaucher certaines personnes. Et comment ça se passe? Tout le monde est là. Il y a ceux qui sont malades, ceux qui sont en santé, il y a des jeunes, il y a des moins jeunes. Celui qui va venir va regarder d'abord ceux qui sont en forme. Il va d'abord les choisir. Et les autres, souvent, vont rester là, à ne rien faire sur la place, et à s'en retourner le ventre creux. Ceux qui avaient bonne forme et bonne mine ont pris le dessus. Je ne dis pas que c'est la pointe et que c'est le sens de l'évangile d'aujourd'hui, mais j'en fais tout simplement un reflet pour montrer que dans ces situations, souvent ceux qui n'ont pas été embauchés, c'était parce qu'ils avaient un œil crevé, c'est parce qu'ils boitaient, c'est parce qu'ils faisaient de l'emphysème, c'est parce qu'ils n'avaient pas de rasoir pour faire leur barbe, c'est parce que peut-être que leurs vêtements n'étaient pas tout à fait conformes à ce qu'on attendait. Les premiers seront les derniers et les derniers seront les premiers. Dans cet évangile, c'est la bonté du Maître qui est manifestée. C'est ce que Jésus dit. « Ne venez pas écraser ma bonté. Moi, je veux faire à celui qui est arrivé à la dernière heure, je veux lui faire autant de bien qu'à toi qui es là depuis des heures à travailler pour moi. » Alors si le travail est lié au salaire, on est foutu. Si le travail est lié à l'amour, on y gagne.

Un parcours dans différentes villes et lieux, d'abord à Paris et ensuite à Rome, dans le cadre du Jubilé de l'Espérance. Suivez-moi dans cette réalité.

Alors nous avons poursuivi notre marche jusqu'à Saint-Germain-des-Prés. J'aime bien cette église. Ce qui en reste, c'était jadis une grande abbaye dans la ville de Paris. Il en reste à peu près le clocher et une partie. C'est là où François de Laval a été consacré évêque un 8 décembre, dans la mission qui lui serait confiée de venir en Nouvelle-France comme administrateur apostolique, premier évêque de Québec. J'aime aller dans cette église pour exprimer cette communion au premier évêque de Québec, qui est saint, saint François de Laval. C'est une église colorée, et elle aussi, elle a été soignée, parce qu'on revoit ses couleurs, la voûte étoilée. C'est une église de fresques, c'est très beau. Mais il y avait une partie encore qui n'était pas restaurée. C'est comme le jour et la nuit, on entre dans la nuit. On voit quand même les chapelles qui sont là, qui sont en attente d'être restaurées. Alors, nous avons fait le tour. Nous avons pris un temps de prière et nous sommes rentrés pour le déjeuner, parce qu'ici, on ne dîne pas le midi, mais on déjeune. Alors on s'est trouvé un endroit où nous sommes allés, il y avait beaucoup de monde, et après, nous sommes rentrés pour le repos. C'est ainsi que le jour 5 s'est déroulé avec le bouton, des petits boutons réparés, jusqu'à ce souvenir, cette mémoire du premier évêque de Québec, qui fait partie des fondateurs des missions étrangères de Paris. Il est l'un des fondateurs, François de Laval. En passant par la médaille miraculeuse, Marie qui intervient dans l'histoire du monde pour tout simplement dire « Ouvrez donc votre cœur. Il y a un trésor qui vous est promis. Ouvrez votre cœur. » Et ensuite, la mission des lazaristes, 400 ans. 400 ans où la charité se déploie pour recouvrir la pauvreté d'un drap, tel un oiseau qui, avec son bec, prend ce grand linge pour recouvrir le pauvre. Et le pauvre, c'est Jésus. C'est Jésus crucifié. Et saint Vincent de Paul, c'est aussi le serviteur de Jésus. Lui qui a écrit avec son sang le credo qu'il portait sur son cœur. Eh bien, il est vraiment le disciple du Maître. Parce que sur la croix, Jésus aussi a exprimé son credo. Dans cette nuit de la foi, Père, pourquoi m'as-tu abandonné? Et en tes mains, je remets mon esprit.

0: Marina Copsidas, formée en théologie à l'Institut catholique de Paris et à l'Institut Saint-Serge, elle est auteure. L'histoire d'une échelle. C'est un plaisir pour moi de rencontrer aujourd'hui Madame Marina Copsidas. Elle est écrivain et elle va nous parler de son dernier livre, Que votre joie soit parfaite, aux éditions Saint-Léger. Madame Copsidas, d'abord un bref aperçu de votre parcours.
1: Oh, parcours, si je pouvais, selon les évangiles, me situer, je dirais d'abord j'étais Marthe et ensuite Marie.
0: Oui.
1: Marthe, la femme active, qui a une activité professionnelle, qui élève les enfants, donc très occupée, et puis aussi croyante, bien sûr, chrétienne. J'étais, alors, mon père était venu de Constantinople au début du XXe siècle avec sa famille. Et donc, je suis baptisée orthodoxe, mais ma mère était catholique. Et donc, j'ai vécu, si vous voulez, entre ces, je dirais un peu entre ces deux églises et ces deux traditions.
0: Oui.
1: Et donc, allant de l'une à l'autre, bien sûr, avec beaucoup de facilité. Et d'ailleurs, j'avais épousé un catholique, mes filles sont catholiques. Pour moi, en fait, ce qui est important, quand je me présente, je suis chrétienne, l'essentiel, orthodoxe. Qui est la voie que j'ai finalement choisie. Que vous dire d'autre ? Ah oui, donc après une vie de Marthe active, la Providence m'a donné d'avoir connaissance d'un cursus à l'Institut catholique de Paris qui s'appelle Institut supérieur de théologie des arts. Et qui m'a tout de suite, quand j'ai eu connaissance de ce cursus, intéressée parce que ça reliait le culturel et le spirituel. Alors que jusque-là, j'avais mis de côté la théologie en me disant, puisque je suis croyante, je n'ai pas besoin qu'on me démontre l'existence de Dieu. Mais là, trouver le spirituel et j'ai fait un parcours très intéressant. J'ai rencontré évidemment des théologiens de très haut niveau, biblistes, également spécialistes de l'art. Et à l'issue de ce cursus, pour avoir le diplôme, je vais faire un mémoire. Et là, je me suis souvenue, ou plutôt j'étais imprégnée quand même, d'une image que j'avais reçue dans mon enfance quand j'accompagnais mon père à l'église grecque. C'était l'image du Pentecôte.
0: Oui.
1: Et cette image était quand même suffisamment forte pour que je prenne le pari et le risque de faire ce mémoire sur le Christ Pantocrator, présence et rencontre. Alors, comme j'ai fait de la théologie, j'ai été donc à l'Institut de théologie orthodoxe Saint-Serge pour évidemment avoir une approche sérieuse, théologique, spirituelle, chrétienne, et aussi iconographique. Et voilà, ça a donné ce premier ouvrage. Et j'ai eu l'immense privilège, et après toutes sortes de choses, toutes sortes d'événements, et privilège qu'il soit publié aux éditions du CERF. Et la confiance du père Nicolas Jansède était quand même pour moi une grande marque de... Un grand honneur. Et puis, j'étais sur le point de terminer ce travail sur le Christ Pantocrator et je m'apercevais qu'il n'était pas terminé, mais que j'étais infiniment triste parce qu'en réalité, j'avais pris un tel plaisir à scruter les Écritures que j'avais envie de continuer. Et la autre rencontre, la rencontre avec l'icône de Pierre, fameuse icône qui est au monastère Sainte-Catherine, à côté de celle du Christ, la plus belle d'ailleurs, du Christ et celle qui est au monastère Sainte-Catherine. Et tout à coup, je me suis mis à l'idée de dire, mais au fond, qui est Pierre ? On connaît les fameux trois versets toujours, tu es Pierre, etc. On oublie un peu derrière quand même souvent de parler de arrière Satan. Et aussi, évidemment, quand même, 49 versets sur le reniement. Et je me suis dit, mais parce que dans ma méthodologie, je m'appuie beaucoup sur la concordance de la Bible, qui est un outil fantastique, et avec 235 versets que contient la concordance de la Bible, on peut trouver quand même moyen de cheminer à côté de Pierre et découvrir qui est Pierre. Et voilà donc mon parcours, mon deuxième parcours. Et en travaillant sur Pierre, j'ai appelé le plus turbulent et le plus humble des disciples. Moi, j'aime beaucoup ce côté turbulent de Pierre. Quand il saute à l'eau, quand il veut dresser des tentes sur le Tabor.
0: C'est vif. Il est vif.
1: Vif, oui, oui.
0: Oui.
1: Il y a quelque chose de très fort. Alors, je suis arrivée à, mais je fais un petit peu une entorse là, une conclusion, mais qui n'est pas personnelle, parce que quand même, quand il y a le pape Léon le Grand, il y a Origène, il y a plus récemment le grand pasteur Kuhlmann, qui vont dans ce sens en disant « Pierre, prototype des croyants ». C'est ma conclusion, à la fois par son humanité, que dénote ses turbulences, ses faiblesses, mais prototype par son immense amour pour le Christ. Par trois fois. Trois reniements, mais trois fois, où il dit.
0: Même tu.
1: Oui. Et c'est parce qu'il aime le Christ qu'il peut être, j'allais dire, le berger. Je dirais que c'est la condition, finalement, son amour pour le Christ qui en fait un authentique berger.
0: Oui.
1: Et là, j'avais, entre guillemets, rencontré René Girard. En ce sens que, dans ma petite réflexion personnelle, je voyais en le reniement de Pierre, non pas du tout comme un réflexe de peur. Ça se légitime pas du tout. Quand on est au milieu de la foule hostile, bien éclairé par le feu, ce n'est pas un réflexe de peur. La peur, ça fait partir et se cacher, ce qu'ont fait tous les autres, à l'exception de Jean, bien sûr, tous les autres disciples. Donc, que fait Pierre ? C'est un véritable, je dirais, apostasie. Il se rend compte que les autres aussi, qui se sont trompés sur l'idée du Christ. Ils voyaient donc un libérateur, un messie libérateur, un successeur de David. Et au fond, qu'est-ce qu'ils voient ? Le Christ crucifié comme un esclave. Et donc, ils disent, on s'est trompé. D'ailleurs, sur Emmaüs, ils le disent encore. Quand même, sur le chemin d'Emmaüs, ils le disent encore. Et donc, c'est pour ça que Pierre, aux trois questions, dit « mais non !» chaque fois. Et alors, quand la prophétie, la parole du Christ, « tu m'auras renié trois fois », le coq chante, là, à ce moment-là, Pierre ne peut que s'effondrer. Surtout qu'avant, il avait fait part quand même d'une certaine audace quand il avait dit au Christ « Mais non, mais si tous te renient, moi, je ne renierai pas. » C'est extraordinaire quand même. C'est un peu de la vanité, c'est comme nous tous. Et tout à coup, c'est l'effondrement, le retournement. Moi, j'aime bien le mot « métanoïa » qui est très très fort, un retournement total, avec les larmes, bien sûr. Et donc, Girard, évidemment, commente le reniement de Pierre dans ces termes, et c'est pour ça, si vous voulez, que j'avais été intéressé de ce que cette vision de le reniement de Pierre est en fait fondée sur le mimétisme. Il s'est trompé de modèle, en réalité. Il croyait avoir avec le Christ un authentique modèle de Messie victorieux, et là, non, le Messie le voit crucifié. Et donc, voilà, comment je rencontre Girard. Je rencontre Girard aussi par hasard, parce que je me promène, j'ai du temps, je rentre dans une librairie, je me promène, et je trouve l'ouvrage que j'ai le plus apprécié de Girard. Je vois sa tente tomber comme l'éclair, qui est en fait, qu'il a écrit lui-même, alors que beaucoup d'ouvrages sont des échanges, voilà. Alors il y en a un quand même, mais je dois parler de tout de suite, qui est quand même essentiel parce qu'il est le plus souvent cité. Il pose bien le terme de la rivalité mimétique tel qu'il est révélé dans les Écritures, et comment finalement, avec Je vois Satan tomber comme l'éclair, René Girard, qui était à l'origine athée, arrivera à faire une apologie du christianisme. C'est assez extraordinaire quand même. Et donc, c'est dans cet ouvrage, Des choses cachées depuis la fondation du monde, qu'il a écrit avec le professeur Gourlian et Yves Lefort. Et tous ces événements m'amènent à voir qu'il y a un chemin, et ce chemin ne peut être évidemment qu'une montée, et je le vois illustré par cette fameuse échelle de Jean Climac.
0: Qui est la couverture de votre
1: livre. Qui est la couverture d'une icône.
0: Oui.
1: Comme les deux précédents, livre, puisque le départ de mon travail, c'est l'icône, il est essentiel que l'icône prenne la place principale sur la couverture du livre.

0: Marina Kopsida, vous êtes Marthe, vous êtes Marie, mais vous êtes une Marie qui avait aussi la tendance de la Marthe, parce que vous êtes une femme active, avec toutes ces publications, cette réflexion, la rencontre des théologiens, des philosophes, tout cela. Comment vous essayez de conjuguer tout cet ensemble pour en arriver à créer des œuvres comme vous faites ?
1: Je dirais, je suis mon chemin.
0: Mais vous êtes une passionnée.
1: Ah, bah, tant mieux si je suis une passionnée des écritures. J'ai dit un jour que pour moi, ça tombait un peu dans une addiction. Mais je trouve que parmi toutes les addictions possibles, c'est la moins dangereuse et c'est peut-être même la plus belle qui puisse arriver. Je devrais aussi peut-être aussi évoquer quand même, ça c'est très important, puisque... C'est tous ces travaux, je l'ai fait sous la direction quand même de théologiens.
0: Oui.
1: Et notamment mon père spirituel, le père Boris Bobrinskoy, qui est un très grand théologien. Il est, je dirais, le fils de l'immigration russe.
0: Oui.
1: Son père a émigré, et lui était enfant. Il a été élevé chez les jésuites, donc tout de suite, si vous voulez, une grande ouverture, bien sûr. Et il a, pour parler de son cursus, il a été le doyen de l'Institut Saint-Serge très longtemps. Et il a été également l'archiprêtre de la paroisse de la crypte rue d'Arru, qui est ma paroisse, qui était la paroisse d'Olivier Clément et d'Elisabeth Persigel. Et moi, ce qui m'a amené aux Écritures, je veux dire, c'était les magnifiques homélies du père Bobrinskoy. C'est ça, en fait. Je dirais, au fond, j'ai acquis sur le terrain, si on peut dire.
0: Oui.
1: C'est pas dans les livres. Écoute, écoute. L'écoute de la parole. Je crois que c'est très important. Les deux piliers, quand même, de la liturgie, c'est l'homme et la parole et l'Eucharistie. Mais pour moi, l'Eucharistie, s'il n'y a pas avant la parole, c'est d'abord la parole.
0: Ça se tient.
1: Oui, absolument.
0: Oui. Ouais. Alors, ce sont des semences qui tombent dans la terre de votre cœur, là.
1: Absolument.
0: Oui.
1: Oui, oui.
0: Ce qui m'intrigue quand même, je vais peut-être revenir à la Marthe, mais c'est votre formation professionnelle en économie.
1: Elle est banale. Ce qui m'intéressait, c'était le monde de l'enfant, c'était le monde de l'entreprise d'ailleurs, qui était là où l'activité professionnelle de mon père, qui était cadre dans une grande entreprise, tout bêtement. Et faire des études pour ma génération, toutes les grandes écoles étaient d'ailleurs fermées aux femmes. Il y avait des grandes écoles féminines, ce qui est un peu bête. Quand j'ai raconté ça aux États-Unis, les gens n'en croyaient pas à leurs yeux. C'était que les grandes écoles, c'était comme les monastères, d'un côté les hommes, d'un côté les femmes. Bref, j'ai fait s'appeler HCJF, et puis j'ai fait un peu d'économie. Je suis entrée dans le monde de l'entreprise, et puis j'avais quand même une arrière-pensée, parce que j'ai toujours envie d'aller plus loin, c'est qu'il y avait ce qu'on appelle un MBA, et donc à ce moment-là, avec un peu d'expérience professionnelle, j'ai fait ce qu'on appelle EMBA HEC. Et alors, c'est assez curieux quand on le remplace dans le contexte actuel et de la parité. Nous étions 3 femmes et il y avait 80 hommes. Voilà la parité.
0: Vous aviez le choix.
1: Je ne sais pas si c'était une sacrée compétition parce que le directeur m'avait laissé entendre que quand ils ouvraient leur porte à des femmes, c'était pour qu'elles jouent un peu les pots de fleurs. Mais bon, je faisais plus qu'un pot de fleurs.
0: Ce qui veut dire que vous serez dans le monde de la finance,
1: oui,
0: en France et aux États-Unis.
1: Oui, j'ai fait un bref passage aux États-Unis pour accompagner mon mari qui faisait un MBA à Wharton. Et moi, j'ai donc travaillé dans la banque et ça a été tout à fait passionnant pour moi. Malheureusement, j'ai toujours regretté, nous devions revenir en France. Voilà.
0: Oui.
1: Mais le monde des affaires s'ouvrait aux femmes, alors qu'il restait quand même largement fermé à l'époque en France.

Nous sommes arrivés au terme de cette édition Donne-moi à boire qui désaltère notre été. Merci à vous et à Yannick Caron pour le montage de l'émission.

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0: Bonjour et bienvenue à Vision d'Histoire, Martine Dumais au micro. Aujourd'hui, nous poursuivons notre conversation sur la cuisine rationnée ou l'économie de crise dans la cuisine lors de la Première Guerre mondiale avec Mme Marcelle Cinq-Mars, archiviste à Bibliothèque et Archives Canada. Bonjour Mme Cinq-Mars.
1: Bonjour.
0: Merci d'être retour cette semaine. Je rappelle que vous êtes l'auteur aux éditions Athéna de La cuisine rationnée, nourrir un peuple et une armée, 1914-1918. On avait vu un petit peu le panorama de la Première Guerre mondiale, le rôle du Canada, les batailles de Courcelette et de Vimy. On s'était intéressé après ça aux impacts économiques de la guerre. Comment faire nourrir, ce qui est votre sous-titre, nourrir l'armée et nourrir une population? Et ça nous avait amené à voir qu'au cœur de toute cette question d'organisation de la cuisine durant une guerre, il y a les femmes. On n'en avait pas parlé beaucoup, mais c'est quand même essentiel le rôle des femmes.
1: Oui, quand j'ai fait des recherches justement pour ce livre, on se rend vite compte que beaucoup des publications que le gouvernement du Canada a fait à l'époque, qui étaient signées par la commission des vivres, s'adressent directement aux femmes. Quand on parle de recettes, là, quand on parle d'économiser la farine, là, à l'époque, là, c'est pas au mari qu'on parle, là, c'est aux femmes. Donc, le rôle des femmes, traditionnellement, quand on parle de guerre et le rôle des femmes, on pense aux infirmières, évidemment. Il y a eu à peu près... Puis il faut leur rendre hommage, donc on va quand même prendre le temps de le faire. Il y a eu à peu près 2800 infirmières canadiennes. Il y en a eu à peu près 2500 qui ont été en Europe. Il ne faut pas s'imaginer qu'ils étaient dans les tranchées, là. Ils étaient dans les hôpitaux en Angleterre et en France, mais quand même, les jeunes femmes qui sont allées. Il y a aussi eu des dizaines de milliers de femmes au pays qui ont travaillé, par exemple, plus de 32 000 dans les usines de munitions. Parce que les hommes devaient aller combattre. Et qui était au pays pour aider à l'effort de guerre? C'est surtout les femmes. Pas dans tous les champs d'activité, mais dans ceux où ils pouvaient le faire, elles l'ont fait. Faire des munitions. À Québec, par exemple, au parc de l'artillerie, faisaient des munitions, des obus calibrés. Aussi parce que on raconte souvent qu'elles étaient plus attentives à leur travail, plus minutieuses. Et dans la question des obus, il faut que c'est au millimètre près. Il faut que ce soit bien, bien fait. Donc, elles ont aussi travaillé dans les usines de conserve. Parce qu'on parle d'envoyer des vivres aux troupes en Europe, mais on ne met pas juste... C'est des produits souvent transformés qui sont mis en conserve. Et les femmes ont travaillé dans les usines de conserve, de poissons, par exemple, en conserve et d'autres aliments. Mais comme je disais aussi, toutes les autres femmes qui ne travaillaient pas ou qui n'étaient pas infirmières, souvent étaient mères de famille, dans la plupart des cas. Et elles avaient un foyer, comme on dit, à gérer. Et c'est à elles que le gouvernement demandait de faire un effort. Moi, je dis souvent, elles sont devenues des auxiliaires du contrôle des vivres. Sans elles, ça n'aurait pas fonctionné. C'est elles qui décident ce qui va être acheté par la famille pour se nourrir dans la semaine. C'est elles qui doivent aussi le traiter, le cuisiner. Donc, c'était vraiment à elles que le gouvernement s'adressait pour soutenir l'effort de guerre.
0: Cette guerre-là a eu des impacts sur la disponibilité de certains ingrédients que je comprends d'après votre ouvrage.
1: Oui. C'est pas tellement qu'il y a eu des ingrédients ou des denrées qui sont disparus du marché. Mais elles étaient en moins grande quantité. Les coûts étaient plus élevés parce qu'on dirigeait vraiment vers l'Europe certaines denrées essentielles. Le blé, le porc, le bœuf. Il y en a beaucoup d'autres là, qui étaient redirigés vraiment pour l'effort de guerre. Donc, au pays, on demandait aux gens de s'en priver. C'est pas parce qu'il n'y en avait plus de disponibles, mais il fallait, pour en envoyer en Europe, il faut nécessairement les prendre quelque part. Et il y a une quantité limitée. C'est une notion économique de base. Si on veut en envoyer plus quelque part et qu'on n'en produit pas plus, ben, il faut en prendre moins de l'autre côté. Donc, nous, on était au Canada de l'autre côté où il fallait en prendre moins pour pouvoir en partager plus. Donc, le blé, ça a toujours été de tous les temps pour toutes les populations, presque toutes les populations, l'élément de base qui sert, par exemple, à faire du pain. La viande, évidemment, les soldats, ça prend de la viande aussi. Tu ne peux pas les nourrir seulement avec du pain. Donc, au pays, ces denrées étaient encore disponibles, mais à un coût élevé. Donc, on demandait aux gens d'utiliser autre chose que ces denrées nécessaires à l'effort de guerre.
0: Justement, Mme Cinq-Mars, est-ce que ça veut dire qu'on a découvert de nouveaux aliments ou qu'on a utilisé de nouveaux aliments?
1: C'est qu'on a mis l'accent sur l'utilisation d'aliments qu'on connaissait peut-être, mais qu'on n'utilisait pas à grande échelle. Parce que de mère en fille, les recettes se transmettent et on utilise les mêmes ingrédients. Et là, on demandait aux gens de cesser d'utiliser encore le blé, d'utiliser autre chose. Par exemple, plutôt que de faire du pain de farine de blé, ben, il fallait faire du pain avec toutes les autres sortes de farines. Donc, on a par le fait même créé un nouveau type de pain. Si on peut considérer que c'est un nouvel aliment, mais par contre, un des exemples les plus marquants, je trouve, d'un aliment qui existait, mais qu'on n'utilisait pas, la margarine. La fameuse margarine. C'est toute une saga. Parce que la margarine, de nos jours, encore, elle fait compétition au beurre. Hein? Il y a des gens, c'est margarine, d'autres, c'est beurre. Moi, c'est pas un, c'est l'autre, c'est correct. Mais à l'époque, la margarine était illégale au Canada. Oui. Quand la margarine a été créée vers la fin du 19e siècle en France, elle était produite à base de graisse animale. Ouf! Donc, les usines qui produisaient la margarine produisaient aussi des odeurs pestilentielles. Et, comme elle était faite avec la graisse animale, elle ne se gardait pas très longtemps. Et avant la Première Guerre, ça s'est amélioré, c'est devenu de la margarine faite avec des graisses végétales. Mais elle était toujours interdite. C'était illégal au Canada d'en produire et d'en acheter. On ne pouvait pas en acheter. Déjà à l'époque, le lobby des producteurs de lait était très fort. Et comme la margarine avait mauvaise réputation à cause de ses premiers jours où elle n'était pas très bonne, c'était facile de dire que c'était un produit mauvais. C'était pas bon, fallait pas. Et ça protégeait en même temps le marché des producteurs laitiers. Donc, au début de la guerre, la margarine est illégale au Canada. Mais comme le beurre, qui est un produit laitier, est essentiel aussi pour les troupes, qu'il faut aussi envoyer des... Il faut faire du fromage, donc on fait moins de beurre, mais le beurre qu'on a, on veut aussi l'envoyer aux troupes. Donc, le beurre est assez rare. Le gouvernement du Canada a décidé de légaliser la margarine soudainement. Ben oui, hein? C'est pour aider à consommer moins de beurre. Évidemment, les producteurs laitiers n'étaient pas très contents, mais on a légalisé la margarine en 1917. Mais après la guerre, elle est redevenue illégale et ce n'est seulement qu'en 1948 qu'elle est devenue définitivement légale au Canada.

0: mon intérêt premier était vraiment de savoir comment les soldats survivaient dans les tranchées. Et un des aspects de survivance, c'est de se nourrir. Donc, au début, j'ai commencé à regarder des livrets de recettes produites par l'armée. Et peut-être que c'est, je ne m'en souviens pas, mais peut-être qu'à ce moment-là, je me suis dit, eh oui, mais comment on mangeait à ce moment-là au pays? Donc, j'ai voulu mettre côte à côte parce que si on regarde franchement les recettes dites civiles, ne sont pas très appétissantes. Ne sont pas toujours... Non, c'est sérieux, quand on regarde certaines de ces recettes, c'est « Ouf, OK, je ne suis pas certaine que moi, je les serrais. » Mais à côté, quand on regarde la recette militaire, oh, soudainement, la recette civile a l'air quasiment bonne. Tu sais, c'est pour montrer. Les soldats mangeaient vraiment pas bien. C'était pas appétissant du tout, là. C'était peut-être nourrissant, très gras, très salé, mais pas très bon au goût. Mais c'est aussi, ça reflète une époque générale, soit celle des militaires, mais en même temps des familles restées au pays. On peut toujours comparer avec ce qu'on a aujourd'hui et se trouver très bien.
1: Si on reprend, je dirais, vous avez différents chapitres dans votre ouvrage où vous passez carrément presque le garde-manger. On pourra procéder un peu ainsi. Toute la question de soupe, salade, entrée, est-ce qu'il y avait des enjeux-là durant la Première Guerre mondiale?
0: Pas vraiment. Une chose peut-être plus qu'on voit qui est commune autant aux civils qu'aux militaires, c'est l'importance de la soupe. Hein? Même encore aujourd'hui, moi je suis de tradition familiale où on aime la soupe. Je pense que les jeunes aujourd'hui sont moins un petit peu soupe, mais je ne veux pas mentionner mon âge, mais j'ai été élevé avec de la soupe. Et la soupe, c'est traditionnel, même au Québec. Et la soupe pour les soldats, elle est importante parce que d'abord, elle coûte pas cher. C'était surtout de la soupe à l'eau, mais bon, elle ne coûtait pas cher. Ça les réchauffait. C'est la même chose ici aussi, au pays. La soupe, au début du repas, ça a comme but de couper l'appétit un petit peu, donc tu manges moins. Et la soupe se fait avec un petit peu avec des restes aussi, des restes de repas. Le bouillon du poulet qu'on a fait bouillir. Donc, elle coûte presque rien à faire. Et elle coupe la faim au début du repas, c'est parfait. On peut aussi... L'épaissir avec du pain qui est un peu rassis, parce qu'il ne faut pas gaspiller le pain. Donc, on met le pain sec dans la soupe et ça le détrempe. Donc, pour la soupe, c'est un élément traditionnel à l'époque et qui ne coûte pas cher et qui ne pose pas vraiment de... qui est commun autant aux civils. Ce n'est pas les mêmes recettes, là. Mais les civils et les militaires ont de la soupe et c'est normal à l'époque.
1: Et j'imagine que les civils peuvent utiliser notamment les légumes du jardin. Faire de la soupe.
0: Oui, pour ceux qui ont un jardin, oui, c'est ça.
1: Exactement. Dans les viandes, on s'aperçoit en parcourant votre ouvrage de l'importance du porc.
0: Oui, le porc qu'on... Comment je pourrais dire, donc? Qu'on appelait communément à l'époque le bacon. Mais c'est pas le bacon en tranches comme on a dans les petits paquets au supermarché de nos jours. Ce qu'on appelait à l'époque le bacon, c'est pratiquement le porc coupé en deux sur la longueur. La seule chose, c'est que on avait à la tête les pattes, mais le reste, coupé en deux, c'est ce qu'on appelait le bacon. Alors, c'était un petit peu loin de notre bacon aujourd'hui, mais le porc et le bœuf étaient des viandes les plus importantes à conserver parce qu'elles pouvaient être facilement congelées pour être transportées en Europe. Elles pouvaient être transformées, mises en conserve. Elles pouvaient être fumées pour faire du bacon comme on l'entend de nos jours. Et par exemple, on a souvent entendu parler du fameux corned beef, qui était du bœuf en boîte. Donc, c'est toutes des viandes essentielles qui étaient carrément destinées aux troupes. Il y en avait disponibles pour les populations civiles, mais comme je mentionnais un peu plus tôt, au restaurant, le veau et le bœuf servis seulement le soir, mais pas le mercredi et le vendredi. Donc, on faisait tout pour l'économiser, dans le fond. Et donc, les viandes comme ça, le porc et le bœuf étaient... on essayait de substituer d'autres aliments pour pouvoir conserver le porc et le bœuf pour expédier en Europe.
1: Et on s'aperçoit là encore en vous lisant que, justement, pour compenser peut-être ces envois-là, on faisait presque des campagnes pour suggérer aux gens de manger plus de poissons.
0: Ah oui, l'histoire du poisson. Ah, ça, moi, je la trouve fascinante aussi parce que je l'ai découvert lors de mes recherches. C'est souvent là, en faisant des recherches, qu'on réalise, ah, mais oui, c'est de là que ça vient.

À l'époque, évidemment, le poisson est surtout pêché de façon commerciale et surtout pêché près de l'océan Atlantique ou Pacifique. Et des villes comme Montréal et Toronto sont un petit peu loin des océans. Et à l'époque, le poisson ne pouvait pas arriver frais en ville parce qu'il était transporté par train, mais il n'y avait pas de wagon réfrigéré. Et c'est là, on parle, c'est un autre exemple d'innovation de la Première Guerre, le gouvernement canadien a aidé l'industrie à développer des wagons réfrigérés. Et c'est ça qui a permis de pouvoir transporter le poisson de l'Atlantique ou du Pacifique vers l'intérieur du pays, vers les villes comme Montréal et Toronto. Et ces gens-là, en ville, n'étaient pas habitués de manger du poisson parce qu'il n'arrivait jamais frais. Mais maintenant, avec les wagons réfrigérés, le poisson arrivait soit gelé ou presque frais. Je dis presque frais, je ne l'ai pas essayé, mais quand même. Donc, on demandait aux gens de manger plus de poissons. C'était possible, on leur apportait le poisson dans les villes. Et on a aussi développé à cette époque-là les fameux, quand on voit à la boucherie ou à la poissonnerie, les comptoirs réfrigérés. Vous savez où il y a de la glace, puis le poisson dort éternellement dans la glace. C'est à ce moment-là aussi qu'on a développé ces présentoirs réfrigérés pour que les gens puissent voir le poisson avant de l'acheter. Parce que les gens étaient un peu, comment je pourrais dire, rébarbatifs à manger du poisson. Ils n'étaient pas habitués. Donc, en leur apportant le poisson frais en ville, on a aussi fait des campagnes pour leur dire « le poisson, c'est bon » et « le poisson, ça va remplacer la viande comme le bœuf et le porc. » Donc, plus vous mangez de poisson, plus on peut nourrir nos soldats. Hmm? C'est le message est simple. Hein? On se prive au pays pour nourrir nos frères et nos hommes dans les tranchées. C'est assez efficace quand même. Mais je donne un exemple juste cocasse comme ça. Les gens étaient tellement peu habitués à manger du poisson en ville que, par exemple, dans une des brochures produites par la Commission des vivres, on donne un truc, surtout aux femmes, parce que c'est elles qui achètent des poissons. Comment repérer le bon poisson? Et je cite, le poisson frais doit avoir les yeux brillants et bien apparents, une chair ferme et des nageoires rouges. Bon, moi, j'ai toujours rigolé le poisson aux yeux frais, aux yeux brillants. Mais il fallait faire une éducation et c'est ça que la Commission des vivres faisait.

0: Marcel 5 mars, vous avez évoqué la question de la margarine et du beurre tantôt, mais il y a d'autres produits laitiers. Vous nous avez parlé un petit peu de fromage, des œufs. Qu'est-ce qui advient de ça durant la Première Guerre mondiale?
1: Le fromage. Qui ne connaît pas le fameux cheddar canadien? qui, surtout vieilli, hein? C'est encore plus cher, mais très bon. Donc, l'avantage du cheddar canadien vieilli, c'est qu'il se conserve très longtemps. Et donc, il est très propice à être transporté par bateau en Europe. Et c'est ce qu'on a fait aussi. Mais il ne faut pas oublier que le cheddar canadien, c'est une tradition de cheddar anglais. Donc, le cheddar qu'on envoyait en Angleterre, les Anglais n'avaient pas trop de problèmes à l'accepter parce que c'était très proche. Ce n'était pas un aliment inconnu. Donc, il y a beaucoup de fromageries qui ont fait des années prospères pendant la Première Guerre, surtout les fromageries autour de la région du Saguenay. Il y en a encore qui existent. Je pense que le fameux fromage Perron, par exemple, a fait des bonnes affaires pendant la Première Guerre. Quand je dis des bonnes affaires, ce n'est pas péjoratif, là, tant mieux pour eux, là. Mais le gouvernement passait des contrats avec les fromageries pour une production intensive de fromage qui était envoyée toujours en Europe. Donc, le fromage, qui est un produit laitier, était très important. Il y a aussi la question des œufs. Les œufs, on s'entend, ça se transporte moins bien en bateau, hein, et ça se conserve moins longtemps. Par contre, c'est nécessaire au pays pour faire la transformation des aliments qui peuvent être mis en conserve ou qui peuvent être envoyés. Donc, il y avait aussi une gestion des œufs. Et ce qui est drôle aussi dans les trucs et les conseils toujours donnés par la merveilleuse Commission des vivres, on rappelait aux gens de ne pas laver les œufs pour qu'ils se conservent plus longtemps. D'ailleurs, si on va en Europe encore de nos jours, les œufs sont pas nécessairement conservés au réfrigérateur. Ils ne sont pas lavés parce qu'ils se conservent plus longtemps. Il y a une pellicule sur la coquille des œufs qui protège les bactéries. Et si on les lave, les œufs se conservent moins longtemps. Mais on sentait qu'ils sont moins beaux. Mais on conseillait aussi aux gens deux choses. D'avoir des poules en ville. Des poules en ville, comme on avait discuté peut-être une dizaine d'années, où les gens voulaient avoir des poules sur leur balcon ou dans leur cour, c'était comme, oh, wow, c'est merveilleux. Ils ont pensé à ça à la Première Guerre mondiale. Donc, les gens pouvaient s'acheter une poule ou deux et tout ça et les garder dans leur cour. On leur conseillait que s'ils avaient une poule paresseuse, par exemple, qui ne pondait pas beaucoup, ben de la manger, puis de se procurer une bonne pondeuse, une bonne travaillante. Donc, c'est un autre exemple d'innovation de l'époque que de garder des poules dans sa cour, en ville.
0: À la fin de la première émission, vous avez fait allusion à un aliment de luxe qui était importé pour lequel il y avait un certain, en guillemets, rationnement, et c'était le sucre.
1: Oui. Aujourd'hui, on produit du sucre au pays, mais à l'époque, non. Le sucre était produit surtout dans les Antilles. La France était un grand importateur parce qu'elle avait aussi des colonies ou des possessions aux Antilles, mais aussi peut-être la dent un peu plus sucrée. Donc, le sucre provient des Antilles à l'époque. Et pour l'amener, ben, c'est en bateau. Et j'ai mentionné un peu plus tôt qu'il y avait déjà des sous-marins à la Première Guerre, mais il y avait aussi des bateaux ennemis. Donc, tout ce qui est transporté par bateau à l'époque pouvait être attaqué par l'ennemi. Donc, il y a un risque. Qui dit risque dit prix élevé. On connaît ça, hein, avec. De nos jours, avec le pétrole. Aussitôt qu'il y a quelque chose quelque part, ça fait monter les prix. C'était la même chose pour le sucre. Mais aussi, le sucre était encore là, une denrée qui devait être destinée à être dirigée vers l'Europe, vers les troupes, mais pas seulement les troupes, mais aussi les populations européennes alliées qui sont déplacées. Donc, le sucre, le prix du sucre était très élevé. Parce qu'il y avait comme une compétition entre les nations, savoir qui allait se procurer une grande partie de la production annuelle. Le sucre se produit annuellement à l'époque. Après la récolte de la canne à sucre, le sucre est produit et il y a une quantité limitée, si on veut. Donc, les pays, comme un marché du sucre international, et les pays essaient d'en acheter. Mais plus il y a de demandes, plus il coûte cher. Donc, et encore là, on conseillait aux gens dans la période des fêtes, de privilégier peut-être une orange plutôt que des bonbons. Parce que, et même que certains gens qui mangeaient des bonbons, comme on dit par chez nous, se faisaient regarder de travers parce que c'était pas patriotique de manger des choses sucrées.
0: Marcel Cinq-Mars, il y a quelque chose qu'on n'a pas abordé, puis je ne sais pas si dans vos recherches vous avez trouvé des traces, mais tout ce qui est, j'appellerais boisson, le café, thé, vin, est-ce que vous avez trouvé des informations là-dessus?
1: Oui, ben il y a toujours la question de la prohibition hein, pendant la Première Guerre ou tout de suite après la guerre. À l'époque, la production de la bière, qu'elle soit artisanale ou industrielle, nécessite beaucoup de grains. Le grain qui est nécessaire à la fermentation, à la préparation de la bière, selon le type de bière, c'est parfois un grain différent. Mais c'est vu comme un gaspillage, dans le fond, parce que personne n'a besoin de bière pour vivre, malgré ce que certains en pensent. Mais à l'époque, c'était clair qu'on ne pouvait pas gaspiller le grain pour faire de la bière. Le vin, bon, ce n'était pas vraiment produit au pays d'une façon industrielle, il n'y en avait pas. Et la France n'était pas vraiment préoccupée par l'exportation du vin pendant la Première Guerre mondiale. Le café est aussi un produit qui était importé, de même que le thé. Et tout ce qui reposait sur un commerce international qui se faisait par navire était mis en jeu. C'était toujours risqué. Et aussi, les navires étaient réquisitionnés plus pour le transport des troupes et du matériel de guerre. Donc, il y avait moins de navires qui étaient libres pour transporter ces produits importés. Donc, nécessairement, il y en avait moins au pays. Par contre, le thé, le café n'étaient pas nécessairement rationnés au pays pour l'envoyer aux troupes parce que c'était pas l'élément de base, comme le blé, par exemple, qui était beaucoup plus important.
0: Marcel, 5 mars, on arrive à la fin de cette seconde émission. C'est absolument passionnant de voir ce contexte et de voir son héritage. Qu'est-ce que vous retenez de cette recherche que vous avez faite?
1: Ah, plusieurs choses. J'ai mentionné peut-être trop souvent, mais assez souvent, que l'innovation. On oublie souvent le rôle pivot. C'est un tournant dans l'histoire récente. Un milieu où les innovations, les tentatives, les essais ont été mis en place. On a essayé le rationnement, plutôt sur les restaurants. Le travail des femmes, jamais vu à cette échelle-là avant, qui sera encore de plus grande ampleur pour la Deuxième Guerre, mais c'est vraiment là qu'on l'a commencé. Il y a aussi des mesures temporaires. Et j'aurais aimé mettre au défi des auditeurs, savoir nommer deux mesures temporaires, qui ne devaient être que pour le temps de guerre, mais qui existent toujours. Alors, la première, le changement d'heure. Le changement d'heure qu'on a encore et qu'on veut toujours se débarrasser à chaque année, on se demande pourquoi on a ça. Bien, ça date de la Première Guerre. Le changement d'heure a été imposé pour pouvoir permettre de travailler dans les usines en profitant le plus possible de la lumière naturelle pour économiser l'électricité. La deuxième mesure temporaire, l'impôt fédéral sur le revenu. C'était seulement pour la durée de la Première Guerre. Ça a été créé en 1917 et c'est encore une mesure temporaire de nos jours.
0: Marcel Cinq-Mars, merci beaucoup d'être venu nous présenter toute cette époque et je dirais de façon très, très concrète. Je rappelle que vous êtes l'auteur de La cuisine rationnée, Nourrir un peuple et une armée, 1914-1918, aux éditions Athéna. Merci beaucoup d'être venu nous parler de cette époque-là de si belle façon.
1: Ça m'a fait plaisir.
0: Merci à Yannick Caron pour la mise en onde, à Mario Blouin pour le choix musical. Revenez-nous pour une autre émission de Vision d'Histoire.

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2: Chanter et jouer signifie prier. Ce sont les paroles de Léon XIV ce matin lors de l'audience générale du mercredi. Une catéchèse du pape concentrée aujourd'hui sur la musique sacrée dans la liturgie, symbole de la communion de l'Église. Vous l'entendrez dès le début de ce journal. À la une de l'actualité internationale, Washington en guerre ouverte contre la CPI et la colère de Tokyo. La présidente japonaise de la Cour pénale internationale est visée par des sanctions américaines. C'est une première. Nouvelle offensive qui menace l'ordre juridique international, dénonce le tribunal de la Les États-Unis semblent en faire une affaire personnelle, analyse dans ce journal. Au Moyen-Orient, des années de guerre et de bombardements israéliens ont détruit la bande de Gaza et ses terres agricoles, nous le verrons. Et puis la campagne est lancée au Nigeria à 5 mois des élections présidentielles et législatives, campagne qui s'ouvre dans un contexte de vie chère et d'insécurité.
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2: Bonjour à toutes et à tous. Audience générale donc ce mercredi matin au Vatican, à l'intérieur de la basilique Saint-Pierre. Le pape y a prononcé une 7e catéchèse au sujet de Sacrosanctum Concilium, la constitution du Concile Vatican II concernant la liturgie. Ce mercredi, Léon XIV s'est attardé sur la musique sacrée dans la liturgie, affirme le Saint-Père. Chanter et jouer signifie prier en harmonisant son cœur avec celui de ses frères et sœurs et avec Dieu dans la participation active au mystère célébré. Augustin Asta.
4: La tradizione musicale della Chiesa costituisce un tesoro d'inestimabile valore.
5: La tradition musicale de l'Église universelle constitue un trésor d'une valeur inestimable qui l'emporte sur les autres arts, affirme le pape. Chanter, c'est donc prier, c'est accorder sa voix à celle des autres et tourner ensemble son cœur vers Dieu. Saint Augustin le résume en 3 mots, cantare amanti es. Le chant est l'expression de l'amour. Mais le chant est aussi un instrument de communion. La symphonie des voix dépasse les différences et unit les fidèles dans une même louange.
4: La musica sacra sera tanto più santa.
5: La musique sacrée sera d'autant plus sainte qu'elle sera en connexion plus étroite avec l'action liturgique, en favorisant l'unanimité ou en rendant les rites sacrés plus solennels, explique encore Léon XIV. L'un des thèmes chers à la réforme conciliaire, ajoute-t-il, est celui de l'inculturation, notamment dans le domaine de la musique sacrée. Les traditions musicales des différentes cultures doivent être prises sérieusement en considération puisqu'elles font partie intégrante de la vie religieuse et sociale des peuples. La réflexion sur la musique sacrée rejoint enfin, note l'évêque de Rome, la tradition des pères de l'Église qui tenait le chant liturgique en haute estime comme symbole de communion ecclésiale.
4: Symbole de la communion ecclésiale.
2: Augustin Asta, et à l'issue de l'audience générale, le pape a encouragé à cultiver sans cesse en soi une authentique conscience de la paix. Léon XIV a exhorté les fidèles présents à un engagement fort et constant pour la réaliser. Le conflit en Ukraine toujours à la une. Une nouvelle attaque russe a fait 4 morts et 4 blessés ce matin. Des victimes civiles qui se trouvaient dans un minibus frappé par un drone russe. Ça s'est passé dans la ville de Kherson, dans le sud du pays, région encore occupée en partie par les forces de Moscou. Kiev et Moscou qui procèdent ce mercredi à un échange de prisonniers. C'est leur seul domaine de coopération. 103 militaires russes précisément seront rapatriés côté russe donc contre 103 soldats ukrainiens remis à l'Ukraine. Des échanges à nouveau rendus possibles par la médiation des Émirats Arabes Unis. La situation cette fois au Moyen-Orient et les conséquences du conflit entre Israël et la Palestine. Les zones agricoles de la bande de Gaza sont désormais détruites en grande partie après 3 ans de bombardements israéliens. Les 2/3 du territoire gazaoui sont composés de terres fertiles. Mais depuis l'annonce du cessez-le-feu en octobre l'an dernier, les terrains encore accessibles et exploitables ne cessent de diminuer. C'est l'alerte transmise par un nouveau rapport du Programme alimentaire mondial et du Centre satellitaire des Nations Unies. À Jérusalem, Valérie Ferrand.
6: Selon ce rapport, entre l'annonce du cessez-le-feu en octobre l'an dernier et le mois de juin de cette année, la superficie agricole exploitable est passée de quelque 600 hectares à 448. Cette réduction du nombre de terres accessibles est principalement due à l'avancée des troupes israéliennes, bien au-delà de la ligne du premier retrait militaire effectué en octobre 2025 dans le cadre du plan pour un cessez-le-feu et la reconstruction de la bande de Gaza d'où l'armée israélienne était censée censé se retirer par étapes. La région de Rafah, à la frontière avec l'Égypte, est la première victime de cette politique, avec 92% de ses terres actuellement inaccessibles. À cela s'ajoute le blocus, empêchant notamment engrais, semences, matériel agricole et aliments pour animaux d'entrer en quantité. Ce rapport du Programme alimentaire mondial est publié au moment où les Nations Unies et les grandes ONG travaillant dans la bande de Gaza alertent depuis plusieurs semaines sur les risques d'une nouvelle famine, 67% de la population ne faisant en moyenne qu'un repas par jour. Jérusalem, Valérie Ferron, Radio Vatican.
2: Les déclarations choc du ministre israélien de la Sécurité nationale continuent de faire réagir aussi. Des propos inhumains, insupportables, contraires aux droits internationaux. Ce sont les condamnations ce mercredi de Berlin et de Paris qui dénoncent l'appel lancé cette semaine par le ministre d'extrême droite Ben Gvir qui a appelé à tuer 30 à 40 personnes chaque nuit à Gaza. Washington porte atteinte à l'état de droit. C'est la réponse ferme ce mercredi de la Cour pénale internationale. Réaction aux sanctions américaines qui vise pour la première fois la présidente du tribunal de La Haye, la japonaise Tomoko Akan. Décision très regrettable, a dénoncé Tokyo. Ces nouvelles sanctions concernent aussi le substitut du procureur de la CPI. Leur faute, avoir émis un mandat d'arrêt contre le premier ministre israélien. Nouvelle offensive donc de l'administration Trump contre les juges de la CPI, plus que contre l'institution elle-même dont Washington ne reconnaît pas la compétence. C'est ce que souligne le professeur Francesco Melej, membre de la Société française pour le droit international.
7: Aujourd'hui, on a une société internationale dans laquelle il y a le leader, le chef d'État d'un pays très très puissant. Bon, qui dit une chose, le lendemain, il dit une autre chose. Vous imaginez une société comme ça? Quand on a un dirigeant comme ça, le plus puissant du monde, qui menace tout le monde, c'est très difficile. Bon, la CPI est peut-être victime de ça, mais il y a d'autres institutions qui sont victimes de ça. L'OMS, l'UNESCO, tout ça, sont victimes de ces errements, des dirigeants très très puissants. La grande erreur des Américains, c'est de s'en prendre aux juges de la CPI. C'est d'en faire une affaire personnelle. C'est vrai que lorsque les juges font mal, lorsqu'ils jugent mal, lorsque leur statut est quelque peu ambivalent, ça pose problème. Mais ce qui est en cause, c'est l'institution et non pas les personnes qui composent, qui font fonctionner l'institution. Or, en menaçant les juges, en menaçant les membres de ce pays, c'est vrai que ça va les mettre en situation de difficultés personnelles, mais je pense que c'est le mauvais moyen. Mais quand on n'a pas les moyens de s'en prendre à l'institution, on s'en prend à ceux qui font fonctionner l'institution.
2: Le professeur Francisco Melej, interrogé par Myriam Sandounou. Direction le continent africain maintenant et cet appel de l'ONU aux autorités en Zambie. Les arrestations arbitraires d'opposants doivent cesser. Inquiétude partagée aujourd'hui par le haut-commissaire des droits de l'homme après la réélection du président sortant dans un contexte de tension. Un appel alors que plusieurs opposants ont été interpellés ces derniers jours. Arrestation de 11 personnes, dont 6 figures de l'opposition zambienne qui ont été menées lors du scrutin présidentiel il y a une semaine. Les élections, elles sont prévues dans 5 mois tout juste au Nigeria. Lancement de campagne ce mercredi. Scrutin législatif et présidentiel. En lice, 19 candidats, dont le président sortant Bola Tinubu et 2 opposants principaux. Une campagne qui s'ouvre sur fond d'insécurité et de perte de vitesse pour l'économie nigériane. Les précisions de notre correspondant Ishiaka Abedboye.
8: L'actuel président du Nigeria, Bola Tinubu, du Congrès des progressistes APC, ses 2 principaux opposants, l'ex-vice-président du Nigeria, Atiku Abubakar, du Congrès démocratique africain ADC, l'ex-gouverneur de l'État d'Anambra, Peter Obi, du Congrès démocratique du Nigeria, NDC, devront convaincre plus de 100 millions d'électeurs nigérians pour espérer remporter le scrutin présidentiel prévu le 16 janvier prochain. Le Nigeria est secoué par des multiples crises sécuritaires impliquant des djihadistes, que les 3 principaux candidats doivent apporter leur expertise puis mettre un terme. Outre l'insécurité, le basculement dans la pauvreté amorcée avant les Tinubu se poursuit pour des millions de personnes et selon la Banque mondiale, plus de 60% des Nigériens vivent désormais sous le seuil de pauvreté contre 40% en 2019. L'opposition s'appuie désormais sur la récente victoire du gouverneur de l'État d'Oshun dans le sud-ouest du Nigeria, Ademola Adeleke, le week-end dernier, qui a défait le candidat du parti au pouvoir comme une source de motivation pour espérer remporter le scrutin présidentiel. Ishika Deboye, Abuja, Radio Vatican.
2: C'est la fin de ce journal. Merci de l'avoir suivi et merci de votre fidélité. Bonne journée à tous.
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0: Bonjour mesdames et messieurs, c'est Danny Benz au microphone. Je vous souhaite la bienvenue à cette émission et je suis encore en compagnie du contrôleur aérien Simon Brochu qui travaille pour NAV Canada. Bonjour monsieur Brochu.
1: Bonjour madame Benz.
0: La dernière fois, on a commencé à parler de votre travail qui est une fascination en ce qui me concerne et probablement qu'il y a beaucoup de personnes qui nous écoutent aussi qui se rendent compte qu'ils aient ou non pris l'avion, on se rend compte qu'il faut quand même gérer le trafic aérien, donc penser tridimensionnel, au-dessus des nuages, gérer des avions de différents formats qui arrivent au même endroit et qu'on ne voit même pas de nos yeux vus avant le moment où ils mettent les roues sur le sol. C'est donc un travail très particulier, un travail que quelques centaines de personnes au Canada exercent, hein, à peu près 800?
1: Oui, j'ai pas les chiffres en tête, là, mais disons qu'on est... Peut-être, il y a les centres de contrôle aussi, là, ceux qui sont sur les radars. Donc, peut-être on va dépasser le cap du 1000, là, mais le nombre n'est pas élevé. Disons.
0: Non, pour 18 millions de kilomètres carrés à gérer, là.
1: Oui, c'est un gros espace. C'est
0: un des plus gros au monde, là.
1: Oui, ouais, parce que tout ce qui se passe dans l'Arctique, c'est le Canada aussi. Ouais.
0: Et l'Atlantique Nord.
1: Une partie du Pacifique. C'est énorme.
0: C'est
1: énorme.
0: Très, très vaste. Et ça demande... un profil particulier de personne. Vous l'avez dit, il faut faire des fois plusieurs demandes à NAV Canada, qui est l'organisation privée qui gère aussi la formation, qui est une formation sur mesure, mais c'est très, très, très pointue. Oui, oui. On n'apprend pas ça à l'école publique, là, devenir contrôleur aérien. Qu'est-ce que ça demande comme profil, Simon Brochu, pour être contrôleur, contrôleuse aérien?
1: C'est tout dur à déterminer, là, je vous dirais, d'une façon très pointue. Peut-être les gens des ressources humaines, eux autres, qui ont vraiment, ils sont capables de mieux cibler, si on veut, là. Mais nous, ça vient de tous les horizons, là, du monde avec qui on travaille. Il y en a qui ont des bacs en droit, il y a des économistes. J'ai vu des professeurs d'université prendre une année sabbatique, s'essayer, du monde en actuariat. C'est des professeurs d'école, c'est un peu, ça ratisse très, très large. Puis ensuite, là, on parle, j'étais chauffeur de camion. Ça peut être n'importe qui, là, ça peut être quelqu'un qui travaille dans un garage, un mécanicien. Tant qu'on ne l'essaye pas, on ne le sait pas. Je pense que c'est ça le plus dur à expliquer aux gens. C'est souvent, ça va avec, oui, la formation, au début, la formation théorique, c'est énormément d'apprentissage, énormément de par cœur. On n'a pas le temps de penser à est-ce que, oui, c'est vrai, cette règle-là. Non, il faut la savoir par cœur parce que la distance entre deux avions, elle peut être différente, tout dépendant de la grosseur, tout dépend.
0: Il faut avoir un esprit mathématique?
1: Plus ou moins, c'est les seules choses en mathématiques qu'on peut penser, c'est la règle de 3, là, multiples de 6. Avec nos vitesses, nous autres, ça marche toujours avec le multiple de 6. Là, on parle en nœuds, les vitesses d'avion, donc 60 nœuds, 120, 180, 240, etc. C'est comme ça souvent qu'on va déterminer, OK, ben c'est tant, ça veut dire tant de milles à la minute. C'est comme ça qu'on va se faire une idée. Le reste, c'est vraiment beaucoup le par cœur, être capable de retenir tout
0: assimiler,
1: ça.
0: Assimiler. Oui.
1: Et après ça, pas se poser de questions, se faire confiance, on le sait par cœur, et gérer la pression. Ça va être là que ça passe ou ça casse, comme je parlais précédemment, en simulation, en formation, quand on est dans un simulateur. On n'a pas vu un détail, mais c'est normal. On est en apprentissage, on fait demander pause. Tous les avions arrêtent dans le ciel, on se fait expliquer la situation. Ah, c'est vrai, j'avais pas vu ça. OK, on est prêt, 3, 2, 1, on pèse supplé, et là, le scénario continue. Dans la vraie vie, même quand on est en formation, il n'y a pas de pause. Donc, l'instructeur est toujours branché avec le stagiaire. Là, puis quand il pèse sur son micro, il passe par-dessus la voix du stagiaire. Donc, il n'y a pas de danger du tout là. Mais souvent, le stagiaire, il se met à bégayer ou on le voit, là, il commence à prendre du retard. C'est là que l'instructeur va passer par-dessus, puis que là, il va reprendre le contrôle, il va remettre ça à droit, il va donner d'autres instructions. Mais des fois, il y a des stagiaires, comme on dit, bon, c'est parfait, c'est normal, faire des erreurs, on est en formation, sauf qu'on essaye de ne pas les répéter. Des fois, on voit que ça se répète et ça se répète, et c'est quelque chose que là, on ne passe pas par-dessus. et ça va être relié au stress-là, c'est beaucoup trop. Puis on fait OK, sauf qu'on est rendu à peu près juste à la moitié de où ce qu'on veut aller là, au niveau de charge de travail. Donc, pour beaucoup, ça va bloquer là. Des fois, c'est juste à la fin, là, il en manque juste un petit peu. Mais les belles journées d'été, quand il y a des avions partout, on pense à... Parce que c'est pas juste les avions commerciaux. Des fois, c'est les que ce soit à Montréal ou à Québec, les petits avions, le monde aime ça venir au-dessus de Québec. C'est super, du haut des airs, les plaines, les chutes Montmorency, le fleuve, les ponts, le Vieux-Québec.
0: Ils sont aussi pris en compte dans votre travail. Là.
1: Oui, il faut séparer.
0: Faut les gérer, les hélicoptères aussi.
1: Les hélicoptères, les tours de ville... Ouais. Tout ça là, à travers les avions commerciaux, puis là, ça traverse la trajectoire finale de la piste d'atterrissage à travers les... Fait que tout ce monde-là, faut les gérer, il faut les séparer entre eux, que ce soit le jour, mais le soir, après ça, du haut des airs, c'est beau aussi avec les lumières. Fait qu'il y a toujours du monde, puis l'été, ben c'est là souvent qu'il va en avoir encore plus. Et ça peut être un monsieur qui a son petit avion privé de type Cessna qui arrive de Drummondville avec son beau-frère, hein, on va aller voir Québec. Ben nous autres, il faut le prendre en charge. Il a droit à son service, donc c'est tout ce monde-là à travers Air Canada qui arrive de Cancun, Air Transat qui arrive de Paris et tout. Donc c'est là qu'il faut en prendre le plus puis amener le stagiaire vers cette étape-là de la charge de travail élevée et de penser à ça, comme on parlait, le canard avec les petites pattes en dessous de l'eau, là, qui ça y va vite. Là. Bien, le stagiaire est là, il faut l'amener à ralentir, puis à se sentir à l'aise, et c'est là que ça casse.
0: Mais donc, c'est vraiment une gestion de stress et une conscience de tout ce que ça implique, là, le travail.
1: Conscience situationnelle, beaucoup à toujours penser en avance.
0: En avance.
1: Comme je disais, OK, ce qui se passe présentement, on l'a planifié il y a deux minutes, on a donné comme instruction, on s'assure que les pilotes suivent l'instruction, mais on est déjà en train de penser à l'autre, puis dès que le pilote va arrêter de parler, nous autres, on passe à un autre appel, à un autre avion pour donner d'autres instructions, et c'est ainsi de suite, sans arrêt.
0: Exactement. On va prendre le temps d'écouter un de vos choix musicaux. On est dans un style que notre auditoire n'est peut-être pas habitué d'entendre. On va entendre le groupe Les Strombellas. Deux mots là-dessus, Simon Brochu.
1: C'est juste des beaux souvenirs de famille, ça. Je ne sais pas pourquoi, avec deux jeunes enfants assis en arrière de l'auto, dans leur siège d'auto, en bas âge, dès que cette chanson-là passait, c'était le sourire. On pouvait juste aller à l'épicerie, où des fois, ils sont de mauvaise humeur, ça ne lui tente pas d'être assis avec le manteau d'hiver et tout, mais ils entendent ça, hop, le sourire, puis là, ils se mettent à fredonner. C'est juste ça, cette chanson-là. C'est juste un beau souvenir d'être avec eux autres, puis là, ils les regardaient avec un beau sourire.
0: C'est un groupe de rock canadien et la pièce s'intitule Spirits, donc ça veut dire esprit. On va entendre donc Les Strombellas.

0: On peut comprendre que de jeunes enfants soient attirés et même emportés dans cet élan de musique, hein?
1: C'est juste un
0: rythme.
1: Un rythme entraînant. Moi, ça me met toujours le sourire. C'est un rythme, c'est ça, qui me met le sourire. Puis, OK, on oublie le moment présent, on est dans la chanson, puis c'est léger.
0: On se laisse porter.
1: Oui, oui.
0: On parle de ce profil, ses responsabilités comme contrôleur aérien. Donc, vous avez fait la formation avec NAF Canada. Et puis, on vous a envoyé à Coudjouac.
1: J'ai passé par Gatineau, ensuite Coudjouac, le Grand Nord, isolé.
0: Il fallait aller avec la famille?
1: Oui, dans le temps. Maintenant, c'est des rotations. Souvent, comme on entend là, les travailleurs miniers de beaucoup, là, mais maintenant, également, la compagnie fait des rotations avec son personnel. C'est plus facile. Les gens restent plus longtemps travailler dans le Nord, ils aiment ça. C'est un mode de vie, à un moment donné, qu'on s'habitue. Dans le temps, par exemple, on avait la maison de Fournier, mais la famille bougeait aussi. Donc, s'il y avait des enfants d'âge scolaire, ils allaient à l'école là-bas. Tout le monde bougeait.
0: Et là, Coudjouac, avec vos randonnées en camion et tout ça, vous n'étiez jamais allé jusque-là? On ne peut pas y aller en camion?
1: Non. Quand on dit c'est le Grand Nord, c'est loin. Là, la baie James, c'est à mi-chemin à peine. Là, puis ça arrête là, la route, si on veut. Fait que non, c'est vraiment isolé. Le seul moyen, c'est l'avion. C'est quand même 2h15, 2h30 d'avion. C'est loin. C'est très loin. On se rend compte, là, quand on arrive là, c'est une autre planète, c'est la Lune. Là.
0: À quel moment de l'année vous y êtes arrivé?
1: Je suis arrivé à l'automne, début octobre, fin septembre, début octobre. Puis cette première année-là, il y a eu pas mal de neige tout de suite en partant. Puis en octobre, il y en a qu'avec l'Halloween, là, les skidoos sortaient là, en même temps. Fait que, puis j'ai fait de la motoneige fin mai, là, dans les 25-30 mai, là, encore en motoneige. C'est long.
0: Et comment la famille a vécu ce moment-là?
1: Ça a été, pour moi personnellement, ça a été plus dur, là, rendu là, c'est parce que c'est une adaptation. Je veux dire, nous, on arrive, le travail est là. Conjoint, là, dépendant, eux autres, il faut qu'ils se retrouvent soit un travail. Oui, il y a quand même beaucoup de... Il y a une communauté, si on veut, là, tout de suite, tout le monde est pris en charge parce que tout le monde arrive là tout seul. On ne veut pas rester dans notre coin. Donc, il y a quand même un gros social. Il y a des contacts à faire. Puis après ça, ça peut être de travailler soit... au centre de la petite enfance, il y a du monde qui travaille à la banque, peu importe, mais c'est quand même une adaptation pour les conjoints-conjointes qui suivent. Là, c'est pas voulu, là, c'est pas eux autres le choix de vie d'aller là.
0: Oui, et il y a même pas d'arbres comme ici, ils sont pas aussi grands.
1: Non, on appelle ça les petits chicots, là. C'est tellement long avec le climat, là, ça grossit pas vite, puis c'est pas... il y a pas de feuillus, là, on parle juste de conifères, puis c'est pas ce qu'il y a de plus gros, là.
0: Mais oui, il fallait quand même gérer le trafic aérien.
1: Oui, c'est pas très occupé, mais oui, il y a une présence là. C'est assez tranquille, mais quand même, c'est les débuts de carrière. On voit l'expérience là, puis c'est pas juste les avions. Il y a également, faut penser, quand il neige, pareil comme à Québec, il y a des camions qu'il faut qu'ils déneigent, parce que la piste, elle reste en tout temps, même pendant les tempêtes de neige, ils gardent ça sur l'asphalte. Donc, les camions sont en permanence. Camion, avion, en même temps, ça fait pas bon ménage, si on veut, donc faut apprendre à gérer ça. Faut laisser les camions le plus longtemps possible sur la piste pendant que l'avion est quand même en train de se rapprocher, qu'il vient atterrir, puis il faut les enlever au bon moment, ensuite les retourner. Fait que c'est un apprentissage, c'est plus tranquille, mais ça fait partie... moi, ça a été bénéfique quand même là, comme expérience.
0: Parce qu'il faut le dire finalement, lorsque vous dites, le contrôleur aérien, c'est lui qui dit au pilote ce qu'il peut faire, ce qu'il ne peut pas faire, par où il doit passer, si c'est le bon moment. C'est vous qui contrôlez ce que le pilote doit faire.
1: Ils ont des procédures quand même, là, ce qu'on appelle des plaques d'approche, des routes aériennes à voler, mais rendu à un certain moment, c'est que eux autres continuent à suivre la route préétablie, mais il y a d'autres avions là, qui se retrouvent autour, puis là, il faut mixer tout ce monde-là pour les aligner vers la piste, et c'est là que ça prend tout son sens, qu'il peut avoir plus d'instructions, ça peut... Donc, puis à travers ça, comme on parle, c'est les véhicules aussi sur la piste, fait que c'est beaucoup de monde à gérer, mais tranquillement, pas vite. On y va une étape à la fois, d'un plus petit endroit avant de grossir. Il y en a qui vont commencer tout de suite dans les plus gros aéroports, mais... passer par les plus petits, là, c'est pas un pas de recul, là. C'est vraiment.
0: On apprend des choses aussi.
1: Oui.
0: Je ne sais pas si c'est à cause de ça que vous avez développé un attachement pour les Caraïbes, le fait d'être allé à Cousouac.
1: Non, ça a toujours été. J'ai toujours plus aimé la chaleur que le froid, là, puis juste les paysages. Ça m'a toujours attiré. Puis la première fois que j'ai mis les pieds là, ça a comme fait OK, je me verrais 12 mois par année dans un climat comme ça, dans un endroit comme ça, avec. Il y a toujours un mode de vie, je pense, plus relax aussi, là. Puis la vie freinée en ville avec toutes les obligations, c'est moins mon style. J'aime ça quand c'est plus relax. Le sud, là, ça me convient très bien. Quand je suis là, j'en ai pas de problème.
0: Et la chanson, la suivante qu'on va entendre, c'est un souvenir qui vous rattache justement à un de vos séjours dans le sud. Et c'est aussi un style musical, en fait, qu'on n'entend pas à Radio-Galilée. Je voudrais que vous nous présentiez ce qu'on va entendre, Simon Brochu.
1: Ben, c'est une grosse chanson, si on veut, d'événements techno, comme on pourrait dire, de gros parties, très, très festifs. Mais ça représente, si on veut, quand on est dans le sud, mais moi, c'est juste un moment marquant, là, sur le bord de la plage, sur une fin de journée, sur le bord de la plage, oui, dans le sud, mais c'est la fin de journée, c'est le coucher de soleil, et c'est là le party qui est pris, tout le monde danse, tout le monde a du fun, après un verre, puis là, on dirait que j'ai comme réalisé, je suis en train de rien faire à part juste admirer. Puis là, je suis comme en dehors du moment présent. J'entends la chanson, c'est de toute beauté, j'aime ça, mais ça m'a comme fait, OK, je pense que j'étais à ma place là présentement. J'avais besoin de repos, j'aime ça, c'est le décor, la vie que j'aime.
0: Il n'y a rien à gérer, là.
1: Il n'y a rien à gérer, mais en même temps, ça, en dedans de quelques secondes ou de la minute que je suis dans cette bulle-là, c'est comme, puis je pense que là, dans ma vie, tout va bien, j'apprécie le moment présent, mais je fais comme une rétrospective vite, que moi, je suis vraiment là, j'ai trouvé un bel équilibre, là. Puis c'est juste ça que ça me fait penser.

0: Des beaux souvenirs quand même. C'est très festif, oui. Mais j'étais dans ma bulle. C'est l'île de la Grenade, le coucher de soleil est là, c'est festif. Et moi, je suis juste en train de faire une petite introspection vite fait. Ouais, la vie est belle.
1: La vie est belle.
0: Ça sera toujours un beau souvenir.
1: Ben, écoutez, on vous croit sur parole certainement. Ça fait donc presque 24 ans que vous êtes à l'emploi de NAF Canada comme contrôleur aérien. Est-ce que vous pouvez nous parler d'un événement marquant dans votre carrière?
0: Marquant plus ou moins, il n'y a rien qui m'a... il y a quand même... quand je suis arrivé à Québec, en 2010. Ici, à la Tour de contrôle à Québec, c'était le dernier spectacle aérien qui organisait sur l'aéroport. C'est quand même ça, c'est toujours un plaisir à travailler pour quelqu'un qui aime les avions. C'est les journées avant, quand tout le monde arrive. Ensuite, c'est les journées de le samedi, dimanche, les spectacles aériens. Donc, on a le plus beau spot pour les admirer. Mais c'est après ça, c'est le dimanche soir, le lundi, mardi, quand ça repart, c'est tout le monde veut laisser sa marque, tout le monde dit un petit salut. Fait que c'est tous ces avions-là, c'est spécial. On réussit à contenter tout le monde. On demande un petit service. Tu peux-tu revenir nous faire une petite pause? Fait que c'est quand même le fun. Souvent, le monde, quand il demande des moments marquants ou première chose, c'est t'as-tu déjà vu un accident? T'as-tu déjà vu... c'est toujours ça, des écrasements. Il y a eu des situations plus... moins le fun. Oui, c'est arrivé, mais je veux dire, des accidents avec des morts, ça arrive pas. C'est extrêmement rare à grandeur du pays. Oui, en 2010, justement, quand je suis arrivé, il y avait eu l'accident là, juste au nord de l'aéroport, le petit avion qui s'était écrasé. J'arrivais, je commençais mon chiffre, puis ça commençait à boucaner. Je l'ai pas vécu sur place, c'est mon collègue qui était là, mais sinon, souvent, quand le monde demande là, des événements marquants, ça va être plus ça, mais non, en général, c'est... Oui, il y a eu des petits moments plus stressants, mais sinon, non. Puis rien qui m'a marqué en tant que tel d'événement précis, là.
1: Parce que vous parlez de tout ce que vous devez prendre en charge. Vous êtes là aussi pour aider à faire des plans de vol pour les pilotes.
0: Le contrôleur aérien, lui, c'est pas ça. Au début, quand j'ai commencé ma carrière en 2002, j'étais spécialiste d'information de vol, qui est, pour les plus petits aéroports, si on veut, le penchant du contrôleur aérien. Là, oui, c'était ça. Là. Au début, les premières années que j'ai fait, là, ça faisait partie des tâches. Maintenant, dans les plus gros aéroports, puis le contrôleur aérien, lui, il gère le plan de vol, mais dans les airs, mais il aide pas à le faire, à le déposer, son plan de vol.
1: Okay.
0: Nous autres, on le reçoit, il a été accepté par le système. Donc, on va avoir sa route avec les altitudes et tout, mais c'est déjà tout fait.
1: Alors donc, vous devez quand même prendre en considération tous ces différentes choses qui s'envolent. On parle des hélicoptères, des petits avions Cessna, des moyens avions, des gros avions maintenant qui arrivent et qui partent de l'aéroport de Québec. Il y a la température, il y a plein de choses dont il faut tenir compte et qui peuvent changer assez rapidement.
0: C'est sur un dixaine. Il faut être capable de se retourner toujours sur un dixaine. On le dit, il faut avoir un plan A, B, C. Et C, c'est quand même assez régulier qu'on va se rendre là. Donc, un plan D est... Quasiment, là, faut en avoir la météo, un banc de brouillard qui rentre d'un coup sec. L'hiver, des fois, c'est des averses de neige. On le voit, le mur rentre, même l'été, la pluie. Et pour les petits avions, eux autres, surtout avec aucune référence visuelle, il est là le gros problème. Donc, faut anticiper, faut le voir, faut passer l'information. Puis en voulant dire, soit viens atterrir, on peut pas l'obliger, mais on le tient au courant parce que ça s'en vient mauvais. Le brouillard, les tempêtes de neige, les avions, on les voit pas atterrir des fois. On les voit même pas devant nous atterrir. On le voit sur le radar qui sont au sol, sur la piste, mais on l'a jamais vu. Et dans ce temps-là, nos règles de contrôle changent aussi d'une belle journée ensoleillée versus des journées comme ça. Il y a pas de petits avions à travers les gros, mais même entre les gros, les règles de contrôle vont... Il va y avoir un changement aussi. Donc, c'est pour ça quand on dit faut maîtriser tout par cœur les règles, c'est que ça change dans la minute. OK, c'est une autre façon de contrôler. C'est ma séparation entre mes avions. Il faut que je mette plus de distance. Il faut que je m'assure entre celle qui atterrit, qui décolle. C'est tout ça qu'il faut toujours penser. Entre deux avions, c'est quoi ma distance minimum réglementaire que je suis obligé de mettre? Oh non, ça, cet avion-là, là, la distance change, est plus grande et plus petite. Je peux me permettre jusqu'à telle distance ou en séparation d'altitude. Mais c'est tout ça qui change. Également avec la météo, avec le type d'avion qu'on contrôle.
1: Ici, à la tour de contrôle à Québec, à l'aéroport Jean Lesage, est-ce qu'il y a seulement un contrôleur aérien en poste à la fois ou est-ce que vous êtes plusieurs?
0: On est une journée typique, là, on est trois tout le temps en permanence. Il va y avoir le contrôleur aérien qui s'occupe de ce qu'on appelle le côté air, donc tout ce qu'il y a dans les airs, qui s'occupe pour faire autoriser à décoller, atterrir les avions, puis gérer ensuite, là, intégrer tout ce monde-là dans le ciel pour venir atterrir, décoller ou qui se croisent parce qu'ils sont en ville ou qui font juste transiter à travers la zone de Québec vers, mettons, un avion est parti de Trois-Rivières pour s'en aller vers Sept-Îles, vers Baie-Comeau, mais c'est un petit qui veut voler plus bas, veut passer, tant qu'à passer à Québec, on va longer le fleuve. Donc, il vient pas à Québec, mais il faut l'intégrer à travers tout ça parce qu'il traverse à travers nos avions. Donc, il y a un contrôleur qui s'occupe de tout ce monde-là dans les airs. Il y a un autre contrôleur aérien que sa portion, c'est le sol. Donc, tous les avions qui circulent au sol, ils sont obligés de parler au contrôleur aérien qui s'occupe du sol.
1: Pas qu'ils accrochent, là.
0: Non, un avion... face-à-face, un avion recule pas, donc il faut que tout le monde aille dans le même sens. À travers ça, il y a les véhicules. L'été, c'est tranquille. L'hiver, c'est les véhicules de déneigement.
1: Puis un avion recule pas?
0: Non, je veux dire...
1: Hein, c'est fou, ça.
0: Il arrive face-à-face, on fait quoi? En effet, si on veut.
1: OK,
0: là.
1: OK, ils vont juste par en avant.
0: Ça fait que, au sol, il faut prévoir ça, de ne pas en envoyer deux, okay. Mais face à face. Fait qu'il y a un contrôleur qui s'occupe juste de ça. Les deux font le même travail parce qu'ils vont changer de position l'un l'autre.
1: Ouais.
0: Mais
1: Troisième?
0: Le troisième, lui, on l'appelle le coordonnateur. C'est tout le monde dans la tour, tout le monde est contrôleur aérien, tout le monde fait la job de tout le monde. Le travail, mais lui, il est comme en attente. Quand ça devient trop occupé pour la personne dans les airs, lui, il se branche sur une position à côté, il a les mêmes écrans radars, il regarde dans le ciel et tout, mais la personne qui était là à s'occuper des avions en premier va continuer à parler aux avions. Mais là, elle va juste faire ça, tandis que l'autre personne va coordonner, va remplir les fiches de vol, parce que chaque avion est rattaché à une fiche de vol avec l'altitude qui est autorisée ou sa trajectoire. Donc, ça devient tellement occupé. Celui-là, il va okay. juste s'occuper des airs, occupe juste de parler aux avions, puis l'autre va tout faire la coordination avec le sol, avec l'aéroport ou...
1: Donc, il y a trois personnes au contrôle aérien, toujours en même temps, 24 heures sur 24?
0: La nuit, sont seulement deux.
1: Seulement deux?
0: C'est plus tranquille, oui.
1: Et puis, vos quarts de travail, c'est combien d'heures? Vous travaillez combien d'heures d'affilée?
0: Nos quarts, c'est 8h30 environ. Ça dépend des emplacements. Nous autres, en général, 8h30. Puis, on alterne, là, on va faire... quand tout le monde est là, quand il manque pas personne, c'est des 40 minutes qu'on va faire. Donc, 40 minutes à s'occuper des avions dans les airs. Après ça, on s'en va 40 minutes s'occuper du sol, les véhicules et les avions. Puis ensuite, 40 minutes de pause. Puis
1: ouais.
0: On monte après ça 40 minutes à la position coordonnateur, air, sol et une rotation comme ça à journée longue.
1: Et finalement, il n'y a pas une journée pareille.
0: Jamais, jamais, jamais, jamais.
1: Jamais.
0: Jamais. Qu'il fasse beau ou même deux journées de pluie ou quoi que ce soit, deux avions à même place, ça fera pas la même chose. C'est ça qu'on dit au nouveau. Jamais tu vas avoir deux. Ça se ressemble, mais il va toujours avoir un petit quelque chose qu'il va rajouter. Yeah, c'était pas comme hier. Ça s'est pas passé comme hier. La personne n'a pas écouté tes instructions. Ça l'arrive aussi. On est tous des humains. Donc, le pilote, il était pas attentif ou il a mal compris. Puis là, il fait pas ce que tu as demandé. Et il faut rattraper vite l'erreur parce que là, ça déboule vite là, à vitesse que les avions avancent. Donc, vois-tu, c'était comme hier. On a eu des... Il était là. Mais ça s'est pas passé pareil parce que il y a beaucoup de facteurs qui peuvent influencer.
1: Simon Brochu, ça a été fascinant de vous entendre sur ce travail incroyable de contrôleur aérien. Merci beaucoup d'avoir accepté de nous partager.
0: Ben, ça me fait plaisir. Tant mieux parce que c'est un métier qui est méconnu, mais... vraiment intéressant. Vraiment, là, ça mérite à être découvert, ouais.
1: Merci aussi à Mario Blouin qui a trouvé les musiques et à Berthold Bernier à la réalisation technique. C'est Danny Benz au microphone. Je vous dis à bientôt.

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Évangile de Jésus-Christ selon saint Matthieu, au chapitre 20, versets 1 à 16. Jésus disait cette parabole. Le royaume des cieux est comparable au maître d'un domaine qui sortit au petit jour afin d'embaucher des ouvriers pour sa vigne. Il se mit d'accord avec eux sur un salaire d'une pièce d'argent pour la journée, et il les envoya à sa vigne. Sorti vers 9 heures, il en vit d'autres qui étaient là, sur la place, sans travail. Il leur dit, « Allez-vous aussi à ma vigne, et je vous donnerai ce qui est juste. » Ils y allèrent. Il sortit de nouveau vers midi, puis vers 3 heures, et fit de même. Vers 5 heures, il sortit encore, en trouva d'autres qui étaient là, et leur dit, « Pourquoi êtes-vous restés là toute la journée sans rien faire ?» Ils lui répondirent, parce que personne nous a embauchés. Il leur dit, « Allez-vous aussi à ma vigne. » Le soir venu, le maître de la vigne dit à son intendant, « Appelle les ouvriers et distribue le salaire, en commençant par les derniers, pour finir par les premiers. » Ceux qui n'avaient commencé qu'à 5 heures s'avancèrent et reçurent chacun une pièce d'argent. Quand vint le tour des premiers, ils pensaient recevoir davantage, mais ils reçurent eux aussi chacun une pièce d'argent. En la recevant, ils récriminaient contre le maître du domaine. « Ces derniers venus n'ont fait qu'une heure, et tu les traites comme nous, qui avons enduré le poids du jour et de la chaleur. » Mais le maître répondit à l'un d'entre eux, « Mon ami, je ne te fais aucun tort. » « N'as-tu pas été d'accord avec moi pour une pièce d'argent ? Prends ce qui te revient et va-t'en. Je veux donner à ce dernier autant qu'à toi. N'ai-je pas le droit de faire ce que je veux de mon bien ? Vas-tu regarder avec un œil mauvais parce que moi je suis bon ? Ainsi, les derniers seront premiers et les premiers seront derniers. »

cette page d'Évangile, mes amis, elle se vit tous les jours dans les pays du monde, dans des pays où il y a de ces personnes qui ont quitté leur nation parce qu'ils sont dans une sorte de répression des régimes totalitaires et ils arrivent, ces hommes et ces femmes, dans d'autres pays. Ils ont tout à apprendre. Et pour la plupart, ils travaillent au noir, comme on dit. Et ils arrivent à se positionner à un endroit où ils savent que quelqu'un viendra embaucher certaines personnes. Et comment ça se passe? Tout le monde est là. Il y a ceux qui sont malades, ceux qui sont en santé, il y a des jeunes, il y a des moins jeunes. Celui qui va venir va regarder d'abord ceux qui sont en forme. Il va d'abord les choisir. Et les autres souvent vont rester là, à ne rien faire sur la place et à s'en retourner le ventre creux. Ceux qui avaient bonne forme et bonne mine ont pris le dessus. Je ne dis pas que c'est la pointe et que c'est le sens de l'Évangile d'aujourd'hui, mais j'en fais tout simplement un reflet pour montrer que dans ces situations, souvent ceux qui n'ont pas été embauchés, c'était parce qu'ils avaient un œil crevé, c'est parce qu'ils boitaient, c'est parce qu'ils faisaient de l'emphysème, c'est parce qu'ils n'avaient pas de rasoir pour faire leur barbe. C'est parce que peut-être que leur vêtement n'était pas tout à fait conforme à ce qu'on attendait. Les premiers seront les derniers et les derniers seront les premiers. Dans cet évangile, c'est la bonté du Maître qui est manifestée. C'est ce que Jésus dit. « Ne venez pas écraser ma bonté. Moi, je veux faire à celui qui est arrivé à la dernière heure, je veux lui faire autant de bien qu'à toi qui es là depuis des heures à travailler pour moi. » Alors si le travail est lié au salaire, on est foutu. Si le travail est lié à l'amour, on y gagne.

un parcours dans différentes villes et lieux, d'abord à Paris et ensuite à Rome, dans le cadre du Jubilé de l'Espérance. Suivez-moi dans cette réalité.

Alors nous avons poursuivi notre marche jusqu'à Saint-Germain-des-Prés. J'aime bien cette église. Ce qui en reste, c'était jadis une grande abbaye dans la ville de Paris. Il en reste à peu près le clocher et une partie. C'est là où François de Laval a été consacré évêque un 8 décembre, dans la mission qui lui serait confiée de venir en Nouvelle-France comme administrateur apostolique, premier évêque de Québec. J'aime aller dans cette église pour exprimer cette communion au premier évêque de Québec, qui est saint, saint François de Laval. C'est une église colorée, et elle aussi, elle a été soignée, parce qu'on revoit ses couleurs, la voûte étoilée. C'est une église de fresques, c'est très beau. Mais il y avait une partie encore qui n'était pas restaurée. C'est comme le jour et la nuit. On entre dans la nuit. On voit quand même les chapelles qui sont là, qui sont en attente d'être restaurées. Alors, nous avons fait le tour. Nous avons pris un temps de prière. Et nous sommes rentrés pour le déjeuner, parce qu'ici, on ne dîne pas le midi, mais on déjeune. Alors on s'est trouvé un endroit où nous sommes allés, il y avait beaucoup de monde, et après, nous sommes rentrés pour le repos. C'est ainsi que le jour 5 s'est déroulé, avec le bouton, des petits boutons réparés, jusqu'à ce souvenir, cette mémoire du premier évêque de Québec, qui fait partie des fondateurs des missions étrangères de Paris. Il est l'un des fondateurs, François de Laval. En passant par la médaille miraculeuse, Marie qui intervient dans l'histoire du monde pour tout simplement dire « Ouvrez donc votre cœur. Il y a un trésor qui vous est promis. Ouvrez votre cœur. » Et ensuite, la mission des Lazaristes, 400 ans. 400 ans où la charité se déploie pour recouvrir la pauvreté d'un drap, tel un oiseau qui, avec son bec, prend ce grand linge pour recouvrir le pauvre. Et le pauvre, c'est Jésus. C'est Jésus crucifié. Et saint Vincent de Paul, c'est aussi le serviteur de Jésus. Lui qui a écrit avec son sang le credo qu'il portait sur son cœur, eh bien, il est vraiment le disciple du Maître, parce que sur la croix, Jésus aussi a exprimé son credo. Dans cette nuit de la foi, Père, pourquoi m'as-tu abandonné? Et en tes mains, je remets mon esprit.

0: Marina Copsidas, formée en théologie à l'Institut catholique de Paris et à l'Institut Saint-Serge, elle est auteure. L'histoire d'une échelle. C'est un plaisir pour moi de rencontrer aujourd'hui Madame Marina Copsidas. Elle est écrivain et elle va nous parler de son dernier livre, Que votre joie soit parfaite, aux éditions Saint-Léger. Madame Copsidas, d'abord un bref aperçu de votre parcours.
1: Oh, parcours, si je pouvais, selon les évangiles, me situer, je dirais d'abord j'étais Marthe et ensuite Marie.
0: Oui.
1: Marthe, la femme active, qui a une activité professionnelle, qui élève les enfants, donc très occupée, et puis aussi croyante, bien sûr, chrétienne. J'étais, alors, mon père était venu de Constantinople au début du XXe siècle avec sa famille. Et donc, je suis baptisée orthodoxe, mais ma mère était catholique. Et donc, j'ai vécu, si vous voulez, entre ces... Je dirais un peu entre ces deux églises et ces deux traditions.
0: Oui.
1: Et donc, allant de l'une à l'autre, bien sûr, avec beaucoup de facilité. Et d'ailleurs, j'avais épousé un catholique, mes filles sont catholiques. Pour moi, en fait, ce qui est important, quand je me présente, je suis chrétienne, l'essentiel, orthodoxe, qui est la voie que j'ai finalement choisie. Que vous dire d'autre? Ah oui, donc après une vie de Marthe active, la Providence m'a donné d'avoir connaissance d'un cursus à l'Institut catholique de Paris qui s'appelle Institut supérieur de théologie des arts. Et qui m'a tout de suite, quand j'ai eu connaissance de ce cursus, intéressée parce que ça reliait le culturel et le spirituel. Alors que jusque-là, j'avais mis de côté la théologie en me disant, puisque je suis croyante, je n'ai pas besoin qu'on me démontre l'existence de Dieu. Mais là, trouver le spirituel et j'ai fait un parcours très intéressant. J'ai rencontré évidemment des théologiens de très haut niveau, biblistes, également spécialistes de l'art. Et à l'issue de ce cursus, pour avoir le diplôme, je vais faire un mémoire. Et là, je me suis souvenue, ou plutôt j'étais imprégnée quand même, d'une image que j'avais reçue dans mon enfance quand j'accompagnais mon père à l'église grecque. C'était l'image du Pentecôte.
0: Oui.
1: Et cette image était quand même suffisamment forte pour que je prenne le pari et le risque de faire ce mémoire sur le Christ Pantocrator, présence et rencontre. Alors, comme j'ai fait de la théologie, j'ai été donc à l'Institut de théologie orthodoxe Saint-Serge pour évidemment avoir une approche sérieuse, théologique, spirituelle, chrétienne, et aussi iconographique. Et voilà, ça a donné ce premier ouvrage. Et j'ai eu l'immense privilège, et après toutes sortes de choses, toutes sortes d'événements, et privilège qu'il soit publié aux éditions du CERF. Et la confiance du père Nicolas Janssen était quand même pour moi une grande marque de... Un grand honneur. Et puis, j'étais sur le point de terminer ce travail sur le Christ Pantocrator et je m'apercevais qu'il n'était pas terminé, mais que j'étais infiniment triste parce qu'en réalité, j'avais pris un tel plaisir à scruter les Écritures que j'avais envie de continuer. Et la autre rencontre, la rencontre avec l'icône de Pierre, fameuse icône qui est au monastère Sainte-Catherine, à côté de celle du Christ, la plus belle d'ailleurs, du Christ et celle qui est au monastère Sainte-Catherine. Et tout à coup, je me suis mis à l'idée de dire, mais au fond, qui est Pierre? On connaît les fameux trois versets toujours, tu es Pierre, etc. On oublie un peu derrière quand même souvent de parler de arrière Satan. Et aussi, évidemment, quand même, 49 versets sur le reniement. Et je me suis dit, mais parce que dans ma méthodologie, je m'appuie beaucoup sur la concordance de la Bible, qui est un outil fantastique, et avec 235 versets que contient la concordance de la Bible, on peut trouver quand même moyen de cheminer à côté de Pierre et découvrir qui est Pierre. Et voilà donc mon parcours, mon deuxième parcours. Et en travaillant sur Pierre, j'ai appelé le plus turbulent et le plus humble des disciples. Parce que moi, j'aime beaucoup ce côté turbulent de Pierre. Quand il saute à l'eau, quand il veut dresser des tentes sur le Tabor.
0: C'est vif. Il est vif.
1: Vif, oui, oui.
0: Ah, oui.
1: Il y a quelque chose de très soi. Alors, je suis arrivée à, mais je fais un petit peu une entorse là, une conclusion, mais qui n'est pas personnelle, parce que quand même, quand il y a le pape Léon le Grand, il y a Origène, il y a plus récemment le grand pasteur Kuhlmann, qui vont dans ce sens en disant « Pierre, prototype des croyants ». C'est ma conclusion, à la fois par son humanité, que dénote ses turbulences, ses faiblesses, mais prototype par son immense amour pour le Christ. Par trois fois. Trois reniements, mais trois fois. Oui,
0: dit. Même tu.
1: Même tu. Oui. Et c'est parce qu'il aime le Christ qu'il peut être, j'allais dire, le berger. Je dirais que c'est la condition, finalement, son amour pour le Christ qui en fait un authentique berger.
0: Oui.
1: Et là, j'avais, entre guillemets, rencontré René Girard, en ce sens que, dans ma petite réflexion personnelle, je voyais en le reniement de Pierre, non pas du tout comme un réflexe de peur. Ça se légitime pas du tout. Quand on est au milieu de la foule hostile, bien éclairé par le feu, ce n'est pas un réflexe de peur. La peur, ça fait partir et se cacher, ce qu'ont fait tous les autres, à l'exception de Jean, bien sûr, tous les autres disciples. Donc, que fait Pierre? C'est un véritable, je dirais, apostasie. Il se rend compte que, et ce sont les autres aussi, qui se sont trompés sur l'idée du Christ. Ils voyaient donc un libérateur, un messie libérateur, un successeur de David. Et au fond, qu'est-ce qu'ils voient? Le Christ crucifié comme un esclave. Et donc, ils disent, on s'est trompé. D'ailleurs, sur Emmaüs, ils le disent encore, quand même. Sur le chemin d'Emmaüs, ils le disent encore. Et donc, c'est pour ça que Pierre, aux trois questions, dit mais non, chaque fois. Et alors, quand la prophétie, la parole du Christ, tu m'auras renié trois fois, et le coq chante, là, à ce moment-là, Pierre ne peut que s'effondrer. Surtout qu'avant, il avait fait part quand même d'une certaine audace quand il avait dit au Christ, mais non, mais si tous te renient, moi, je ne renierai pas. C'est extraordinaire quand même. C'est un peu de la vanité, c'est comme nous tous. Et tout à coup, c'est l'effondrement, le retournement. Moi, j'aime bien le mot métanoïa qui est très très fort, un retournement total, avec les larmes, bien sûr. Et donc, Girard, évidemment, commente le reniement de Pierre dans ces termes, et c'est pour ça, si vous voulez, que j'avais été intéressé de ce que cette vision de le reniement de Pierre est en fait fondée sur le mimétisme. Il s'est trompé de modèle, en réalité. Il croyait avoir avec le Christ un authentique modèle de Messie victorieux, et là, non, le Messie le voit crucifié. Et donc, voilà, comment je rencontre Girard. Je rencontre Girard aussi par hasard, parce que je me promène, j'ai du temps, je rentre dans une librairie, je me promène, et je trouve l'ouvrage que j'ai le plus apprécié de Girard. Je vois sa tente tomber comme l'éclair, qui est en fait, qu'il a écrit lui-même, alors que beaucoup d'ouvrages sont des échanges, voilà. Alors il y en a un quand même, mais je dois parler de tout de suite, qui est quand même essentiel parce qu'il est le plus souvent cité. Il pose bien le terme de la rivalité mimétique tel qu'il est révélé dans les Écritures, et comment finalement, avec Je vois Satan tomber comme l'éclair, René Girard, qui était à l'origine athée, arrivera à faire une apologie du christianisme. C'est assez extraordinaire quand même. Et donc, c'est dans cet ouvrage, Des choses cachées depuis la fondation du monde, qu'il a écrit avec le professeur Gourlian et Yves Lefort. Et tous ces événements m'amènent à voir qu'il y a un chemin, et ce chemin ne peut être évidemment qu'une montée. Et je le vois illustré par cette fameuse échelle de Jean Climac.
0: Qui est la couverture de votre
1: livre. Qui est la couverture d'une icône.
0: Oui.
1: Comme les deux précédents, livre, puisque le départ de mon travail, c'est l'icône, il est essentiel que l'icône prenne la place principale sur la couverture du livre.

0: Marina Kopsida, vous êtes Marthe, vous êtes Marie, mais vous êtes une Marie qui avait aussi la tendance de la Marthe, parce que vous êtes une femme active, avec toutes ces publications, cette réflexion, la rencontre des théologiens, des philosophes, tout cela. Comment vous essayez de conjuguer tout cet ensemble pour en arriver à créer des œuvres comme vous faites ?
1: Je dirais, je suis mon chemin.
0: Mais vous êtes une passionnée.
1: Ah, bah, tant mieux si je suis une passionnée des écritures. J'ai dit un jour que pour moi, ça tombait un peu dans une addiction. Mais je trouve que parmi toutes les addictions possibles, c'est la moins dangereuse et c'est peut-être même la plus belle qui puisse arriver. Je devrais aussi peut-être aussi évoquer quand même, ça c'est très important, puisque c'est tous ces travaux, je l'ai fait sous la direction quand même de théologiens.
0: Oui.
1: Et notamment mon père spirituel, le père Boris Bobrinskoy, qui est un très grand théologien. Il est, je dirais, le fils de l'immigration russe.
0: Oui.
1: Son père a émigré, lui était enfant. Il a été élevé chez les jésuites, donc tout de suite, si vous voulez, une grande ouverture, bien sûr. Et il a, pour parler de son cursus, il a été le doyen de l'Institut Saint-Serge très longtemps. Et il a été également l'archiprêtre de la paroisse de la crypte rue d'Arru, qui est ma paroisse, qui était la paroisse de Olivier Clément et d'Elisabeth Persiguel. Et moi, ce qui m'a amené aux Écritures, je veux dire, c'était les magnifiques homélies du père Bobrinskoy. C'est ça, en fait. Je dirais, au fond, j'ai acquis sur le terrain, si on peut dire.
0: Oui.
1: C'est pas dans les livres. Écoute de la parole. Je crois que c'est très important. Les deux piliers, quand même, de la liturgie, c'est l'homme et la parole et l'Eucharistie. Mais pour moi, l'Eucharistie, s'il n'y a pas avant la parole, c'est d'abord la parole.
0: Ça se tient.
1: Oui, absolument.
0: Oui. Alors, ce sont des semences qui tombent dans la terre de votre cœur, là.
1: Absolument.
0: Oui.
1: Oui.
0: Ce qui m'intrigue quand même, je vais peut-être revenir à la Marthe, mais c'est votre formation professionnelle en économie.
1: Elle est banale. Ce qui m'attirait, c'était le monde de l'enfant, c'était le monde de l'entreprise d'ailleurs, qui était là où l'activité professionnelle de mon père, qui était cadre dans une grande entreprise, tout bêtement. Et faire des études pour ma génération, toutes les grandes écoles étaient d'ailleurs fermées aux femmes. Et il y avait des grandes écoles féminines, ce qui est un peu bête. Quand j'ai raconté ça aux États-Unis, les gens n'en croyaient pas leurs yeux. C'était que les grandes écoles, c'était comme les monastères, d'un côté les hommes, d'un côté les femmes. Bref, j'ai fait s'appeler HCJF, et puis j'ai fait un peu d'économie. Je suis entrée dans le monde de l'entreprise, et puis j'avais quand même une arrière-pensée, parce que j'ai toujours envie d'aller plus loin, c'est qu'il y avait ce qu'on appelle un MBA, et donc à ce moment-là, avec un peu d'expérience professionnelle, j'ai fait ce qu'on appelle EMBA HEC. Et alors, c'est assez curieux quand on le remplace dans le contexte actuel et de la parité. Nous étions 3 femmes et il y avait 80 hommes. Voilà la parité.
0: Vous aviez le choix.
1: Je ne sais pas si c'était une sacrée compétition parce que le directeur m'avait laissé entendre que quand ils ouvraient leur porte à des femmes, c'était pour qu'elles jouent un peu les pots de fleurs. Mais bon, je faisais plus qu'un pot de fleurs.
0: Ce qui veut dire que vous serez dans le monde de la finance,
1: oui,
0: en France et aux États-Unis.
1: Oui, j'ai fait un bref passage aux États-Unis pour accompagner mon mari qui faisait un MBA à Wharton. Et moi, j'ai donc travaillé dans la banque et ça a été tout à fait passionnant pour moi. Malheureusement, j'ai toujours regretté, nous devions revenir en France. Voilà.
0: Oui.
1: Mais le monde des affaires s'ouvrait aux femmes, alors qu'il restait quand même largement fermé à l'époque en France.

Nous sommes arrivés au terme de cette édition « Donne-moi à boire » qui désaltère notre été. Merci à vous et à Yannick Caron pour le montage de l'émission.

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tâchons de dégager alors les messages de cette première page. Saint Paul parle d'un péché mère de tous les autres, aux racines de tous les autres, qui suscite la colère de Dieu, et il faut tout de suite s'entendre sur la signification de la colère de Dieu. C'est l'amour de Dieu. La colère en Dieu, c'est pas comme chez nous, c'est l'amour, la jalousie de Dieu qui réagit à quoi? Non, pour défendre ses droits, pour défendre sa créature. Donc, lorsque vous écoutez la colère de Dieu, pensez que c'est la forme sublime de l'amour de Dieu. Donc, Saint Paul parle d'un péché qui suscite la colère de Dieu, et il appelle ce péché impiété, asébeia, en grec, impiété. Et il nous dit que ce péché n'est pas le péché des athées qui rejettent Dieu. Non, non, c'est le péché des gens qui connaissent Dieu. Ils le connaissent de quelque sorte, parce que on peut connaître la perfection divine à travers les œuvres de la création. Où est alors leur péché? Ils ont connu Dieu, mais ils ne l'ont pas reconnu. Ils ne l'ont pas traité comme Dieu. Ne lui ont pas rendu gloire et action de grâce. Deux verbes que nous connaissons bien, parce que dans le grec c'est doxazein, glorifier, et eucharistein, qui signifie rendre grâce. Donc, ces péchés de fond consistent à savoir qu'il y a un Dieu, mais à faire comme s'il n'y avait pas. Il y a plus. C'est que, à la place de cette glorification de Dieu, les hommes se sont glorifiés eux-mêmes. Ont mis eux-mêmes à la place de Dieu. Ont changé complètement la relation. La relation, c'est que Dieu est le potier et nous sommes les vases. Et avec l'idolâtrie, c'est le contraire. L'homme devient le potier qui se façonne Dieu à son image. Reconnais que le Seigneur est Seigneur, dit Moïse au peuple. Et il paraît qu'il s'agit d'une tautologie. Reconnais que le Seigneur est le Seigneur. Oh non, ça veut dire reconnais le Seigneur pour ce qu'il est. Reconnais la différence qualitative infinie qu'il y a entre le créateur et la créature. Accepte Dieu comme ton créateur et toi-même comme créature. Rétablis la vérité qui est jusqu'ici captive de l'injustice. Saint Paul voit dans l'idolâtrie de la société païenne de son temps la manifestation plus concrète de ce renversement total. Saint Augustin le disait après avec une image, l'homme en péchant, en commençant par le premier péché, de droit, comme droit, s'est tourné courbé. Il s'est replié sur lui-même. La curvitas originelle, c'est le péché initial. S'est replié sur, se mettre soi-même, regarder soi-même et laisser de côté Dieu. Et Saint Paul, dans la suite, fait dépendre de cette involution dans les rapports entre Dieu et l'homme, fait dépendre tous les vices et les péchés de la société païenne de son temps. Trois fois, il dit, aussi Dieu les a livrés selon les convoitises de leur cœur à une impureté où ils avilissent eux-mêmes leur propre corps. Eux qui ont changé la vérité de Dieu contre le mensonge. Le mensonge, c'est précisément de se faire Dieu. Et encore, il dit, aussi Dieu les a livrés à des passions avilissantes. On dirait que c'est Dieu qui les pousse vers tous ces vices, cette corruption. Mais non, Saint Augustin l'explique très bien,
Dieu permet aux hommes qu'ils aillent jusqu'au bout de leur choix pour qu'ils se rendent compte où mène cette déviation, cette dérive. Et peut-être ils commencent à se rendre compte, à implorer la grâce de Dieu. Jusqu'ici, on pourrait dire que saint Paul a fait une analyse très tranchante de la situation morale de la société de son époque. Il a arraché le masque que l'humanité avait mis sur son visage, masque de philosophie, de culture, d'art, hein, et il a fait voir qu'est-ce qu'il y avait derrière. Derrière, il y avait le mensonge, l'idolâtrie. Et nous, aujourd'hui, si je parlais à des gens qui sont principalement intéressés à l'évangélisation, je tâcherais de tirer les conséquences précieuses qu'on peut tirer de ces textes pour l'évangélisation d'aujourd'hui. Parce que ce que saint Paul a fait avec la société de son temps, c'est ce qu'il faut faire aujourd'hui dans l'évangélisation. Arracher le masque de cette société sécularisée, technicienne, qui se croit au sommet et qui peut faire sans Dieu. Et il nous aiderait, par exemple, à démasquer l'athéisme de Marx, de Sartre, parce que au fond de l'athéisme de Karl Marx, il y avait précisément le refus de ça, le refus de reconnaître Dieu comme cause et nous comme les effets, lui créateur, nous les créatures. Et à un texte de la Genèse de Marx, là, c'est clair. Il dit, un homme ne peut pas être indépendant, autonome, que s'il ne doit à personne son être qu'à lui-même. Mais je serais redevant, débiteur de mon être à quelqu'un si j'existais à cause d'un autre. Donc, il ne peut pas y avoir un Dieu. Et la divinité suprême, c'est la conscience de l'homme. Donc, on voit très bien que c'est le refus d'accepter Dieu comme créateur, de s'accepter comme voulu, aimé, et donc pas autonome, pas autonome. Et l'existentialisme de Sartre était dans la même ligne, même plus existentiel que social, mais c'était la même ligne. Là où naît Dieu, l'homme meurt, disait. Mais comme nous ne sommes pas ici dans un cours d'évangélisation, quoique l'évangélisation est aussi la tâche des laïcs, donc de tous les chrétiens maintenant. Nous sommes dans une retraite, donc il faut avancer un peu parce qu'il y a là un message. Saint Paul, en d'autres termes, veut arracher le masque aussi de ma face et de la vôtre. Alors, continuons la lecture et nous passons au chapitre 2 de la lettre aux Romains. Et vous verrez qu'il n'y a rien d'exceptionnel, de spéculatif. Les chapitres 2 commencent ainsi. « Aussi es-tu sans excuse, qui que tu sois, toi qui juges. Car en jugeant autrui, tu juges contre toi-même. » Puisque tu agis de même, tu qui juges, toi qui juges. Et nous savons que le jugement de Dieu s'exerce selon la vérité sur les auteurs de pareilles actions. Et tu comptes, toi qui juges ceux qui le commettent et qui les fait toi-même, que tu échapperas au jugement de Dieu ?

noté. Là, on parlait au pluriel. Ils ont d'inexcusables, c'était les païens. Qui sera ici ce sujet singulier? Tu es aussi inexcusable. Tu as qui, toi qui juges les païens. Parce que tu fais les mêmes choses. La suite du chapitre révèle clairement qu'il est en train de s'adresser aux Juifs. Mais pas comme le représentant d'une race, d'un peuple. C'est plutôt un type d'humain. C'est le type des personnes qui connaissent la révélation, qui connaît l'éthique, qui se sent en sécurité parce qu'il a tout un bagage de notions, là, il a la loi avant tout, il a la loi de Moïse. Et donc, sur la base de cette connaissance, cette révélation, il se pose comme juge du reste du monde. C'est les Juifs qui condamnent les païens, les gentils, déprécient les gentils. Mais nous sommes aussi dans la perspective de Paul. En effet, Origène, en commentant ces paroles, disait « Ici, maintenant, sont visés les évêques, les prêtres et les diacres. » C'est-à-dire les guides du peuple chrétien. Parce que nous sommes la suite de ce peuple élu qui a une révélation. Et sur la base de cette révélation, juge le monde sécularisé, le monde athée autour de nous. Et alors, Saint Paul nous accuse de faire les mêmes choses. Vous vous rappelez de cette scène dans la Bible, lorsque le roi David a commis un adultère, un homicide, une scène de méfaits. Il s'est pris de la femme de Urias, a fait tuer les soldats dans la bataille, et puis a épousé la femme Bethsabée. À ce point-là, tout le monde était en admiration du roi, parce qu'il avait épousé la pauvre veuve d'un soldat qui était mort à la guerre. Donc, tout était en règle. Mensonge sur mensonge, délit sur délit. Et puis Dieu envoie le prophète Nathan, qui commence en lui disant une histoire. Dans la ville, au roi, il y avait deux personnes, une très riche qui avait beaucoup de brebis et un homme très pauvre qui avait seulement une brebis dont il tirait sa vie. Eh bien, est venu un autre au riche et pour épargner ses troupeaux, il a fait tuer la brebis du pauvre et l'a donnée à l'autre. À ce moment-là, la colère de David s'incendia, il émit une sentence de mort. Il dit, celui qui a fait pareille chose doit mourir. Et c'est à ce point que Nathan pointa les doigts et dit, c'est toi cet homme, ô roi. Et la grandeur de David, c'est que à ce moment-là, tout autre roi aurait dit, oh garde, venez, arrêter ces gens et tuer-les. Et au contraire, David dit, j'ai péché. J'ai reconnu. Eh bien, Saint Paul fait quelque chose de pareil. Après nous avoir entraînés dans une juste colère contre les païens qui font pareilles choses, il se tourne vers nous au commencement du chapitre et dit, mais vous, c'est toi cet homme. Alors, il s'agit de savoir maintenant en quel sens Saint Paul peut dire que nous faisons les mêmes choses des païens. Évidemment, il ne s'agit pas de faire les mêmes choses matériellement, quoique souvent nous faisons les mêmes choses. Nous volons, nous faisons l'adultère, etc. Mais ici, il s'agit plutôt que de dire que nous faisons l'essence de ce que font les païens. Que font les païens ? Ils ont mis eux-mêmes à la place de Dieu. Leur glorification devant la glorification de Dieu. Eh bien, c'est ce que nous faisons pratiquement. Si le but principal de mon action, de mon ministère, de mon mariage, de mon travail, est ma glorification, et Dieu est complètement dehors, doit servir au maximum à bénir mes projets. Mais voilà, on met la créature à la place du créateur. Si l'idolâtrie consiste à mettre la créature

0: créature à la place du créateur. Je suis idolâtre chaque fois que je mets ma créature pour une maman, peut-être le fils unique, peut devenir Dieu. Pour moi, non. Pour moi, l'œuvre de mes mains, savez-vous qu'est-ce que ça c'est? C'est le livre que j'ai écrit sur la lettre romaine. Là où je condamne tout ça, peut devenir l'œuvre de mes mains. Et comme ce livre a été traduit en beaucoup de langues, 20 langues peut-être, il y a le danger que ce livre devienne quelque chose d'important. Je dois lutter contre l'idolâtrie. Et oui, l'idolâtrie a changé de nom, mais l'idolâtrie signifie mettre quelqu'un ou quelque chose devant Dieu et faire servir Dieu à notre intérêt. Et là, donc, nous voyons que Saint Paul ne joue pas. La lettre aux Romains, c'est formidable. Il nous met dans la vérité. Après, nous dira que c'est nécessaire de ces points de départ. C'est nécessaire de prendre conscience où nous sommes par nos forces, par notre situation de créature pécheresse. Pour savoir le changement, pour valoriser ce que le Christ a fait, il faut connaître les points de départ. La manière dont la situation dans laquelle le Christ a trouvé l'humanité lorsqu'il est venu. Là, Saint Paul rejoint les messages que nous trouvons aussi dans les récits de la Pentecôte. Tout le monde sait que, en soulignant cette scène des différents peuples qui étaient à Jérusalem, Parthes, Élamites, Crétois, etc., etc., etc., et qui entendaient parfaitement les apôtres, l'auteur des Actes a voulu créer un parallélisme entre ce qui se passe ici et ce qui se passa à Babel. Pour dire que maintenant, quelque chose arrive qui est le contraire de Babel. Or, à Babel, on parlait jusque-là seulement d'une langue, parce que la Bible le dit, jusqu'à ce point, on parlait une langue. Et à un certain moment, personne n'entend l'autre. Ici, à Pentecôte, ils parlent différentes langues, c'est pour ça qu'il y a cette liste des peuples, et tout le monde s'entend parfaitement. Quelle est la raison? Alors, il faut revenir à Genèse 11 et écouter le propos des constructeurs de Babel. D'abord, il faut savoir que les constructeurs de Babel n'étaient pas des athées qui voulaient défier Dieu. Non, non. Dans l'Antiquité, il n'y avait pas de gens comme maintenant cet athéisme agressif, non. C'était des gens pieux et religieux qui voulaient bâtir un temple à la divinité. La tour de Babel, nous le savons aujourd'hui à cause des fouilles qu'on a fait, c'était un temple qu'on appelait les Zikourat et dont on peut voir les ruines en Mésopotamie encore. Hein. Donc ils voulaient bâtir un temple à la divinité plus haut que tous les autres pour arracher à la divinité des victoires. Alors ils disent, venez, construisons une ville avec une tour au milieu dont le sommet touche le ciel. Et jusqu'ici, rien de... Faisons-nous un nom pour ne pas être dispersés sur la face de la terre. Alors je crois que vous pouvez déjà voir où est le péché. Ces hommes veulent construire un temple à la divinité, mais non pour la gloire de Dieu, pour se faire un nom. C'est de la volonté de puissance qui les pousse. Ils veulent affermir leur puissance et Dieu est instrumentalisé. Dieu doit servir à leur cause. Et c'est pour ça que Dieu doit les disperser et interrompre les projets. Maintenant, passons à Pentecôte. Nous voyons un groupe de personnes qui sont en train de bâtir une cité, l'église, une tour. Mais ces gens sont passés à travers un changement radical qui nous est proposé. Avant la Pentecôte, Oui, les apôtres aussi étaient préoccupés de se faire un nom. Et ils discutaient de quoi? Ils discutaient en général, les apôtres, qui pouvait être le plus grand parmi eux. Ce qui veut dire que chacun voulait s'affermir, se faire reconnaître. Saint-Pierre avait la raison qu'il avait eu la promesse du primat, Judas avait la caisse, chacun avait une raison pour se croire spécial. C'est normal, il ne faut pas sourire des apôtres parce que nous le faisons tous les temps, sans le dire peut-être, nous sommes devenus moins simples. Regardez les apôtres après la Pentecôte, ils se sont oubliés d'eux-mêmes, ils sont fascinés par la gloire de Dieu et les gens, les entendent, pourquoi ils le disent. Nous les entendons proclamer dans nos langues les grandes œuvres de Dieu. Ils sont complètement, j'imagine que les apôtres qui sortent du cénacle et qu'on dit qu'ils parlent différentes langues, à mon avis, c'est que chaque membre de leur corps est devenu une langue. Ils parlaient avec les yeux, les mains, tous les corps. Ils ne pouvaient pas empêcher à cette expérience bouleversante de se manifester. Saint Augustin a écrit un livre là-dessus, très fort, La Cité de Dieu. Et le message de ce chef-d'œuvre, malheureusement, échappe à la plupart des gens qui les étudient dans les universités, etc. Le message est très simple, nous pouvons les comprendre très bien. Saint Augustin, dans ses œuvres, dit qu'il y a des cités en construction dans le monde. Il y a la cité de Satan qui s'appelle justement Babel, Babylone, qui est construite sur l'amour de soi jusqu'au rejet de Dieu. Et il y a la cité de Dieu qui s'appelle Jérusalem, commencé le jour de Pentecôte, qui est construite sur l'amour de Dieu jusqu'au sacrifice de soi-même. Et ces deux cités sont deux chantiers ouverts jusqu'à la fin du monde. Et chacun de nous doit choisir librement dans lequel de ces deux chantiers il veut employer sa vie. Toute entreprise, même la plus spirituelle, comme la nouvelle évangélisation, cette méditation que je suis en train de vous donner, peut-être ou Babel ou Pentecôte. C'est Babel si au fond, je ne dis pas le sentiment, parce que le sentiment de s'affermir, de réussir, ça c'est naturel, ça ne préoccupe pas Dieu. Il s'agit de savoir quelle est l'intention profonde que nous savons, que nous rectifions. Si librement, je me pose comme but de ma vie la réussite, ma réussite, mon confort, mon enrichissement, ou si je mets toujours de nouveau en premier plan la gloire du Christ, la venue du royaume, l'amour de Dieu. Vous direz à ce point-là, alors que devons-nous faire pour nous conformer au message de Saint Paul dans cette première étape? Et la réponse est rien. Vous ne devez faire rien. Ce serait dangereux de se mettre à l'œuvre et dire ouais, « je vais interrompre cette situation d'impiété dans laquelle je suis ». Non, ça signifierait que nous n'avons pas besoin de rédempteur, que nous pouvons nous débrouiller nous-mêmes. Non, il s'agit à la fin de cette première étape de reconnaître ce que Saint Paul nous a dit et de ressentir les besoins que nous avons d'un salut qui nous vient de l'extérieur. Ça nous distingue des hommes, même des formes de religion comme New Age qui est autour de nous. La différence est qu'ils pensent pouvoir tirer le salut d'eux-mêmes avec des régimes alimentaires, des techniques de yoga ou en entrant en contact avec l'énergie du cosmos, c'est de la fantaisie. Mais l'idée commune à toutes ces formes de religion marketplace, c'est que l'homme trouve son salut à droite. Et nous, les chrétiens, nous le savons, nous avons besoin d'un rédempteur, la grâce de Dieu. Alors, nous restons là, nous prenons conscience d'avoir besoin de Jésus. Nous avons besoin d'une intervention d'anneau et nous nous posons dans la situation et des âmes qui sont dans l'Hadès, dans les enfers, dans l'icône orthodoxe de la résurrection du Christ. Vous savez, vous connaissez l'icône orthodoxe de la résurrection du Christ? Alors, pour nous les Occidentaux, l'icône de la résurrection, c'est le Christ qui monte du sépulcre en levant l'étendard, n'est-ce pas? Il y a des peintures célèbres. Pour la spiritualité orthodoxe, le mouvement, c'est le contraire. Le Christ ressuscité descend, ne monte pas au ciel, descend aux enfers. Et là, on voit que le Christ, descendu dans l'enfer, arrache la main d'Adam et d'Ève, derrière eux, tous les justes qui étaient en attente, et les tire vers le salut. Donc nous sommes Adam et Ève dans cette situation, nous tournons la main au Christ qui viendra nous arracher de notre situation. Merci.
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0: Bonjour Philippe Besson.
1: Bonjour.
0: Philippe Besson, c'est avec fébrilité que vos lecteurs assidus attendent votre nouvelle parution au début de chaque année et vous nous décevez jamais en janvier par essai, encore cette année, chez Julliard, votre 23, 24, 25e roman?
1: Je crois que c'est le 25e, me semble-t-il.
0: Oui, c'est plus qu'un par année depuis que vous avez commencé.
1: Ben, j'ai commencé il y a 25 ans, donc non, ça fait effectivement un par an, oui, c'est ça, en moyenne.
0: Bon, ben, vous tenez le rythme, bien sûr. Ce plus récent s'intitule « Une pension en Italie ». Ce n'est pas votre premier ouvrage à prendre assise en Italie, pourquoi?
1: Ben, c'est un pays que j'aime beaucoup. J'ai un fort, effectivement, tropisme italien. J'avais déjà écrit « Un garçon d'Italie » il y a plus de 20 ans, qui se passait à Florence. J'avais écrit aussi « De là, on voit la mer », qui se passait en Toscane. Dans ce réseau, nos adieux ont passé aussi en Italie. Et il se trouve que, oui, j'ai découvert l'Italie à l'âge de 20 ans. Ça a été comme une sorte d'éblouissement et de révélation qui ne m'ont jamais quitté, au fond. C'est-à-dire que j'ai à peu près tout aimé dans ce pays-là et dans ces villes-là que j'ai appris à connaître. Et puis, j'y suis retourné beaucoup, et singulièrement en Toscane, où j'ai passé beaucoup, beaucoup de temps. Et donc, c'est vrai que, naturellement, quand j'écris un livre... L'Italie me revient, donc je trouvais que pour ce livre-là, pour ce roman-là, ce paysage, cette géographie, cette sensualité, cette luminosité, cette lumière pouvait être utile aux propos que je voulais défendre.
0: Votre univers romanesque, Philippe Besson, n'est jamais complètement exempt de préoccupations sociales qui témoignent de la vie qui nous entoure, bien sûr. Vous voulez, par là, sensibiliser le lecteur à ces phénomènes de société?
1: Alors, je m'en méfie toujours. C'est-à-dire que je suis un romancier, donc quelqu'un qui raconte des histoires, qui invente des histoires, et quelqu'un qui fait fiction, et quelqu'un qui crée des personnages, et au fond, qui a pour seule ambition de proposer au lecteur une diversion par rapport à leur réalité, par rapport au moment où ils se trouvent, par rapport à l'époque où ils se trouvent. Et c'est déjà beaucoup qu'un livre ou un film ou une chanson fasse cela. Bon. Mais évidemment, malgré tout, quand on écrit, on n'est pas absent du monde, on n'est pas en dehors de la réalité. Donc, ce qui se passe dans l'actualité, ce qui se passe autour de nous, les phénomènes sociologiques, ça nous traverse. Quand j'écris sur « Ceci n'est pas un fait divers » consacré au féminicide, c'est parce qu'autour de moi, je vois bien les violences faites aux femmes et que c'est un fléau, que c'est insupportable et que je me dis « je vais écrire sur cela ». Et puis quand j'écris « Vous parlez de mon fils », qui traite notamment de la question du harcèlement à l'école, c'est parce que je vois que c'est un phénomène massif et qu'on en parle beaucoup et que des enfants et des adolescents souffrent et que moi-même, je me souviens d'avoir vécu cela. Donc, ça me vient naturellement d'écrire là-dessus. Alors, effectivement, du coup, ça fait s'emparer de problèmes ou de sujets de société. Ça peut être aussi la fonction d'un écrivain ou d'un romancier. Mais en même temps, moi, le faisant, je ne perds jamais de vue que je suis, encore une fois, avant tout un raconteur d'histoire et pas un sociologue. Ça veut dire quoi? Ça veut dire que ce que je cherche à faire, c'est à raconter avec ce qui est à ma disposition, c'est-à-dire le langage du sensible, du sentiment, du sensoriel. Et moi, ce que je veux, c'est viser le cœur. Et je me dis que peut-être en visant le cœur, avec ces sujets-là, on peut aussi éveiller, évidemment, les consciences.
0: Je ne parlerai pas d'un rythme très, très régulier chez vous, mais il y a ce type de sujet-là que vous abordez et il y a des sujets qui relèvent du récit dans le fait qu'ils vous concernent, qu'ils concernent votre vie, votre expérience de vie également. Par exemple, avec ce côté récit commence surtout avec « Arrête avec tes mensonges » et « Une pension en Italie », après deux ou trois romans qui étaient plus sociologiques, « Une pension en Italie » revient à cette histoire de famille, à une histoire de famille.
1: Oui, en tout cas, j'ai beaucoup écrit effectivement autour de choses personnelles, de choses intimes. Mais d'ailleurs, encore une fois, quand on écrit des romans qui sont supposés être des œuvres de l'imagination, on fait quand même appel évidemment à sa mémoire, à ses expériences, à ce qu'on a vécu, aux gens qu'on a rencontrés, aux sentiments qu'on a éprouvés. Voilà. Et de la même manière, quand on écrit un récit autobiographique, comme « Arrête avec tes mensonges » que vous évoquiez, pour autant, on arrive à sortir du pur récit pour essayer d'en faire une vraie histoire que tout le monde peut comprendre et partager. Et pour ça, ça suppose d'y mettre, j'espère que c'était le cas, une sorte de souffle romanesque. Et donc, c'est vrai que moi, je suis toujours sur cette ligne de crête entre fiction et autofiction, ou souvent en tout cas. Et donc, je fais aussi bien appel à ma mémoire qu'à mon imagination. Je dis des choses très intimes, très personnelles, comme c'est le cas dans Une pension en Italie, mais avec toujours cette obsession de dépasser le cadre de l'intimité, de dépasser le cadre du récit pour faire histoire commune, pour raconter quelque chose dans laquelle chacun peut se reconnaître. Et puis parce que, encore une fois, je veux aussi que cette part du roman, de l'invention, elle soit là. Et donc, dans Une pension en Italie, même s'il y a évidemment beaucoup de choses qui me sont familières, il y a beaucoup de choses qui relèvent de mon imagination et de l'invention, bien sûr.
0: Oui, on peut le remarquer, on y reviendra d'ailleurs. Cette fois, dans cette pension en Italie, vous tentez de restituer l'histoire d'un homme que vous n'avez pas connu, c'est-à-dire le grand-père maternel.
1: Dans chaque famille, ou dans beaucoup de familles, il y a comme ça des secrets. Il y a des situations qui relèvent de l'inconfort, du malaise ou de la honte, parce que quelque chose s'est produit qu'on a cherché à mettre sous le boisseau, qu'on a cherché à ne pas raconter, qu'on a cherché à taire. Il y a dans les familles, effectivement, une part de non-dit, une part de silence obligatoire, et la mienne n'échappe pas à cette règle-là. Et donc, là, en l'occurrence, oui, j'avais envie de raconter l'histoire d'un homme qui aurait été effacé de l'album de famille, d'un homme qui a été là et puis qui, tout d'un coup, n'a plus été là, pour des raisons qu'on va comprendre en lisant le livre. Et de très nombreuses années après, son petit-fils, qui effectivement me ressemble un peu, mais qui n'est pas que moi, ce petit-fils décide d'essayer de comprendre ce qui s'est produit des années auparavant et pourquoi cet homme qui était là a disparu de l'album de famille. Et en allant chercher évidemment cette vérité familiale, il va aussi chercher ses origines, ses propres origines. C'est ça l'ambition de ce livre-là.
0: Les secrets de famille, Philippe Besson, c'est un terreau fertile pour les romanciers, j'imagine.
1: Oui, parce qu'il y a toujours évidemment cette part de mystère. Il y a toujours cette idée de se dire, mais qu'est-ce qui s'est produit et c'est comme une espèce d'enquête qu'il faudrait mener. D'ailleurs, le livre se présente comme une enquête. C'est l'enquête du petit-fils sur son grand-père, c'est l'enquête du petit-fils sur sa famille, sur sa filiation, sur son hérédité. Et donc oui, on essaie de percer un mystère, de comprendre pourquoi tout le monde se tait. On essaie de comprendre d'où vient cette honte ou voilà. Et beaucoup de livres, effectivement, abordent le sujet des secrets de famille ou des hérédités. J'en veux pour preuve, d'ailleurs, que, par exemple, si on regarde en France les livres qui ont remporté le plus grand succès, le grand nombre de suffrages dernièrement, c'est à la fois, évidemment, le prix Goncourt, Laurent Mauvignier, avec La Maison Vide, qui faisait sa généalogie et qui perçait justement les secrets de sa famille, ou un autre livre qui est un premier roman formidable, qui est celui d'Adèle Yon, qui est Mon vrai nom est Elisabeth, où effectivement une jeune femme partait à la recherche de la vérité de sa grand-mère qui avait été occultée. Donc, par le plus grand des hasards, mais je m'inscris dans cette veine-là, parce que le livre avait été écrit avant. Et donc oui, parce que je pense que ça intrigue toujours effectivement les lecteurs, mais ça nous intrigue aussi nous en tant qu'écrivains. C'est un terreau, parce que ça permet de forger des hypothèses et d'aller aussi au plus près de l'intime. Donc voilà, moi j'imagine pourquoi ça revient souvent en littérature.
0: Votre mère, Philippe Besson, avait cadenassé cette histoire. À quel moment l'histoire vous préoccupe, que vous commencez à questionner?
1: Je pense que ça arrive relativement tardivement. C'est-à-dire qu'il y a cette idée que je vois bien que les choses ont été tues, que des choses sont comme une espèce d'ombre portée, d'obscurité maintenue. Et donc, encore une fois, je reviens à l'idée qu'il s'agit d'un narrateur. Le narrateur commence à poser des questions parce qu'il a besoin de savoir et qu'il est sans doute arrivé à un âge où il a besoin de savoir et que sa mère aussi est arrivée à un âge où peut-être à un moment, ça sera compliqué de dire les choses. Donc, il faut régler ses comptes d'une certaine manière. Il faut se mettre en paix avec sa propre histoire, avec son propre passé. Et donc, c'est comme ça que les questions arrivent. Sauf que les questions, elles n'ont pas vraiment de réponse au début. Et puis, il y a des débuts de réponse, il y a des esquisses. Et donc, quand il y a des esquisses, on se dit « Ah, il y a un fil à tirer ». Et donc, on tire le fil, et puis après, on mène une enquête, on se rend sur place, on essaie de trouver des témoins du temps passé. Et là, on continue d'ajouter des pièces à ce puzzle pour que ça forme une image à la fin qui fait sens et qui fait qu'on comprend ce qui s'est produit.
0: Comment réagissait votre mère quand vous avez commencé à la questionner?
1: Il y avait de la réticence, il y avait de la volonté de respecter surtout une parole qui avait été donnée. C'est-à-dire il y avait la volonté de dire il y a très longtemps il a été décidé que cette histoire serait tue, que nous n'en parlerions pas. Donc j'ai respecté cette promesse qui avait été faite, cette sentence qui avait été posée, et donc elle s'en tenait à cela. qui avait été décidée il y a longtemps. Et puis, encore une fois, avec le temps, elle se dit, je ne suis pas la seule dépositaire de cette histoire. La mère dans le livre, elle se dit, oui, cette histoire, elle me concerne moi, mais elle concerne aussi ma descendance, mes propres fils. Et ils ont aussi bien le droit de savoir, d'une certaine manière. Et c'est comme ça que les choses se font. C'est quand à un moment, quelqu'un vient vous demander des comptes et que vous ne voyez pas très bien pourquoi vous cacheriez les choses, parce que ça les concerne aussi directement.
0: Comme votre roman balance entre le récit et la fiction que vous ajoutez pour créer l'effet romanesque, les fameuses vacances en Toscane à l'été 1964, elles ont eu lieu?
1: Oui, ces vacances ont eu lieu, mais pas complètement sous cette forme-là, mais elles ont eu lieu, bien sûr. Et c'était d'ailleurs intéressant que ça se passe là et que ça se passe surtout à cette époque-là. Parce que le livre voulait aussi raconter, comme je vous le disais un peu plus tôt, une géographie intime. C'est-à-dire ce qui s'est passé là en Italie relève effectivement d'une histoire familiale. Mais en même temps, cette époque est intéressante parce que les années 60 sont souvent regardées aujourd'hui, avec notre recul du temps, comme des années d'insouciance, d'émancipation, d'affranchissement. Chez nous, c'est les yéyés, c'est les 30 glorieuses qui commencent, c'est comme ça. Bon. Et en même temps, et en Italie, c'est les années de Fellini, de Vittorio De Sica, de Sofia Loren, de Marcello Mastroianni, du miracle économique. Bon. Et on oublie que ce sont des années aussi qui étaient très corsetées, parce que c'est les années qui suivent la guerre et la reconstruction, et que ce sont des années aussi qui sont très marquées par les conventions, par les normes, par le poids de la religion, par le fait que vous avez des missels dans les commodes des chambres, que vous avez des Christs accrochés au-dessus des lits, et que quand quelqu'un est déviant ou dissonant ou qu'il n'est pas dans la norme, ça suscite l'opprobre et ça suscite la honte encore dans les années 60. C'est aussi la situation des femmes. Je vous rappelle qu'en France, par exemple, en France, jusqu'en 1967, une femme n'avait pas le droit de signer un chèque sans l'accord de son mari. Pour dépenser de l'argent, elle devait demander de l'accord de son mari jusqu'en 1967. L'avortement n'est pas légal. Bon. Donc, c'est ça qui m'intéressait, c'est que cette histoire se passe dans une époque qu'on regarde comme une époque d'affranchissement, alors que c'est aussi encore une époque d'interdit. C'est une époque où, effectivement, les gens sont très corsetés, très empêchés. Et c'est aussi ça que je veux restituer, c'est que ces années-là que je n'ai pas connues, parce que moi je suis né après, elles sont aussi des années de bascule. Et d'ailleurs, le personnage du grand-père, de Paul Viersac, il incarne ce point de bascule. Il incarne ce basculement d'une époque corsetée vers une époque peut-être plus affranchie.
0: Je reviens donc à ces vacances en Toscane. Elles vous avaient été racontées, vous les connaissiez quand non. Vous partez sur votre projet?
1: Non, je ne savais rien.
0: Vous l'avez appris comment? C'est le récit de votre mère?
1: Oui, vous posez des questions et puis vous commencez à obtenir ici ou là quelques réponses et puis vous tirez le fil.
0: Et là, vous vous rendez en Toscane et vous tentez de reconstituer ce voyage-là?
1: Oui, l'idée, c'est d'essayer de comprendre comment les choses se passent et où elles se passent. Donc oui, il faut mener une enquête. Et l'enquête, elle se mène à la fois sur l'époque et la situation, et elle se mène sur les lieux, oui, bien sûr. Donc c'est ça qui se passe, mais j'en dirai pas davantage.
0: Non, c'est bien correct de ne pas en dire davantage. Il faut laisser le plaisir au lecteur de découvrir qu'est-ce qu'il y en est. Ce sujet, Philippe Besson, il vous a tenaillé pendant des années avant que vous arriviez à le produire?
1: Oui, en fait, c'est assez curieux, mais je me rends compte que quand j'écris des livres, ils viennent souvent de loin. Enfin, je veux dire par là que souvent, ils remontent à un passé qui n'est pas un passé proche, qu'il m'a fallu du temps pour être capable de raconter les histoires. On évoquait tout à l'heure « Arrête avec tes mensonges ». C'est quand même un livre que j'ai écrit en 2016, d'accord, pour une histoire qui s'est passée en 1984. On aurait pu parler d'un soir d'été, qui est aussi un récit autobiographique, que j'ai écrit en 2023 ou 2023, oui. C'est une histoire qui s'était passée en 1985. Donc il y a la nécessité d'avoir le recul du temps, d'avoir compris l'histoire, d'avoir digéré l'histoire. Et puis, comme je vous le disais, ce temps-là, c'est peut-être le temps nécessaire pour la faire entrer dans le champ de la littérature. C'est-à-dire qu'il y a un moment, il faut que les livres sortent du champ du réel, du champ du concret, de l'exactitude, pour entrer dans celui de la littérature, de l'histoire qu'on raconte et du roman. Et donc, ça vient de loin, mais c'est nécessaire, en fait, ce temps-là. C'est impossible. Enfin, pour moi, il y a des gens qui arrivent sans doute à faire de l'histoire immédiate, Moi, non, je sais pas faire. J'ai besoin effectivement de ce recul pour arriver à faire que ça devienne un tant soit peu universel. C'est-à-dire que, encore une fois, ce qui m'intéresse, c'est pas de raconter une histoire personnelle, c'est de raconter une histoire que je peux avoir en partage avec d'autres. En l'occurrence, dans ce livre-là, il y a des questions que tout le monde peut se poser. Par exemple, c'est quel est le prix à payer pour être soi ? C'est quoi le prix qu'on paye pour être soi ? Et c'est quoi le prix qu'on paye pour ne pas être soi ? Il y a une autre question qui est posée aussi dans ce livre, c'est la question des remords et des regrets. C'est-à-dire, quand je suis confronté à une situation qui est une situation décisive dans ma vie, qui est un choix existentiel, qui est presque un dilemme moral, de quel côté je bascule ? Est-ce que je bascule du côté de la raison, du devoir, et à ce moment-là, peut-être des années plus tard, j'aurai le regret de n'avoir pas tenté l'aventure ? Ou est-ce qu'au contraire, je bascule du côté de l'aventure, du désir, du non-conventionnel ? Et est-ce que des années plus tard, je regretterai cet écart ? Bon. Et donc, toutes ces questions, c'est des questions auxquelles on est confrontés les uns et les autres. Et moi, ça m'intéresse de poser ces questions-là. Et l'histoire que je raconte n'est qu'une façon de poser ces questions au lecteur et de faire que le lecteur se les pose.
0: Oui, et on y arrive forcément dans votre façon d'écrire, justement, que l'on reconnaît d'un roman à l'autre, bien sûr. Mais Philippe Besson, on a parlé tout à l'heure des secrets de famille et vous mentionnez d'autres œuvres qui ont paru avec à peu près la même thématique. Et on a vu au cours du temps aussi des œuvres qui ont sensiblement la même thématique que celle que vous apportez. Il s'agissait que vous trouviez l'angle pour faire votre histoire et qu'elle soit originale, une histoire qui est basée sur la trahison, sur le remords et bon, on vient d'en parler. Mais j'aimerais aborder un peu avec vous votre structure, la structure de votre roman. Vous l'avez beaucoup travaillé pour jouer avec ce rôle des divers narrateurs, par exemple, qui interviennent dans ce roman.
1: Oui, ça c'était très important. C'est-à-dire, je savais que le roman s'articulait autour de un minima de temporalité, en l'occurrence presque trois, puisqu'en fait il y a l'époque actuelle, qui est l'époque où l'écrivain mène son enquête pour comprendre la vérité de ses origines. Il y a évidemment les années 60 qu'on évoquait, qui est le moment où se passe ce moment de bascule, où se passe cette chose qui va faire exploser la famille, qui va changer la donne. Donc cet été 64 qui va être décisif dans la vie de chacun. Et puis en même temps, il y a aussi la reconstitution de la biographie d'un homme, de la totalité de la vie d'un homme. Donc il fallait pouvoir articuler ces trois temporalités différentes avec effectivement une façon de parler, enfin en tout cas un narrateur qui sait des choses et qui parfois ne les sait pas et qui doit forger des hypothèses. Et donc, oui, j'ai beaucoup pensé à cette structure. Il fallait qu'en même temps, ça soit le plus fluide possible. Il fallait qu'en permanence, le lecteur sache où il se trouve. Bon, visiblement, je crois que c'est plutôt pas mal, puisque tout le monde a l'air de s'y retrouver facilement. Mais en tout cas, moi, c'était une volonté chez moi de passer d'une temporalité à une autre et pour qu'on comprenne, effectivement, ce qu'est le lien, au final, entre le petit-fils et son grand-père.
0: Oui, on le comprend très bien. Vous l'avez bien mené, Philippe Besson. Un autre élément que j'aimerais aborder avec vous, ben, vous avez pris la forme de l'enquête, mais très souvent, c'est aussi une sorte de recherche d'enquête, de trouver les morceaux d'un casse-tête qui n'est pas terminé. C'est très évident dans ce cas-ci, bien sûr, mais pour moi, qui vous ai beaucoup lu, il me semble que c'est une première fois que vous annoncez d'avance parfois ce qui va arriver, mais de façon très floue. Vous allez parler d'un drame, mais que vous en parlerez plus tard. Que vous allez parler d'une catastrophe, mais qu'on en saura davantage plus tard.
1: Oui, ce n'est pas la première fois que je fais ça. J'aime bien ce type de narration, parce que je l'avais fait, par exemple, dans Paris-Briançon. Paris-Briançon, je faisais voyager des gens dans un train de nuit entre Paris et Briançon, entre Paris et les Alpes, et je présentais une douzaine de personnes qui montaient à bord de ce train de nuit, des gens qui ne se connaissaient pas entre eux, parce que quand on voyage dans un train, évidemment, on voyage avec des gens qu'on ne connaît pas, qu'on n'a pas choisi, et en même temps, c'est un train de nuit, donc c'est un endroit qui fabrique de l'intimité, de la promiscuité, de la proximité, donc du dialogue peut-être, de la conversation dans ce huis clos en mouvement. Mais je faisais une chose qui changeait la donne, c'est que je disais au lecteur dès le départ Voilà, je vous les présente, ces gens qui montent dans le train, vous allez en suivre une douzaine, mais vous attachez pas trop quand même, parce que quelques-uns seront morts au petit matin.
0: Oui, c'est vrai.
1: Et donc, je disais au lecteur quelque chose qui changeait la donne, c'est-à-dire qu'à chaque fois que je parlais d'un personnage, je disais, mais est-ce que c'est lui qui va mourir, et dans quelles conditions il va mourir, à quel moment ça va survenir, et qu'est-ce qui va se passer exactement. Donc, vous aviez cette espèce de tension, d'épée de Damoclès au-dessus de chacun des personnages, en ne sachant pas ce qui allait arriver. Et en même temps, il y avait l'idée que le lecteur en savait plus quand même que les personnages eux-mêmes, parce que les personnages eux-mêmes, évidemment, eux, ils ne savaient pas ce qui allait leur arriver. Et moi, j'aime bien jouer avec ça, avec cette idée de créer une sorte de tension et qui force l'attention, L'A-T-E-N-C-I-O-N, du lecteur. C'est-à-dire, il y a l'idée de dire, voilà, c'est tendu et vous allez être attentif. Et moi, j'aime bien ça. Et donc, dans Une pension en Italie, effectivement, je donne certains indices au départ, mais pas tous, il en manque évidemment beaucoup, mais c'est en donnant certains de ces indices-là que vous pouvez espérer que les gens entrent dans le jeu. Parce qu'encore une fois, moi j'ai toujours le sentiment et la conviction même qu'un livre, c'est un dialogue entre un auteur et un lecteur. Et donc moi j'écris un bout, mais le lecteur écrit la suite. Et donc il faut que le lecteur soit avec moi dans la narration, soit avec moi dans la géographie, là en l'occurrence en Italie, en Toscane, soit avec moi au plus près des personnages. J'ai besoin donc de son attention. Et donc il faut que je trouve des subterfuges parfois, ou des techniques ou narratives pour arriver à faire qu'ils soient avec moi et avec les personnages dans l'histoire.
0: Vous avez bien sûr des informations sur cet été de 1964 dont vous vous servez, mais il y a des grandes parts de mystères que vous ne connaissez pas. Et j'en prends par exemple Paul, qui est le personnage du grand-père, pour une question d'insolation, va devoir rester à la pension pendant 3 jours alors que le reste de la famille peut continuer d'aller faire des visites un peu partout. Cette intimité de la pension pendant 3 jours, personne ne l'a connue, il n'y a pas de témoin, vous devez l'inventer complètement et donc elle doit s'intégrer fort bien dans l'ensemble du récit et ne pas détonner par rapport au reste de l'histoire.
1: Oui, et c'était ça une des gageures et au fond je prends là aussi à témoin le lecteur et ça répond à ce que je disais juste avant, c'est-à-dire que je parle au lecteur, je suis le narrateur et je parle au lecteur et je dis voilà, cher lecteur, je vous dis ces éléments-là, je les connais, ils sont objectifs, ils sont concrets, ils sont avérés, je sais que c'est la vérité, très bien. Et puis, je vous dis, ça, lecteur, je ne sais pas. Je ne sais pas ce qui s'est passé parce que je n'étais pas à ce moment-là dans la pension et donc je ne peux pas savoir, il n'y a pas de témoin direct. Et donc, forcément, je vais être obligé de former des hypothèses, d'imaginer ce qui se passe. Et donc, à ce moment-là, je rentre dans une logique qui est une logique fictionnelle ou romanesque, d'inventer ce qui a pu se passer à ce moment-là. Et puis, comme je suis parfois un peu joueur et un peu taquin et un peu voilà, je finis par dire un peu plus tard, en fait, je vous ai dit que j'avais inventé, mais j'ai pas tout inventé. Parce que quand même, il y a des gens qui ont pu me raconter des petites choses, etc. Et donc, c'est ce jeu incessant entre la vérité et ce qu'on invente qui se joue là, bien sûr. Et, mais oui, c'est aussi ça. C'est dire quelle est la part de ce qu'on sait et la part de ce qu'on ne sait pas et qu'il faut qu'on invente.
0: Oui, et quand vous y allez d'hypothèse, vous rentrez dans ce que vous maîtrisez fort bien, c'est-à-dire de multiplier les hypothèses. C'est peut-être ça qui s'est passé, c'est peut-être ça qui est arrivé, c'est peut-être comme ça que ça s'est fait.
1: Oui, bien sûr, parce que justement, quand on essaie de comprendre comment quelqu'un réagit face à une situation, comment quelqu'un, face à un incident, un accident, une chose imprévue, ce qui est le cas de Paul. Paul va se retrouver devant un événement tout à fait imprévu, et en même temps qui le frappe de plein fouet, vous avez plusieurs façons de réagir. Et moi, je me dis, mais comment j'aurais réagi dans cette situation? Comment j'aurais fait? Et puis, telle autre personne aurait réagi différemment. Et donc, ça m'intéresse effectivement de voir. Et puis, on se dit, mais comment ça s'est passé exactement? Qui est venu vers l'autre? Qui a fait ce geste-là, etc.? Et donc, oui, ça suppose qu'on forme des hypothèses. Et moi, j'aime beaucoup ça parce que c'est la fabrique de l'intimité, c'est très nuancé, c'est très protéiforme. Ça n'est pas une chose simpliste, c'est une chose comme ça un peu souterraine et protéiforme, justement, oui. Donc, j'invente les différentes possibilités, oui.
0: La rencontre finale avec le seul témoin ou le vrai témoin qui était là en 1964, c'est le récit ou c'est fiction?
1: C'est un peu les deux.
0: Ça ne s'est pas passé tout à fait comme ça, mais ça s'est passé.
1: Voilà. Et pour revenir sur votre phrase, en fait, j'avais envie que le lecteur, à la fin, se dise « c'est trop romanesque pour être vrai » et qu'il se dise aussi « c'est trop intime pour avoir été inventé ».
0: Oui, ça, c'est fort bien dit. Est-ce que votre mère a lu Une pension en Italie?
1: Oui, bien sûr. Et ma mère lit tous mes livres, donc voilà. Et elle, Voilà, elle lit tous mes livres, donc elle a lu celui-là.
0: Et sans commentaire?
1: Ça, c'est entre elle et moi. Mais ça va, tout va bien, vraiment.
0: Non,
1: je crois qu'elle était heureuse, oui.
0: Oui?
1: Je crois qu'elle aime bien.
0: Et elle reconnaissait que ça a dû se passer à peu près comme ça?
1: Ça, je ne répondrai pas à cette question.
0: Mais voilà, pour ceux qui veulent en savoir davantage, ben c'est de lire Une pension en Italie et de se faire leur propre idée. Merci beaucoup, Philippe Besson.
1: Merci à vous.
0: C'est toujours agréable de vous lire.
1: Merci, au revoir.

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0: Bonjour et bienvenue à Vision d'Histoire, Martine Dumais au micro. Aujourd'hui, nous poursuivons notre conversation sur la cuisine rationnée ou l'économie de crise dans la cuisine lors de la Première Guerre mondiale avec Mme Marcelle Cinq-Mars, archiviste à Bibliothèque et Archives Canada. Bonjour Mme Cinq-Mars.
1: Bonjour.
0: Merci d'être retour cette semaine. Je rappelle que vous êtes l'auteur aux éditions Athéna de La cuisine rationnée, nourrir un peuple et une armée, 1914-1918. On avait vu un petit peu le panorama de la Première Guerre mondiale, le rôle du Canada, les batailles de Courcelette et de Vimy. On s'était intéressé après ça aux impacts économiques de la guerre. Comment faire nourrir, ce qui est votre sous-titre, nourrir l'armée et nourrir une population? Et ça nous avait amené à voir qu'au cœur de toute cette question d'organisation de la cuisine durant une guerre, il y a les femmes. On n'en avait pas parlé beaucoup, mais c'est quand même essentiel le rôle des femmes.
1: Oui, quand j'ai fait des recherches justement pour ce livre, on se rend vite compte que beaucoup des publications que le gouvernement du Canada a fait à l'époque, qui étaient signées par la commission des vivres, s'adressent directement aux femmes. Quand on parle de recettes, là, quand on parle d'économiser la farine, là, à l'époque, là, c'est pas au mari qu'on parle, là, c'est aux femmes. Donc, le rôle des femmes, traditionnellement, quand on parle de guerre et de rôle des femmes, on pense aux infirmières, évidemment. Il y a eu à peu près... Puis il faut leur rendre hommage, donc on va quand même prendre le temps de le faire. Il y a eu à peu près 2800 infirmières canadiennes. Il y en a eu à peu près 2500 qui ont été en Europe. Il ne faut pas s'imaginer qu'ils étaient dans les tranchées, là. Ils étaient dans les hôpitaux en Angleterre et en France, mais quand même, les jeunes femmes qui sont allées. Il y a aussi eu... des dizaines de milliers de femmes au pays qui ont travaillé, par exemple, plus de 32 000 dans les usines de munitions. Parce que les hommes devaient aller combattre. Et qui est au pays pour aider à l'effort de guerre? C'est surtout les femmes. Pas dans tous les champs d'activité, mais dans ceux où ils pouvaient le faire, elles l'ont fait. Faire des munitions. À Québec, par exemple, au parc de l'artillerie, faisaient des munitions, des obus calibrés. Aussi parce qu'on raconte souvent qu'elles étaient plus attentives à leur travail, plus minutieuses. Et dans la question des obus, il faut que c'est au millimètre près. Il faut que ce soit bien, bien fait. Donc, elles ont aussi travaillé dans les usines de conserve. Parce qu'on parle d'envoyer des vivres aux troupes en Europe, mais on ne met pas juste... C'est des produits souvent transformés qui sont mis en conserve. Et les femmes ont travaillé dans les usines de conserve, de poissons, par exemple, en conserve et d'autres aliments. Mais comme je disais aussi, toutes les autres femmes qui ne travaillaient pas ou qui n'étaient pas infirmières, souvent étaient mères de famille, dans la plupart des cas. Et elles avaient un foyer, comme on dit, à gérer. Et c'est à elles que le gouvernement demandait de faire un effort. Moi, je dis souvent, elles sont devenues des auxiliaires du contrôle des vivres. Sans elles, ça n'aurait pas fonctionné. C'est elles qui décident ce qui va être acheté par la famille pour se nourrir dans la semaine. C'est elles qui doivent aussi le traiter, le cuisiner. Donc, c'était vraiment à elles que le gouvernement s'adressait pour soutenir l'effort de guerre.
0: Cette guerre-là a eu des impacts sur la disponibilité de certains ingrédients que je comprends d'après votre ouvrage.
1: Oui. C'est pas tellement qu'il y a eu des ingrédients ou des denrées qui sont disparues du marché. Mais elles étaient en moins grande quantité. Les coûts étaient plus élevés parce qu'on dirigeait vraiment vers l'Europe certaines denrées essentielles. Le blé, le porc, le bœuf. Il y en a beaucoup d'autres là, qui étaient redirigés vraiment pour l'effort de guerre. Donc, au pays, on demandait aux gens de s'en priver. C'est pas parce qu'il n'y en avait plus de disponibles, mais il fallait, pour en envoyer en Europe, il faut nécessairement les prendre quelque part. Et il y a une quantité limitée. C'est une notion économique de base. Si on veut en envoyer plus quelque part et qu'on n'en produit pas plus, ben, il faut en prendre moins de l'autre côté. Donc, nous, on était au Canada de l'autre côté, où il fallait en prendre moins pour pouvoir en partager plus. Donc, le blé, ça a toujours été de tous les temps pour toutes les populations, presque toutes les populations, l'élément de base qui sert, par exemple, à faire du pain. La viande, évidemment, les soldats, ça prend de la viande aussi. Tu ne peux pas les nourrir seulement avec du pain. Donc, au pays, ces denrées étaient encore disponibles, mais à un coût élevé. Donc, on demandait aux gens d'utiliser autre chose que ces denrées nécessaires à l'effort de guerre.
0: Justement, Mme Cinq-Mars, est-ce que ça veut dire qu'on a découvert de nouveaux aliments ou qu'on a utilisé de nouveaux aliments?
1: C'est qu'on a mis l'accent sur l'utilisation d'aliments qu'on connaissait peut-être, mais qu'on n'utilisait pas à grande échelle. Parce que de mère en fille, les recettes se transmettent et on utilise les mêmes ingrédients. Et là, on demandait aux gens de cesser d'utiliser encore le blé, d'utiliser autre chose. Par exemple, plutôt que de faire du pain de farine de blé, ben, il fallait faire du pain avec toutes les autres sortes de farines. Donc, on a par le fait même créé un nouveau type de pain. Si on peut considérer que c'est un nouvel aliment, mais par contre, un des exemples les plus marquants, je trouve, d'un aliment qui existait, mais qu'on n'utilisait pas, la margarine. La fameuse margarine. C'est toute une saga. Parce que la margarine, de nos jours, encore, elle fait compétition au beurre. Hein? Il y a des gens, c'est margarine, d'autres, c'est beurre. Moi, c'est pas un, c'est l'autre, c'est correct. Mais à l'époque, la margarine était illégale au Canada. Oui. Quand la margarine a été créée vers la fin du 19e siècle en France, elle était produite à base de graisse animale. Ouf! Donc, les usines qui produisaient la margarine produisaient aussi des odeurs pestilentielles. Et comme elle était faite avec de la graisse animale, elle ne se gardait pas très longtemps. Et avant la Première Guerre, ça s'est amélioré, c'est devenu de la margarine faite avec des graisses végétales. Mais elle était toujours interdite. C'était illégal au Canada d'en produire et d'en acheter. On ne pouvait pas en acheter. Déjà à l'époque, le lobby des producteurs de lait était très fort. Et comme la margarine avait mauvaise réputation à cause de ses premiers jours où elle n'était pas très bonne, c'était facile de dire que c'était un produit mauvais. C'était pas bon, fallait pas. Et ça protégeait en même temps le marché des producteurs laitiers. Donc, au début de la guerre, la margarine est illégale au Canada. Mais comme le beurre, qui est un produit laitier, est essentiel aussi pour les troupes, qu'il faut aussi envoyer il faut faire du fromage, donc on fait moins de beurre, mais le beurre qu'on a, on veut aussi l'envoyer aux troupes. Donc le beurre est assez rare. Le gouvernement du Canada a décidé de légaliser la margarine soudainement. Ben oui, hein? C'est pour aider à consommer moins de beurre. Évidemment, les producteurs laitiers n'étaient pas très contents, mais on a légalisé la margarine en 1917. Mais après la guerre, elle est redevenue illégale et ce n'est seulement qu'en 1948 qu'elle est devenue définitivement légale au Canada.

0: Marcel 5 mars, quand on regarde votre ouvrage où il y a véritablement des recettes, on pourrait dire que c'est en partie un livre de recettes, il y a souvent une recette civile, une recette militaire. Pourquoi cette existence de deux recettes comme ça?
1: Oui, ça revient un peu à ce que je disais un peu plus tôt, que mon intérêt premier était vraiment de savoir comment les soldats survivaient dans les tranchées. Et un des aspects de survivance, c'est de se nourrir. Donc, au début, j'ai commencé à regarder des livrets de recettes produites par l'armée. Et peut-être que c'est, je ne m'en souviens pas, mais peut-être qu'à ce moment-là, je me suis dit, eh oui, mais comment on mangeait à ce moment-là au pays? Donc, j'ai voulu mettre côte à côte parce que si on regarde franchement les recettes dites civiles, ne sont pas très appétissantes. Sont pas toujours... Non, c'est sérieux, quand on regarde certaines de ces recettes, c'est « Ouf, OK, je suis pas certaine que moi, je l'essaierais. » Mais à côté, quand on regarde la recette militaire, oh, soudainement, la recette civile a l'air quasiment bonne. Tu sais, c'est pour montrer les soldats mangeaient vraiment pas bien. C'était pas appétissant du tout, là. C'était peut-être nourrissant, très gras, très salé, mais pas très bon au goût. Mais c'est aussi, ça reflète une époque générale, soit celle des militaires, mais en même temps des familles restées au pays. On peut toujours comparer avec ce qu'on a aujourd'hui et se trouver très bien.
0: Si on reprend, je dirais, vous avez différents chapitres dans votre ouvrage où vous passez carrément presque le garde-manger. On pourrait procéder un peu ainsi. Toute la question de soupe, salade, entrée, est-ce qu'il y avait des enjeux là durant la Première Guerre mondiale?
1: Pas vraiment. Une chose peut-être plus qu'on voit qui est commune autant aux civils qu'aux militaires, c'est l'importance de la soupe. Hein? Même encore aujourd'hui, moi je suis de tradition familiale où on aime la soupe. Je pense que les jeunes aujourd'hui sont moins un petit peu soupe, mais je ne veux pas mentionner mon âge, mais j'ai été élevé avec de la soupe. Et la soupe, c'est traditionnel, même au Québec. Et la soupe pour les soldats, elle est importante parce que d'abord, elle coûte pas cher. C'était surtout de la soupe à l'eau, mais bon, elle ne coûtait pas cher. Ça les réchauffait. C'est la même chose ici aussi, au pays. La soupe, au début du repas, ça a comme but de couper l'appétit un petit peu, donc tu manges moins. Et la soupe se fait avec un petit peu avec des restes aussi, des restes de repas. On peut, le bouillon du poulet qu'on a fait bouillir. Donc, elle ne coûte presque rien à faire. Et elle coupe la faim au début du repas, c'est parfait. On peut aussi... l'épaissir avec du pain qui est un peu rassis, parce qu'il ne faut pas gaspiller le pain. Donc, on met le pain sec dans la soupe, et ça le détrempe. Donc, pour la soupe, c'est un élément traditionnel à l'époque, et qui ne coûte pas cher, et qui ne pose pas vraiment de... qui est commun autant aux civils. Ce n'est pas les mêmes recettes, là. Mais les civils et les militaires ont de la soupe, et c'est normal à l'époque.
0: Et j'imagine que les civils peuvent utiliser notamment les légumes du jardin. Faire de la soupe.
1: Oui, pour ceux qui ont un jardin, oui, c'est ça.
0: Exactement. Dans les viandes, on s'aperçoit en parcourant votre ouvrage de l'importance du porc.
1: Oui, le porc qu'on... Comment je pourrais dire, donc? Qu'on appelait communément à l'époque le bacon. Mais c'est pas le bacon en tranches comme on a dans les petits paquets au supermarché de nos jours. Ce qu'on appelait à l'époque le bacon, c'est pratiquement le porc coupé en deux sur la longueur. La seule chose, c'est que on avait à la tête les pattes, mais le reste, coupé en deux, c'est ce qu'on appelait le bacon. Alors, c'était un petit peu loin de notre bacon aujourd'hui, mais le porc et le bœuf étaient des viandes les plus importantes à conserver parce qu'elles pouvaient être facilement congelées pour être transportées en Europe. Elles pouvaient être transformées, mises en conserve. Elles pouvaient être fumées pour faire du bacon comme on l'entend de nos jours. Et par exemple, on a souvent entendu parler du fameux corned beef, qui était du bœuf en boîte. Donc, c'est toutes des viandes essentielles qui étaient carrément destinées aux troupes. Il y en avait disponibles pour les populations civiles, mais comme je mentionnais un peu plus tôt, au restaurant, le veau, le bœuf servi seulement le soir, mais pas le mercredi, le vendredi. Donc, on faisait tout pour l'économiser, dans le fond. Et donc, les viandes comme ça, le porc et le bœuf, étaient... on essayait de substituer d'autres aliments pour pouvoir conserver le porc et le bœuf pour expédier en Europe.
0: Et on s'aperçoit là encore en vous lisant que, justement, pour compenser peut-être ces envois-là, on faisait presque des campagnes pour suggérer aux gens de manger plus de poissons.
1: Ah oui, l'histoire du poisson. Ah, ça, moi, je la trouve fascinante aussi, parce que je l'ai découvert lors de mes recherches. C'est souvent là, en faisant des recherches, qu'on réalise « Ah, mais oui, c'est de là que ça vient ». À l'époque, évidemment, le poisson est surtout pêché de façon commerciale et surtout pêché près de l'océan Atlantique ou Pacifique. Et des villes comme Montréal et Toronto sont un petit peu loin des océans. Et à l'époque, le poisson ne pouvait pas arriver frais en ville parce qu'il était transporté par train, mais il n'y avait pas de wagon réfrigéré. Et c'est là, on parle, c'est un autre exemple d'innovation de la Première Guerre. Le gouvernement canadien a aidé l'industrie à développer des wagons réfrigérés. Et c'est ça qui a permis de pouvoir transporter le poisson de l'Atlantique ou du Pacifique vers l'intérieur du pays, vers les villes comme Montréal et Toronto. Et ces gens-là, en ville, n'étaient pas habitués de manger du poisson parce qu'il n'arrivait jamais frais. Mais maintenant, avec les wagons réfrigérés, le poisson arrivait soit gelé ou presque frais. Je dis presque frais, je ne l'ai pas essayé, mais quand même. Donc, on demandait aux gens de manger plus de poissons. C'était possible, on leur apportait le poisson dans les villes. Et on a aussi développé à cette époque-là les fameux, quand on voit à la boucherie ou à la poissonnerie, les comptoirs réfrigérés. Vous savez où il y a de la glace, puis le poisson dort éternellement dans la glace. C'est à ce moment-là aussi qu'on a développé ces présentoirs réfrigérés pour que les gens puissent voir le poisson avant de l'acheter. Parce que les gens étaient un peu, comment je pourrais dire, rébarbatifs à manger du poisson. Ils n'étaient pas habitués. Donc, en leur apportant le poisson frais en ville, on a aussi fait des campagnes pour leur dire « le poisson, c'est bon » et le poisson, ça va remplacer la viande comme le bœuf et le porc. Donc, plus vous mangez de poisson, plus on peut nourrir nos soldats. Hmm? C'est le message est simple. Hein? On se prive au pays pour nourrir nos frères et nos hommes dans les tranchées. C'est assez efficace quand même. Mais je donne un exemple juste cocasse comme ça. Les gens étaient tellement peu habitués à manger du poisson en ville que, par exemple, dans une des brochures produites par la Commission des vivres, on donne un truc, surtout aux femmes, parce que c'est elles qui achètent des poissons. Comment repérer le bon poisson? Et je cite, le poisson frais doit avoir les yeux brillants et bien apparents, une chair ferme et des nageoires rouges. Bon, moi, j'ai toujours rigolé le poisson aux yeux frais, aux yeux brillants. Mais il fallait faire une éducation et c'est ça que la Commission des vivres faisait.

0: Marcel 5 mars, vous avez évoqué la question de la margarine et du beurre tantôt, mais il y a d'autres produits laitiers. Vous nous avez parlé un petit peu de fromage, des œufs. Qu'est-ce qui advient de ça durant la Première Guerre mondiale?
1: Le fromage. Qui ne connaît pas le fameux cheddar canadien? surtout vieilli, hein? C'est encore plus cher, mais très bon. Donc, l'avantage du cheddar canadien vieilli, c'est qu'il se conserve très longtemps. Et donc, il est très propice à être transporté par bateau en Europe. Et c'est ce qu'on a fait aussi. Mais il ne faut pas oublier que le cheddar canadien, c'est une tradition de cheddar anglais. Donc, le cheddar qu'on envoyait en Angleterre, les Anglais n'avaient pas trop de problèmes à l'accepter parce que c'était très proche. Ce n'était pas un aliment inconnu. Donc, il y a beaucoup de fromageries qui ont fait des années prospères pendant la Première Guerre. Surtout les fromageries autour de la région du Saguenay. Il y en a encore qui existent. Je pense que le fameux fromage Perron, par exemple, a fait des bonnes affaires pendant la Première Guerre. Quand je dis des bonnes affaires, là, c'est pas péjoratif, là, tant mieux pour eux. Là. Mais le gouvernement passait des contrats avec les fromageries pour une production intensive de fromage qui était envoyée toujours en Europe. Donc, le fromage, qui est un produit laitier, était très important. Il y a aussi la question des œufs. Les œufs, on s'entend, ça se transporte moins bien en bateau. Hein, et ça se conserve moins longtemps. Par contre, c'est nécessaire au pays pour faire la transformation des aliments qui peuvent être mis en conserve ou qui peuvent être envoyés. Donc, il y avait aussi une gestion des œufs. Et ce qui est drôle aussi dans les trucs et les conseils toujours donnés par la merveilleuse Commission des vivres, on rappelait aux gens de ne pas laver les œufs pour qu'ils se conservent plus longtemps. D'ailleurs, si on va en Europe encore de nos jours, les œufs ne sont pas nécessairement conservés au réfrigérateur. Ils ne sont pas lavés parce qu'ils se conservent plus longtemps. Il y a une pellicule sur la coquille des œufs qui protège les bactéries. Et si on les lave, les œufs se conservent moins longtemps. Mais on sentait qu'ils sont moins beaux. Mais on conseillait aussi aux gens deux choses. D'avoir des poules en ville. Des poules en ville, comme on avait discuté peut-être il y a une dizaine d'années, où les gens voulaient avoir des poules sur leur balcon ou dans leur cour. Et c'était comme, oh, wow, c'est merveilleux. Ils ont pensé à ça à la Première Guerre mondiale. Donc, les gens pouvaient s'acheter une poule ou deux et tout ça, et les garder dans leur cour. On leur conseillait que s'ils avaient une poule paresseuse, par exemple, qui ne pondait pas beaucoup, ben de la manger. Puis de se procurer une bonne pondeuse, une bonne travaillante. Donc, c'est un autre exemple d'innovation de l'époque que de garder des poules dans sa cour, en ville.
0: À la fin de la première émission, vous avez fait allusion à un aliment de luxe qui était importé, pour lequel il y avait un certain, en guillemets, rationnement, et c'était le sucre.
1: Oui. Aujourd'hui, on produit du sucre au pays, mais à l'époque, non. Le sucre était produit surtout dans les Antilles. La France était un grand importateur parce qu'elle avait aussi des colonies ou des possessions aux Antilles, mais aussi peut-être la dent un peu plus sucrée. Donc, le sucre provient des Antilles à l'époque. Et pour l'amener, ben, c'est en bateau. Et j'ai mentionné un peu plus tôt qu'il y avait déjà des sous-marins à la Première Guerre, mais il y avait aussi des bateaux ennemis. Donc, tout ce qui est transporté par bateau, à l'époque, pouvait être attaqué par l'ennemi. Donc, il y a un risque. Qui dit risque, dit prix élevé. On connaît ça hein, avec de nos jours avec le pétrole. Aussitôt qu'il y a quelque chose quelque part, ça fait monter les prix. C'était la même chose pour le sucre. Mais aussi, le sucre était encore là, une denrée qui devait être destinée à être dirigé vers l'Europe, vers les troupes, mais pas seulement les troupes, mais aussi les populations européennes alliées qui sont déplacées. Donc, le sucre, le prix du sucre était très élevé parce qu'il y avait comme une compétition entre les nations, savoir qui allait se procurer une grande partie de la production annuelle. Le sucre se produit annuellement à l'époque, après la récolte de canne à sucre. Le sucre est produit. Et il y a une quantité limitée, si on veut. Donc, les pays, il y a comme un marché du sucre international et les pays essaient d'en acheter. Mais plus il y a de demandes, plus il coûte cher. Donc, et encore là, on conseillait aux gens dans la période des fêtes, de privilégier peut-être une orange plutôt que des bonbons. Parce que, et même que certains gens qui mangeaient des bonbons, comme on dit par chez nous, se faisaient regarder de travers parce que c'était pas patriotique de manger des choses sucrées.
0: Marcel 5 mars, il y a quelque chose qu'on n'a pas abordé, puis je ne sais pas si dans vos recherches vous avez trouvé des traces, mais tout ce qui est, j'appellerais boisson, le café, thé, vin, est-ce que vous avez trouvé des informations là-dessus?
1: Oui, bien, il y a toujours la question de la prohibition hein, pendant la Première Guerre ou tout de suite aussi après, tout de suite après la guerre. À l'époque, la production de la bière, qu'elle soit artisanale ou industrielle, nécessite beaucoup de grains. Le grain qui est nécessaire à la fermentation, à la préparation de la bière, selon le type de bière, c'est parfois un grain différent. Mais c'est vu comme un gaspillage, dans le fond. Parce que personne n'a besoin de bière pour vivre, malgré ce que certains en pensent. Mais à l'époque, c'était clair qu'on ne pouvait pas gaspiller le grain pour faire de la bière. Le vin, bon, c'était pas vraiment produit au pays d'une façon industrielle, il n'y en avait pas. Et la France n'était pas vraiment préoccupée par l'exportation du vin pendant la Première Guerre mondiale. Le café est aussi un produit qui était importé, de même que le thé. Et tout ce qui reposait sur un commerce international qui se faisait par navire était mis en jeu. C'était toujours risqué. Et aussi, les navires étaient réquisitionnés plus pour le transport des troupes et du matériel de guerre. Donc, il y avait moins de navires qui étaient libres pour transporter ces produits importés. Donc, nécessairement, il y en avait moins au pays. Par contre, le thé, le café n'étaient pas nécessairement rationnés au pays pour l'envoyer aux troupes parce que c'était pas l'élément de base, comme le blé, par exemple, qui était beaucoup plus important.
0: Marcel, 5 mars, on arrive à la fin de cette seconde émission. C'est absolument passionnant de voir ce contexte et de voir son héritage. Qu'est-ce que vous retenez de cette recherche que vous avez faite?
1: Ah, plusieurs choses. J'ai mentionné peut-être trop souvent, mais assez souvent, que l'innovation. On oublie souvent le rôle pivot. C'est un tournant dans l'histoire récente. Un milieu où les innovations, les tentatives, les essais ont été mis en place. On a essayé le rationnement, plutôt sur les restaurants. Le travail des femmes, jamais vu à cette échelle-là avant, qui sera encore de plus grande ampleur pour la Deuxième Guerre, mais c'est vraiment là qu'on l'a commencé. Il y a aussi des mesures temporaires. Et j'aurais aimé mettre au défi des auditeurs à savoir nommer deux mesures temporaires qui ne devaient être que pour le temps de guerre, mais qui existent toujours. Alors, la première, le changement d'heure. Le changement d'heure qu'on a encore et qu'on veut toujours se débarrasser à chaque année, on se demande pourquoi on a ça. Bien, ça date de la Première Guerre. Le changement d'heure a été imposé pour pouvoir permettre de travailler dans les usines en profitant le plus possible de la lumière naturelle pour économiser l'électricité. La deuxième mesure temporaire, l'impôt fédéral sur le revenu. C'était seulement pour la durée de la Première Guerre. Ça a été créé en 1917 et c'est encore une mesure temporaire de nos jours.
0: Marcel 5 mars, merci beaucoup d'être venu nous présenter toute cette époque et je dirais de façon très, très concrète. Je rappelle que vous êtes l'auteur de La cuisine rationnée, Nourrir un peuple et une armée, 1914-1918, aux éditions Athéna. Merci beaucoup d'être venu nous parler de cette époque-là de si belle façon.
1: Ça m'a fait plaisir.
0: Merci à Yannick Caron pour la mise en onde, à Mario Blouin pour le choix musical. Revenez-nous pour une autre émission de Vision d'Histoire.

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Quand on pense à la fin de la vie, peu d'entre nous, dans la tradition chrétienne, pensent au récit de la passion du Christ qui se trouve dans les Évangiles. Pourtant, ces récits sont en fait l'expérience de la fin de vie de Jésus et on peut en tirer plein de sagesse. À l'ombre de la pandémie, j'étais invité de publier un article sur la proche aidance dans la revue Spiritualité Santé. Dans cet article, j'ai parlé d'un concept qu'on a déjà exploré ensemble, une alliance de présence à l'autre. Comme c'est le cœur de la vision chrétienne de l'accompagnement, j'y reviens ici pour vous inviter à continuer à y réfléchir, certainement dans le contexte des soins palliatifs. Les personnes croyantes, comme les personnes non croyantes, sont à même d'apprécier la richesse de l'histoire de Jésus. Comme aux dernières heures de sa vie, lorsqu'il se retira avec trois de ses amis les plus proches au pied du mont des Oliviers à Jérusalem. La scène, souvent appelée l'agonie, est d'une grande intensité. Après avoir partagé un dernier repas avec ses disciples, il invita Pierre, Jacques et Jean à l'accompagner dans le jardin de Gethsémani, où il commença à être envahi d'une profonde tristesse et l'angoisse le saisit. Son arrestation et sa crucifixion alors imminente, ses souffrances s'approfondirent. « Je suis accablé de tristesse, à en mourir », dit-il aux trois hommes. La demande qu'il fit ensuite était à la fois simple, du moins en apparence, et spécifique. « Restez ici et veillez avec moi ». Bien que Jésus se résignât à accepter ce qui devait être, il n'en était pas moins terrifié de ce qui l'attendait, comme peuvent le comprendre ceux et celles d'entre nous qui ont déjà reçu un quelconque diagnostic. Surtout, il ne voulait pas traverser seul cette épreuve. Il se retira trois fois pour prier, et chaque fois qu'il retournait vers ses amis, il les trouvait endormis, ignorant de la gravité du moment. Cela devint un thème récurrent dans le récit de la souffrance de Jésus à la fin de sa vie. L'arrestation de Jésus vint ensuite, et tous les disciples l'abandonnèrent et s'enfuirent. Pierre nia trois fois le connaître. La foule se retourna également contre lui, et dans une brève opportunité de réclamer sa liberté, elle choisit plutôt de sauver la vie de Barabbas, l'insurrectionniste. Délaissé et alors cloué à la croix, Jésus cria une dernière fois à celui qu'il croyait pourtant toujours à ses côtés. « mon Dieu, pourquoi m'as-tu abandonné ?» Cette phrase invite de nombreuses réflexions. Enfin, j'étais toujours perplexe lorsque j'attendais ces mots pendant la Semaine Sainte. Si Jésus se sentait abandonné par Dieu à l'auteur de sa souffrance, comment pourrait-il en être autrement pour nous? Où est Dieu dans notre souffrance? Puis cela m'est apparu, peut-être après avoir attendu pour la centième fois la supplication désespérée de Jésus. On ne crie pas dans la prière ou dans la supplication vers quelqu'un qui n'écoute pas ou qui est totalement absent. Même si nous pouvons nous interroger sur les raisons pour lesquelles certains sont soulagés de leur souffrance et d'autres non, ce qui est clair, c'est que Dieu est présent dans tout cela. Il me semble que notre mission en tant qu'accompagnateur de ceux et celles qui souffrent est de contribuer à rendre cette présence manifeste. Tel est notre rôle. Rappelons-nous ce qui disait la mystique espagnole et docteur de l'Église, sainte Thérèse d'Avila. Le Christ n'a d'autre corps que le vôtre. Pas de main, pas de pied sur terre à part les vôtres. Tes sont les yeux avec lesquels il regarde compassion sur ce monde. Tes sont les pieds avec lesquels il marche pour faire le bien. Vos mains sont les mains avec lesquelles il bénit le monde entier. À vous les mains, à vous les pieds. Vous êtes les yeux, vous êtes son corps. Christ n'a plus d'autre corps que le vôtre. Pas de main, pas de pied sur terre à part les vôtres. Tes sont les yeux avec lesquels il regarde compassion pour ce monde. Christ n'a plus d'autre corps sur terre que le vôtre. Ce récit, Jésus dans le jardin, Jésus sur la croix,
est empreint de profondeur, si ce n'est avant tout parce que ceux et celles qui souffrent, chrétiens, chrétiennes ou non, peuvent s'identifier. L'histoire avance. Ceux qui s'étaient voués à Jésus disparaissent un à un pour finalement se retrouver totalement seuls, du moins en apparence, aussi nus et fragiles qu'à sa naissance. Mais en y regardant de plus près, nous apprenons que Jésus ne fut pas totalement abandonné. Dans l'Évangile selon Luc, l'évangéliste écrit que les amis s'endormirent pendant que Jésus priait parce qu'ils étaient chagrinés en être épuisés. Dans son commentaire, Robert Caris décrit qu'ils succombèrent à une frayeur paralysante face à un conflit imminent, à en perdre la force, à s'écrouler au sol et à plier sous l'étau du sommeil. Cette description sera résonnée en ce sens qu'elle évoque d'une certaine manière la fatigue de compassion, cet épuisement autant physique qu'émotionnel qui afflige ceux et celles qui prennent soin de leurs proches et qui ressentent la souffrance d'autrui jusqu'au plus profond de leur être. De plus, alors que Jésus endurait ses derniers instants, quelques gens ne l'abandonnèrent point et demeurèrent à ses côtés. Les évangiles synoptiques affirmant qu'il regardait de loin. Jean soutint plutôt que près de la croix de Jésus se tenait sa mère, la sœur de sa mère Marie, femme de Clopas, et Marie de Magdala, et le disciple qu'il aimait. Leur présence, qui était visiblement une indication de leur association avec le crucifié, aurait pu sérieusement mettre leur vie en danger. Même en sachant cela, ils n'hésitèrent pas. Dans un dernier geste, Jésus confia sa mère et le disciple qu'il aimait l'un à l'autre pour qu'en aucun ne souffre jamais d'isolement ou d'abandon. Cet appel à la solidarité dans des moments de souffrance est profondément enraciné dans la tradition chrétienne, mettant en évidence, de par notre blessabilité humaine partagée, la nécessité de faire de la compassion un impératif de la foi.

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0: Bonjour mesdames et messieurs, c'est Danny Benz au microphone. Je vous souhaite la bienvenue à cette émission et je suis encore en compagnie du contrôleur aérien Simon Brochu qui travaille pour NAV Canada. Bonjour monsieur Brochu.
1: Bonjour madame Benz.
0: La dernière fois, on a commencé à parler de votre travail qui est une fascination en ce qui me concerne et probablement qu'il y a beaucoup de personnes qui nous écoutent aussi qui se rendent compte qu'ils aient ou non pris l'avion, on se rend compte qu'il faut quand même gérer le trafic aérien, donc penser tridimensionnel, au-dessus des nuages, gérer des avions de différents formats qui arrivent au même endroit et qu'on ne voit même pas de nos yeux vus avant le moment où ils mettent les roues sur le sol. C'est donc un travail très particulier, un travail que quelques centaines de personnes au Canada exercent, à peu près 800?
1: Oui, j'ai pas les chiffres en tête, là, mais disons qu'on est... peut-être, là, on peut-être, il y a les centres de contrôle aussi, là, ceux qui sont sur les radars. Donc, peut-être on va dépasser le cap du 1000, là, mais le nombre n'est pas élevé. Disons.
0: Non, pour 18 millions de kilomètres carrés à gérer, là.
1: Oui, c'est un gros espace. C'est
0: un des plus gros au monde, là.
1: Oui, ouais, parce que tout ce qui se passe dans l'Arctique, c'est le Canada aussi. Ouais.
0: Et l'Atlantique Nord.
1: L'Atlantique Nord, une partie du Pacifique. C'est énorme.
0: C'est
1: énorme.
0: Très, très vaste. Et ça demande... un profil particulier de personne. Vous l'avez dit, il faut faire des fois plusieurs demandes à NAV Canada, qui est l'organisation privée qui gère aussi la formation, qui est une formation sur mesure, mais c'est très, très, très pointue. Oui, oui. On n'apprend pas ça à l'école publique, là, devenir contrôleur aérien. Qu'est-ce que ça demande comme profil, Simon Brochu, pour être contrôleur, contrôleuse aérien?
1: C'est plutôt dur à déterminer, là, je vous dirais, d'une façon très pointue. Peut-être les gens des ressources humaines, eux autres, qui ont vraiment, ils sont capables de mieux cibler, si on veut, là. Mais nous, ça vient de tous les horizons, là, du monde avec qui on travaille. Il y en a qui ont des bacs en droit, il y a des économistes. J'ai vu des professeurs d'université prendre une année sabbatique, s'essayer, du monde en actuariat. C'est des professeurs d'école, c'est un peu, ça ratisse très, très large. Puis ensuite, là, on parle, j'étais chauffeur de camion. Ça peut être n'importe qui, là, ça peut être quelqu'un qui travaille dans un garage, un mécanicien. Tant qu'on ne l'essaye pas, on ne le sait pas. Je pense que c'est ça le plus dur à expliquer aux gens. C'est souvent, ça va avec, oui, la formation, au début, la formation théorique, c'est énormément d'apprentissage, énormément de par cœur. On n'a pas le temps de penser à est-ce que, oui, c'est vrai, cette règle-là. Non, il faut la savoir par cœur parce que la distance entre deux avions, elle peut être différente, tout dépendant de la grosseur, tout dépend.
0: Il faut avoir un esprit mathématique?
1: Plus ou moins, c'est les seules choses en mathématiques qu'on peut penser, c'est la règle de 3, là, multiples de 6. Avec nos vitesses, nous autres, ça marche toujours avec le multiple de 6. Là, on parle en nœuds, les vitesses d'avion, donc 60 nœuds, 120, 180, 240, etc. C'est comme ça souvent qu'on va déterminer, OK, ben c'est tant, ça veut dire tant de milles à la minute. C'est comme ça qu'on va se faire une idée. Le reste, c'est vraiment beaucoup le par cœur, être capable de retenir tout
0: assimiler,
1: ça.
0: Assimiler. Oui.
1: Et après ça, pas se poser de questions, se faire confiance, on le sait par cœur, et gérer la pression. Ça va être là que ça passe ou ça casse, comme je parlais précédemment, en simulation, en formation, quand on est dans un simulateur. On n'a pas vu un détail, mais c'est normal. On est en apprentissage, on fait demander pause. Tous les avions arrêtent dans le ciel, on se fait expliquer la situation. Ah, c'est vrai, j'avais pas vu ça. OK, on est prêt, 3, 2, 1, on pèse supplé, et là, le scénario continue. Dans la vraie vie, même quand on est en formation, il n'y a pas de pause. Donc, l'instructeur est toujours branché avec le stagiaire. Là, puis quand il pèse sur son micro, il passe par-dessus la voix du stagiaire. Donc, il n'y a pas de danger du tout là. Mais souvent, le stagiaire, il se met à bégayer ou on le voit, là, il commence à prendre du retard. C'est là que l'instructeur va passer par-dessus, puis que là, il va reprendre le contrôle, il va remettre ça à droit, il va donner d'autres instructions. Mais des fois, il y a des stagiaires, comme on dit, bon, c'est parfait, c'est normal, faire des erreurs, on est en formation, sauf qu'on essaye de pas les répéter. Des fois, on voit que ça se répète, et c'est quelque chose que là, on passe pas par-dessus. Et ça va être relié au stress-là, c'est beaucoup trop. Puis on fait OK, sauf qu'on est rendu à peu près juste à la moitié de où ce qu'on veut aller là, au niveau de charge de travail. Donc, pour beaucoup, ça va bloquer là. Des fois, c'est juste à la fin, là, il en manque juste un petit peu. Mais les belles journées d'été, quand il y a des avions partout, on pense à... Parce que c'est pas juste les avions commerciaux. Des fois, c'est les que ce soit à Montréal ou à Québec, les petits avions, le monde aime ça venir au-dessus de Québec. C'est super, du haut des airs, les plaines, les chutes Montmorency, le fleuve, les ponts, le Vieux-Québec.
0: Ils sont aussi pris en compte dans votre travail. Là.
1: Oui, oui, il faut séparer.
0: Faut les gérer, les hélicoptères gérer, aussi.
1: Les hélicoptères, les tours de ville... Ouais. Tout ça là, à travers les avions commerciaux, puis là, ça traverse la trajectoire finale de la piste d'atterrissage à travers les... Fait que tout ce monde-là, il faut les gérer, il faut les séparer entre eux, que ce soit le jour, mais le soir, après ça, du haut désert, c'est beau aussi avec les lumières. Fait qu'il y a toujours du monde, puis l'été, ben c'est là souvent qu'il va en avoir encore plus. Et ça peut être un monsieur qui a son petit avion privé de type Cessna qui arrive de Drummondville avec son beau-frère, hein, on va aller voir Québec. Ben nous autres, il faut le prendre en charge. Il a droit à son service, donc c'est tout ce monde-là, à travers Air Canada qui arrive de Cancun, Air Transat qui arrive de Paris et tout. Donc c'est là qu'il faut en prendre le plus, puis amener le stagiaire vers cette étape-là de la charge de travail élevée, et de penser à ça, comme on parlait, le canard avec les petites pattes en dessous de l'eau, là, qui ça y va vite, là. Ben, le stagiaire est là, il faut l'amener à ralentir, puis à se sentir à l'aise, et c'est là que ça casse.
0: Ben, donc, c'est vraiment une gestion de stress et une conscience de tout ce que ça implique, le travail.
1: Conscience situationnelle, beaucoup à toujours penser en avance.
0: En avance.
1: Comme je disais, OK, ce qui se passe présentement, on l'a planifié, il y a deux minutes, on a donné comme instruction, on s'assure que les pilotes suivent l'instruction, mais on est déjà en train de penser à l'autre, puis dès que le pilote va arrêter de parler, nous autres, on passe à un autre appel, à un autre avion pour donner d'autres instructions, et c'est ainsi de suite, sans arrêt.
0: Exactement. On va prendre le temps d'écouter un de vos choix musicaux. On est dans un style que notre auditoire n'est peut-être pas habitué d'entendre. On va entendre le groupe Les Strombellas. Deux mots là-dessus, Simon Brochu.
1: C'est juste des beaux souvenirs de famille, ça. Je ne sais pas pourquoi, avec deux jeunes enfants assis en arrière de l'auto, dans leur siège d'auto, en bas âge, dès que cette chanson-là passait, c'était le sourire. On pouvait juste aller à l'épicerie, où des fois, ils sont de mauvaise humeur, ça ne lui tente pas d'être assis avec le manteau d'hiver et tout, mais ils entendent ça, hop, le sourire, puis là, ils se mettent à fredonner. C'est juste ça. Cette chanson-là, c'est juste un beau souvenir d'être avec eux autres, puis là, ils les regardaient avec un beau sourire.
0: C'est un groupe de rock canadien et la pièce s'intitule Spirits, donc ça veut dire esprit. On va entendre donc Les Strombellas.

0: On peut comprendre que de jeunes enfants soient attirés et même emportés dans cet élan de musique, hein?
1: C'est juste un, oui, une,
0: un rythme.
1: Un rythme entraînant. Moi, ça me met toujours le sourire. C'est un rythme, c'est ça, qui me met le sourire. Puis, OK, on oublie le moment présent, on est dans la chanson, puis c'est léger.
0: On se laisse porter.
1: Oui, oui.
0: On parle de ce profil, ses responsabilités comme contrôleur aérien. Donc, vous avez fait la formation avec NAF Canada. Et puis, on vous a envoyé à Coudjouac.
1: J'ai passé par Gatineau, ensuite Coudjouac, le Grand Nord, isolé.
0: Il fallait aller avec la famille?
1: Oui, dans le temps. Maintenant, c'est des rotations. Souvent, comme on entend là, les travailleurs miniers de beaucoup, là, mais maintenant, également, la compagnie fait des rotations avec son personnel. C'est plus facile. Les gens restent plus longtemps travailler dans le Nord, ils aiment ça. C'est un mode de vie, à un moment donné, qu'on s'habitue. Dans le temps, par exemple, on avait la maison de Fourni, mais la famille bougeait aussi. Donc, s'il y avait des enfants d'âge scolaire, ils allaient à l'école là-bas. Tout le monde bougeait.
0: Et là, Coudjouac, avec vos randonnées en camion et tout ça, vous n'étiez jamais allé jusque-là? On ne peut pas y aller en camion?
1: Non. Quand on dit c'est le Grand Nord, c'est loin. Là, la baie James, c'est à mi-chemin à peine. Là, puis ça arrête là, la route, si on veut. Fait que non, c'est vraiment isolé. Le seul moyen, c'est l'avion. C'est quand même 2h15, 2h30 d'avion. C'est loin. C'est très loin. On se rend compte, là, quand on arrive là, c'est une autre planète, c'est la Lune. Là.
0: À quel moment de l'année vous y êtes arrivé?
1: Je suis arrivé à l'automne, début octobre, fin septembre, début octobre. Puis cette première année-là, il y a eu pas mal de neige tout de suite en partant. Puis en octobre, il y en a qu'avec l'Halloween, là, ça, les skidoo sortaient là, en même temps. Fait que, oui, c'est. Puis j'ai fait de la motoneige fin mai, là, dans les 25-30 mai, là, encore en motoneige. C'est long.
0: Et comment la famille a vécu ce moment-là?
1: Ça a été. Pour moi, personnellement, ça a été plus dur, là. Rendu là, c'est parce que c'est une adaptation. Je veux dire, nous, on arrive, le travail est là. Conjoint, là, dépendant, eux autres, il faut qu'ils se retrouvent soit un travail. Oui, il y a quand même beaucoup de... Il y a une communauté, si on veut, là, tout de suite, tout le monde est pris en charge parce que tout le monde arrive là tout seul. On veut pas rester dans notre coin. Donc, il y a quand même un gros social. Il y a des contacts à faire. Puis après ça, ça peut être de travailler soit... au centre de la petite enfance, il y a du monde qui travaille à la banque, peu importe, mais c'est quand même une adaptation pour les conjoints et conjointes qui suivent. Là, c'est pas voulu, là, c'est pas eux autres le choix de vie d'aller là.
0: Oui, et il y a même pas d'arbres comme ici, ils sont pas aussi grands.
1: Non, on appelle ça les petits chicots. Là. C'est tellement long avec le climat, là, ça grossit pas vite, puis c'est pas. Il y a pas de feuillus, là, on parle juste de conifères, puis c'est pas ce qu'il y a de plus gros. Là.
0: Mais oui, il fallait quand même gérer le trafic aérien.
1: Oui, c'est pas très occupé, mais oui, il y a une présence là. C'est assez tranquille, mais quand même, c'est les débuts de carrière. On voit l'expérience là. Puis c'est pas juste les avions. Il y a également, faut penser quand il neige, pareil comme à Québec, il y a des camions qu'il faut qu'ils déneigent parce que la piste, elle reste en tout temps, même pendant les tempêtes de neige, ils gardent ça sur l'asphalte. Donc les camions sont en permanence. Camion, avion en même temps, ça fait pas bon ménage si on veut, donc faut apprendre à gérer ça. Faut laisser les camions le plus longtemps possible sur la piste pendant que l'avion est quand même en train de se rapprocher, qu'il vient atterrir, puis il faut les enlever au bon moment, ensuite les retourner. Fait que c'est un apprentissage, c'est plus tranquille, mais ça fait partie... moi, ça a été bénéfique quand même là, comme expérience.
0: Parce qu'il faut le dire finalement dans ce que vous dites, le contrôleur aérien, c'est lui qui dit au pilote ce qu'il peut faire, ce qu'il peut pas faire, par où il doit passer, si c'est le bon moment. C'est vous qui contrôlez ce que le pilote doit faire.
1: Ils ont des procédures quand même, là, ce qu'on appelle des plaques d'approche, des routes aériennes à voler, mais rendu à un certain moment, c'est que eux autres continuent à suivre la route préétablie, mais il y a d'autres avions là, qui se retrouvent autour, puis là, il faut mixer tout ce monde-là pour les aligner vers la piste, et c'est là que ça prend tout son sens, qu'il peut avoir plus d'instructions, ça peut... Donc, puis à travers ça, comme on parle, c'est les véhicules aussi sur la piste, fait que c'est beaucoup de monde à gérer, mais tranquillement, pas vite. On y va une étape à la fois, d'un plus petit endroit avant de grossir. Il y en a qui vont commencer tout de suite dans les plus gros aéroports, mais passer par les plus petits, là, c'est pas un pas de recul, là. C'est vraiment.
0: On apprend des choses aussi.
1: Oui.
0: Je sais pas si c'est à cause de ça que vous avez développé un attachement pour les Caraïbes, le fait d'être allé à Cousouac.
1: Non, ça a toujours été, j'ai toujours plus aimé la chaleur que le froid, là, puis juste les paysages. Ça m'a toujours attiré. Puis une fois que, la première fois que j'ai mis les pieds là, ça a comme fait, OK, je me verrais 12 mois par année dans un climat comme ça, dans un endroit comme ça avec, il y a toujours un mode de vie, je pense, plus relax aussi, là. Puis la vie freinée en ville avec toutes les obligations, c'est moins mon style. J'aime ça quand c'est plus relax. Le sud, là, ça me convient très bien. Quand je suis là, j'en ai pas de problème.
0: Et la chanson, la suivante qu'on va entendre, c'est un souvenir qui vous rattache justement à un de vos séjours dans le sud. Et c'est aussi un style musical, en fait, qu'on n'entend pas à Radio-Galilée. Je voudrais que vous nous présentiez ce qu'on va entendre, Simon Brochu.
1: Ben, c'est une grosse chanson, si on veut, d'événements techno, comme on pourrait dire, de gros parties, très, très festifs. Mais c'est oui, ça représente, si on veut, quand on est dans le sud, mais moi, c'est juste un moment marquant là, sur le bord de la plage, sur une fin de journée, sur le bord de la plage, oui, dans le sud, mais c'est la fin de journée, c'est le coucher de soleil et c'est là le party qui est pris, tout le monde danse, tout le monde a du fun après un verre. Puis là, on dirait que j'ai comme réalisé, je suis en train de rien faire à part juste admirer. Puis là, je suis comme en dehors du moment présent. J'entends la chanson, c'est de toute beauté, j'aime ça, mais ça m'a comme fait, OK, je pense que j'étais à ma place là présentement. J'avais besoin de repos, j'aime ça, c'est le décor, la vie que j'aime.
0: Il n'y a rien à gérer, là.
1: Il n'y a rien à gérer, mais en même temps, ça, en dedans de quelques secondes ou de la minute que je suis dans cette bulle-là, c'est comme, puis je pense que là, dans ma vie, tout va bien, j'apprécie le moment présent, mais je fais comme une rétrospective vite, que moi, je suis vraiment là, j'ai trouvé un bel équilibre, là. Puis c'est juste ça que ça me fait penser.

0: Fait des beaux souvenirs quand même. C'est très festif, oui. Mais j'étais dans ma bulle. C'est l'île de la Grenade. Le coucher de soleil est là. C'est festif. Et moi, je suis juste en train de faire une petite introspection vite fait. Ouais, la vie est belle.
1: La vie est belle.
0: Ça sera toujours un beau souvenir.
1: Ben, écoutez, on vous croit sur parole, certainement. Ça fait donc presque 24 ans que vous êtes à l'emploi de NAF Canada comme contrôleur aérien. Est-ce que vous pouvez nous parler d'un événement marquant dans votre carrière?
0: Marquant plus ou moins, il n'y a rien qui m'a... Non, il y a quand même... quand je suis arrivé à Québec en 2010, ici à la Tour de contrôle à Québec, c'était le dernier spectacle aérien qui organisait sur l'aéroport. C'est quand même ça, c'est toujours un plaisir à travailler pour quelqu'un qui aime les avions. C'est les journées avant, quand tout le monde arrive. Ensuite, c'est les journées de le samedi, dimanche, les spectacles aériens. Donc, on a le plus beau spot pour les admirer. Mais c'est après ça, c'est le dimanche soir, le lundi, mardi, quand ça repart, c'est tout le monde veut laisser sa marque, tout le monde dit un petit salut. Fait que c'est tous ces avions-là, c'est spécial. On réussit à contenter tout le monde. On demande un petit service. Tu peux-tu revenir nous faire une petite pause? Fait que c'est quand même le fun. Souvent, le monde, quand il demande des moments marquants ou première chose, c'est t'as-tu déjà vu un accident? T'as-tu déjà vu... c'est toujours ça, des écrasements. Il y a eu des situations plus... moins le fun. Oui, c'est arrivé, mais je veux dire, des accidents avec des morts, ça arrive pas. C'est extrêmement rare à grandeur du pays. Oui, en 2010, justement, quand je suis arrivé, il y avait eu l'accident là juste au nord de l'aéroport, le petit avion qui s'était écrasé. J'arrivais, je commençais mon chiffre, puis ça commençait à boucaner. Je l'ai pas vécu sur place, c'est mon collègue qui était là, mais sinon, souvent, quand le monde demande là, des événements marquants, ça va être plus ça, mais non. En général, c'est oui, il y a eu des petits moments plus stressants, mais sinon, non. Puis rien qui m'a marqué en tant que tel d'événement précis. Là.
1: Parce que vous parlez de tout ce que vous devez prendre en charge. Vous êtes là aussi pour aider à faire des plans de vol pour les pilotes.
0: Non, le contrôleur aérien, lui, c'est pas ça. Au début, quand j'ai commencé ma carrière en 2002, j'étais spécialiste d'information de vol, qui est, pour les plus petits aéroports, si on veut, le penchant du contrôleur aérien. Là, oui, c'était ça. Là. Au début, les premières années que j'ai fait, là, ça faisait partie des tâches. Maintenant, dans les plus gros aéroports, puis le contrôleur aérien, lui, il gère le plan de vol, mais dans les airs, mais il aide pas à le déposer, son plan de vol.
1: Okay.
0: Nous autres, on le reçoit, il a été accepté par le système. Donc, on va avoir sa route avec les altitudes et tout, mais c'est déjà tout fait.
1: Alors donc, vous devez quand même prendre en considération tous ces différentes choses qui s'envolent. On parle des hélicoptères, des petits avions Cessna, des moyens avions, des gros avions maintenant qui arrivent et qui partent de l'aéroport de Québec. Il y a la température, il y a plein de choses dont il faut tenir compte et qui peuvent changer assez rapidement.
0: C'est sur un dixaine. Il faut être capable de se retourner toujours sur un dixaine. On le dit, il faut avoir un plan A, B, C. Et C, c'est quand même assez régulier qu'on va se rendre là. Donc, un plan D est... Quasiment, là, faut en avoir la météo, un banc de brouillard qui rentre d'un coup sec. L'hiver, des fois, c'est des averses de neige. On le voit, le mur rentre, même l'été, la pluie. Et pour les petits avions, eux autres, surtout avec aucune référence visuelle, il est là le gros problème. Donc, faut anticiper, faut le voir, faut passer l'information. Puis en voulant dire, soit viens atterrir, on peut pas l'obliger, mais on le tient au courant parce que ça s'en vient mauvais. Le brouillard, les tempêtes de neige, les avions, on les voit pas atterrir des fois. On les voit même pas devant nous atterrir. On le voit sur le radar qui sont au sol, sur la piste, mais on l'a jamais vu. Et dans ce temps-là, nos règles de contrôle changent aussi d'une belle journée ensoleillée versus des journées comme ça. Il n'y a pas de petit avion à travers les gros, mais même entre les gros, les règles de contrôle vont... Il va y avoir un changement aussi. Donc, c'est pour ça quand on dit qu'il faut maîtriser tout par cœur, les règles, c'est que ça change dans la minute. OK, c'est une autre façon de contrôler. C'est ma séparation entre mes avions. Il faut que je mette plus de distance. Il faut que je m'assure entre celle qui atterrit, qui décolle. C'est tout ça qu'il faut toujours penser. Entre deux avions, c'est quoi ma distance minimum réglementaire que je suis obligé de mettre? Oh non, ça, cet avion-là, là, la distance change, est plus grande et plus petite. Je peux me permettre jusqu'à telle distance ou en séparation d'altitude. Mais c'est tout ça qui change. Également avec la météo, avec le type d'avion qu'on contrôle.
1: Ici, à la tour de contrôle à Québec, à l'aéroport Jean Lesage, est-ce qu'il y a seulement un contrôleur aérien en poste à la fois ou est-ce que vous êtes plusieurs?
0: On est une journée typique, là, on est trois tout le temps en permanence. Il va y avoir le contrôleur aérien qui s'occupe de ce qu'on appelle le côté air, donc tout ce qu'il y a dans les airs, qui s'occupe pour faire autoriser à décoller, atterrir les avions, puis gérer ensuite, là, intégrer tout ce monde-là dans le ciel pour venir atterrir, décoller ou qui se croisent parce qu'ils sont en ville ou qui font juste transiter à travers la zone de Québec vers, mettons, un avion est parti de Trois-Rivières pour s'en aller vers Sept-Îles, vers Baie-Comeau, mais c'est un petit qui veut voler plus bas, veut passer, tant qu'à passer à Québec, on va longer le fleuve. Donc, il vient pas à Québec, mais il faut l'intégrer à travers tout ça parce qu'il traverse à travers nos avions. Donc, il y a un contrôleur qui s'occupe de tout ce monde-là dans les airs. Il y a un autre contrôleur aérien que sa portion, c'est le sol. Donc, tous les avions qui circulent au sol, ils sont obligés de parler au contrôleur aérien qui s'occupe du sol.
1: Il ne faut pas qu'ils accrochent, là.
0: Non, un avion... face-à-face, un avion ne recule pas. Donc, il faut que tout le monde aille dans le même sens. À travers ça, il y a les véhicules. L'été, c'est tranquille. L'hiver, c'est les véhicules de déneigement.
1: Puis un avion ne recule pas?
0: Non, je veux dire...
1: Hein, c'est fou, ça.
0: Il arrive face-à-face, on fait quoi? En effet, si on veut.
1: OK, ils vont juste par en avant.
0: Ça fait que, au sol, il faut prévoir ça, de ne pas en envoyer deux, okay. Mais face à face. Fait qu'il y a un contrôleur qui s'occupe juste de ça. Les deux font le même travail parce qu'ils vont changer de position l'un l'autre.
1: Ouais.
0: Mais
1: Et le troisième?
0: Le troisième, lui, on l'appelle le coordonnateur. C'est tout le monde dans la tour, tout le monde est contrôleur aérien, tout le monde fait la job de tout le monde. Le travail, mais lui est comme en attente. Quand ça devient trop occupé pour la personne dans les airs, lui, il se branche sur une position à côté, il a les mêmes écrans radars, il regarde dans le ciel et tout, mais la personne qui était là à s'occuper des avions en premier va continuer à parler aux avions. Mais là, elle va juste faire ça, tandis que l'autre personne va coordonner, va remplir les fiches de vol, parce que chaque avion est rattaché à une fiche de vol avec l'altitude qui est autorisée ou sa trajectoire. Donc, ça devient tellement occupé. Celui-là, il va juste s'occuper des airs, occupe toi juste de parler aux avions, puis l'autre va tout faire la coordination avec le sol, avec l'aéroport.
1: Donc, il y a trois personnes au contrôle aérien, toujours en même temps, 24 heures sur 24?
0: La nuit, seulement deux.
1: Seulement deux?
0: C'est plus tranquille, oui.
1: Et puis, vos quarts de travail, c'est combien d'heures? Vous travaillez combien d'heures d'affilée?
0: Nos quarts, c'est 8h30 environ. Ça dépend des emplacements. Nous autres, en général, 8h30. Puis, on alterne, là, on va faire... quand tout le monde est là, quand il manque pas personne, c'est des 40 minutes qu'on va faire. Donc, 40 minutes à s'occuper des avions dans les airs. Après ça, on s'en va 40 minutes s'occuper du sol, les véhicules et les avions. Puis ensuite, 40 minutes de pause. Puis
1: ouais.
0: On monte après ça 40 minutes à la position coordonnateur, air, sol et une rotation comme ça à journée longue.
1: Mais finalement, il n'y a pas une journée pareille.
0: Jamais, jamais, jamais, jamais.
1: Jamais.
0: Jamais. Qu'il fasse beau ou même deux journées de pluie ou quoi que ce soit, deux avions à même place, ça fera pas la même chose. C'est ça qu'on dit au nouveau. Jamais tu vas avoir deux. Ça se ressemble, mais il va toujours avoir un petit quelque chose qu'il faut rajouter. C'était pas comme hier. Ça s'est pas passé comme hier. La personne n'a pas écouté tes instructions. Ça l'arrive aussi. On est tous des humains. Donc, le pilote, il n'était pas attentif ou il a mal compris. Puis là, il ne fait pas ce que tu as demandé. Et il faut rattraper vite l'erreur parce que là, ça déboule vite là, à vitesse que les avions avancent. Donc, vois-tu, c'était comme hier. On a eu des... Il était là, il était... Mais ça ne s'est pas passé pareil parce qu'il y a beaucoup de facteurs qui peuvent influencer.
1: Simon Brochu, ça a été fascinant de vous entendre sur ce travail incroyable de contrôleur aérien. Merci beaucoup d'avoir accepté de nous partager.
0: Bien, ça me fait plaisir. Tant mieux parce que c'est un métier qui est méconnu, mais... Vraiment intéressant. Vraiment, là, ça mérite à être découvert, ouais.
1: Merci aussi à Mario Blouin qui a trouvé les musiques et à Berthold Bernier à la réalisation technique. C'est Danny Benz au microphone. Je vous dis à bientôt.

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À la chronique Reflet, c'est maintenant le frère Thomas de Gabory, dominicain et médecin, et qui continue son entretien intitulé « La spiritualité a-t-elle sa place dans les soins ?» Il nous dit en premier que le soin, c'est un acte technique.

0: Alors le soin, c'est d'abord un acte technique répondant à un besoin déterminé qui s'adresse à un autre être humain qui est vulnérable et qui vise une guérison quand c'est possible, sinon au moins un soulagement, un bien-être ou même ce que j'appellerais un mieux-être. Le soin tel qu'on le conçoit habituellement, surtout à l'hôpital, est réalisé à l'aide de connaissances et de compétences particulières. Or, il me semble que le soin n'est pas un acte technique qui est réservé aux soignants et aux professionnels de santé. Je vous prends un exemple très simple que beaucoup d'entre vous ont déjà expérimenté. Prenons l'exemple d'un enfant de 8 ans qui s'appelle Pierre Benoît, qui tombe à bicyclette, qui se fait mal au genou. Sa mère le voit tomber, mais elle voit que la blessure au genou ne nécessite pas une consultation à l'urgence ou chez le médecin. Elle décide donc de prendre soin de son fils elle-même. Elle prend le matériel dont elle a besoin. Je dirais un désinfectant, de la iodine, une compresse et une gaze. Pas la peine d'être infirmier ou infirmière pour réaliser un soin de base, un pansement avec désinfection. Mais vous vous rendez bien compte qu'une maman ne se contente pas seulement de l'acte technique du soin. Prendre soin ne se limite pas à quelques désinfectants ou cicatrisants versés sur une plaie. L'acte technique de désinfection de la plaie se déploie dans une relation. Le soin est un acte technique et à la fois un acte relationnel, réalisé dans une attitude humaine qui vient du cœur. Réaliser, j'allais dire, écoutez bien ça, réaliser dans un certain état d'esprit. Un état d'esprit. Et lorsque je parle d'esprit, je parle de spirituel. Le soin est effectué dans une relation individuelle entre deux êtres humains, le soignant et le soigné, la mère et l'enfant, dans l'exemple précis que je vous relate. Prenons d'abord ce soin du côté de la mère. Du côté de la mère, c'est d'abord le cœur qui parle. Elle voit de ses yeux la douleur et la souffrance de son fils. Elle entend parfois les cris. Elle est touchée en plein cœur, un cœur de mère, dans ses entrailles, dans ses tripes. Elle est sensible à cette détresse et elle veut y répondre avec ses mains. Sa motivation vient du cœur dans un mouvement de compassion. Le soin prend sa source dans la compassion. L'amour de la mère pour son fils laisse surgir ce mouvement de compassion et lui permet de poser des gestes d'une manière bien particulière, dans un certain état d'esprit. Ce sont des gestes de tendresse, de délicatesse, de douceur, de consolation, bref, des gestes qui expriment l'amour d'une mère pour son fils. Cette mère qui prend soin de son fils a confiance dans les gestes qu'elle pose. Elle y croit. Elle est convaincue que son geste est efficace. Elle a l'espoir que ce geste qu'elle pose va produire un soulagement de la douleur et que ce geste va aboutir à un bien-être ou du moins un mieux-être. Le soin de la mère pour son fils dépasse le seul acte technique. Du côté de la mère et maintenant du côté de l'enfant, ça n'est plus le cœur qui parle, mais du côté de l'enfant, c'est le cœur qui reçoit. Le plus important, c'est l'amour que l'enfant reçoit et perçoit de sa mère dans les gestes qu'elle pose. Elle y met beaucoup d'amour pour lui faire le moins mal possible. Le désinfectant pique la chair blessée laissée à vif, mais l'amour de la maman soulage déjà cette douleur. C'est la façon dont elle va poser ses gestes qui vont le rassurer, le consoler, le mettre en confiance. Ce sont ces gestes qui vont lui permettre de croire que ce que fait sa mère, c'est pour son bien, même si ça pique un peu. C'est parce que les gestes de sa mère expriment l'amour qu'elle a pour lui que l'enfant peut croire en ce qu'elle fait. Croire, c'est-à-dire avoir confiance en elle et avoir même l'espoir d'un soulagement et d'un mieux-être à venir, peut-être même une guérison, si elle est possible. Même si sa mère n'est pas une infirmière diplômée d'État et qu'elle n'a jamais reçu de formation en soins infirmiers. Vous voyez, j'espère que vous êtes convaincu, le soin n'est pas seulement un acte technique. Il nécessite un certain état d'esprit, et qui dit esprit dit spirituel.
1: C'est avec bonheur qu'Alain Stanké raconte ses premières armes en publicité. C'est une forme d'art de jouer avec les mots.

La porte s'ouvre. J'ignorais à quel point l'audition des réclames de la radio parisienne allait me préparer au premier métier de ma vie, celui de rédacteur professionnel d'annonces publicitaires. À l'âge de 16 ans, fasciné par l'homonymie des trouvailles publicitaires, Gervais, j'en veux, et la Lexi, à ce prix-là, elle ne devrait pas être à ce prix-là, je décide de faire mes premiers essais de créateur. Rien de plus normal pour quelqu'un qui avait découvert, à l'occasion d'une mémorable dictée, qu'en français, certains mots, bien qu'ils s'écrivent de manière identique, n'ont pas nécessairement le même sens. Mon tout premier slogan, que je n'ai jamais oublié, s'était donc appliqué à tirer parti de cette confusion. Il clamait « Les bas les plus pris, aux prix les plus bas ». Malheureusement pour moi, l'exercice n'a pu trouver de preneur car à l'époque où les premiers bas de nylon firent leur apparition en France, tous leurs fabricants se trouvaient encore aux États-Unis. Qu'à cela ne tienne, loin de me décourager, je me suis aussitôt attelée à un deuxième slogan dont l'objet était, quoi de plus français, une boisson, le rhum Negrita. Pour le créer, je me suis inspirée de l'adage bien connu « Tous les chemins mènent à Rome ». Que j'ai retouché selon la règle de l'homonymie. Tous les chemins mènent au Rhum, mais exigez Negrita. Voulant peaufiner ma création, je me suis appliquée à l'illustrer d'un petit dessin à la gouache et j'ai adressé le tout au fabricant. Une semaine plus tard, un camion stoppait devant la porte de la maison pour déposer deux caisses de rhum accompagnées de ces mots de gratitude émus envoyés par la direction de l'entreprise. Avec tous nos remerciements pour votre spirituelle création. Ma joie était sans bornes. La lumière de la réussite venait d'effleurer mon front. Je vivais le tout premier triomphe de ma vie. Étonné du succès remporté par son jeune fils, mon père ne cacha pas son admiration. À partir de maintenant, quand on aura besoin de quelque chose, on te demandera de faire un petit dessin, lança-t-il dans un éclat de rire. Ma nouvelle vie commençait à prendre sérieusement forme. L'encouragement reçu des fabricants de l'eau-de-vie et l'étonnement de mon père m'incitèrent à m'engager résolument dans le domaine de la création. La prochaine étape fut l'écriture d'un scénario de film que j'entrepris avec Martial Couvignoux, un compagnon de classe qui était lui aussi un mordu de cinéma. Nous avons imaginé et écrit à deux une histoire d'amour à laquelle nous avons donné le titre obscur de « L'ombre obsédante ». Tous les espoirs étaient permis, et si nous en avions eu les moyens, nous serions sûrement envolés, tout affaire cessante, vers Hollywood, où la gloire nous ouvrait les bras. En attendant le triomphe, décidément, nous ne doutions de rien, nous sommes allés déposer notre chef-d'œuvre à la célèbre Société des gens de lettres de France. Une société qu'avaient fondée Balzac, Hugo et Dumas, rien de moins. La société en question offrait un service de dépôt des œuvres afin d'en garantir l'antériorité en cas de litige. Pouvoir se vanter, à 16 ans, que notre première œuvre, nous avions la ferme intention d'en produire d'autres, a été accueillie par la Société des gens de lettres commandait à nos yeux révérence et respect. Malheureusement, l'ombre obsédante est restée pour toujours dans l'ombre. Le succès d'estime obtenu par ma petite affiche du rhum Negrita eut une autre conséquence. Je me suis inscrit à des cours de peinture. Mon choix ne s'est pas arrêté à la première école venue. J'ai opté pour rien de moins que l'Académie de la Grande Chaumière, un établissement qui avait été fondé par la Suissesse Marthe Stettler et qui avait marqué par son empreinte Antoine Bourdel, un célèbre sculpteur qui y forma un grand nombre de créateurs. La fameuse académie fut d'ailleurs longtemps le rendez-vous privilégié d'artistes tels que Chagall, d'origine russe, et Soutine, né en Lituanie. Parmi les étrangers qui ont fréquenté ce lieu qui a fait partie du patrimoine du Montparnasse, figurent les noms de Giacometti, Calder et Riopelle, preuve irréfutable

0: Aujourd'hui, je suis en compagnie d'un jeune garçon de Québec âgé de 10 ans. Il s'appelle Ludovic Théberge. Bonjour Ludovic.
1: Bonjour.
0: Ludovic, tu es membre du club Vega depuis 4 ans déjà. Qu'est-ce qu'on y fait dans ce club?
1: On y fait diverses activités, mettons comme les fusées à eau. En fait, on construit un lanceur, on le branche dans un tuyau d'eau et on crée comme des bouteilles avec du en bricolage. On installe ça et avec la pression de l'eau, ça va faire monter les fusées. Sinon, il y a les capsules œufs. Tu dois construire une capsule ou un parachute pour que l'œuf se casse. Sinon, il y a le planétarium qui est aussi une très belle activité.
0: Oui, et c'est donc, ça fait 4 ans que tu en es membre. Tu as commencé à 6 ans. Qu'est-ce qui t'intéresse dans ces choses de l'espace?
1: Plutôt du fait pour un peu améliorer mes connaissances, parce que plus tard, je voudrais aller dans l'espace, peut-être même aller sur Mars.

0: Waouh, t'as des gros, gros projets, hein?
1: Ouais.
0: Et on me fait savoir aussi que depuis 3 ans, tu fais de la photographie.
1: Ouais.
0: C'est de la photographie très spéciale. J'aimerais que tu nous parles de ton appareil photo.
1: En fait, mon appareil photo, j'ai pas commencé avec le même appareil. Au début, Philippe m'avait donné un petit Canon, un petit appareil photo pour qui va genre 20 mm, c'est pas énorme, juste pour voir si j'aimais ça. Et là, il s'en est rendu compte que j'adorais faire de la photo d'oiseaux, donc ou animalière. Et il m'a passé une 70-300, qui est un appareil qui va encore plus loin. Après ça, j'ai commencé... Ben, après ça, Philippe a revendu cet appareil. Il m'a donné encore un meilleur, un 100-500, ce que j'ai aujourd'hui. Comme dimanche, je suis allée avec, puis j'ai pris des belles photos d'un héron vert, d'un petit plongio et un tyran tritri.
0: Ça, c'est vraiment fascinant, mesdames et messieurs. Je sais qu'on est à la radio, mais je vais vous décrire quelques-unes des photos que j'ai eu la chance de pouvoir admirer. C'est un héron en plein vol au-dessus d'un plan d'eau. C'est une photo donc qui a été prise à l'été 2024. Où te trouvais-tu, Ludovic?
1: Je me trouvais au Marais-le en Provencher. Et on était pas mal vers le milieu. Puis je l'avais vu. Bon, je l'avais vu au loin. Pour être sûr, j'ai zoomé sur lui. C'était un héron vert. On l'a photographié avec les reflets de l'eau. Puis après ça, il s'est mis en position pour voler. Puis il est parti, puis on l'a pris en photo.
0: Est-ce que tu étais loin de lui?
1: Peut-être une vingtaine de mètres.
0: Puis, ouais.
1: Mais avec mon...
0: Tu as un zoom, hein?
1: Ouais, avec mon zoom, on la voyait bien.
0: Tu l'appelles le héron vert. Est-ce qu'il y a quelque chose de vert dans son plumage?
1: Oh non, c'est comme ça les scientifiques l'ont appelé. J'ai pas vraiment la raison de son nom, mais je trouve que ça lui fait bien. Et oh. Mais il me semble aussi qu'on l'avait appelé héron vert parce que son bec ressemblait aussi au grand héron.
0: Il est vraiment magnifique.
1: Ouais.
0: Et donc, il était quelle heure, ou quel moment de la journée tu as pu le photographier?
1: C'était dimanche, à peu près le matin vers 9h30. On était parti, puis vers 10h, on l'a vu, puis on l'a pris.
0: Il y a aussi dans tes photographies quelque chose de fort étonnant. Tu as photographié en octobre 2024 la comète C. 2023 A3 Chuxingchang Atlas.
1: Je ne dirai pas son nom parce que je le trouve vraiment dur à prononcer.
0: C'est très difficile. Mais on le voit très bien dans ta photo. On voit un point lumineux et une traînée qui descend vers le sol.
1: Ouais. En fait, on est allé à la campagne pour avoir une très belle vue à cause de la pollution lumineuse qui est à cause des lumières. Donc, on est allé à la campagne où il n'y a pas vraiment ça. Puis, dès qu'on est arrivé, on la voyait super bien. On a pris des appareils sur un trépied avec un filtre. Pas un fil, mais un bouton pour mettre la luminosité. Puis c'est comme ça qu'on l'a pris.
0: Et il y a aussi une photographie, mesdames et messieurs, où, en fait, le titre, c'est « Éclipse totale de lune le 3 mars 2025 ». On voit une lune pleine au centre de la photo, mais on en voit deux autres à gauche et deux autres vers la droite, sur la même photo. Comment est-ce que tu fais une photo comme ça?
1: Une photo comme ça, c'est qu'on va prendre les photos de chaque stade, puis après ça, on va les... après ça, on va faire du montage pour copier-coller.
0: Les superposer.
1: Ouais.
0: Donc, c'est des photos numériques que tu prends.
1: Ouais, mais juste l'éclipse, juste qu'on la voit, ça, tu fais pas de montage avec ça, là?
0: Non, c'est ça. Il y a aussi une très, très belle photo d'un feu d'artifice qui a été prise au mois d'août 2025. C'est les feux d'artifice qui sont lancés au-dessus du fleuve Saint-Laurent, ici, entre Québec et Lévis. Et là, on voit plusieurs éclats et plusieurs traînées aussi. Comment est-ce que tu réalises une telle photo?
1: C'est un peu comme la même chose que les comètes avec le bouton pour la luminosité. Puis tu vas prendre ça au moment où il y a vraiment énormément de feux d'artifice. Et là, en fait, l'appareil va comme les superposer, les feux d'artifice, à chaque fois qu'il y en a. Puis là, à la fin, ça va en créer une belle.
0: Ouais, c'est formidable. Est-ce que tu dois en prendre plusieurs pour en réussir une belle comme celle-là?
1: Bah, on peut en prendre plusieurs, mais des fois, j'en prends une. Puis, parce que des fois, on oublie mon appareil, puis Philippe me prête le sien, puis j'en fais une ou deux.
0: Il y a aussi des photos de renards que tu as prises, des photos d'une chouette laponne, un très beau harfang des neiges aussi. Ça, est-ce que ça demande de la patience pour être certain d'être dans un lieu où tu vas voir les oiseaux que tu souhaites prendre en photo?
1: Oui, puis il faut y aller avec la chance. Comme la chouette laponne, on est allé au Méseret, il était dans un arbre. Il était bien posé, il n'y avait pas de branche devant, puis c'était parfait. Le harfang des neiges, on était allé proche de chez un de mes amis, Xavier, ben un ami à Philippe. Puis il était dans un arbre, puis je l'avais pris quand il était en train de se poser sur la branche.
0: Oui, ses ailes ne sont pas encore complètement refermées, hein. Et est-ce que ces photos-là, tu les proposes pour les voir dans des magazines ou dans des sites internet de photos?
1: Toujours.
0: Oui. Est-ce que ça aussi, ça fait partie de tes projets de poursuivre la photographie?
1: Ah oui, ça me fait partie de mes projets parce que être astronaute, c'est un métier, oui, mais on ne peut pas vraiment que travailler là-dessus parce que un astronaute, c'est vraiment aller dans l'espace au besoin. Mais tu gagnes pas de l'argent avant d'y aller. Donc, il faut les astronautes, ils ont quand même un autre métier. Et mon autre métier, ça va être photographe comme mon oncle Philippe.
0: Oui, Philippe Moussette, qui est le fondateur du club Vega,
1: ouais.
0: Ce club donc d'astronomie. Et toi, tu es président de la section jeunesse.
1: Ouais, en fait, c'est que le club a fondé la section jeunesse pour que les enfants puissent justement apprendre des choses sur l'espace. Et là, Philippe a créé une section jeunesse avec des gens qui veulent venir pour décider les activités qu'il va avoir plus tard. Comme on en a une mercredi ou lundi pour désigner ce qu'on va faire. On a décidé décembre, planétarium, plusieurs choses. Et après ça, il y a le président, bien sûr, pour gérer tout le monde de la section jeunesse, parce que juste Philippe, ça va être dur. Donc, il y a 2 ans, c'était Serena. Et après ça, Serena, vu qu'elle est partie, ben, Philippe voulait un volontaire. J'arrêtais pas de lever la main. Et là, vu qu'il y avait personne, il m'a choisi moi. Et je suis le plus jeune à être président section jeunesse du club.
0: Il y a combien de membres jeunesse dans cette section?
1: Plusieurs, mais cette année, il y en a 5. Ouais, il y en a 5 et plus moi, 6.
0: Bon. Et à part cette activité, donc, du Club Vega et la photographie qui prend beaucoup de place dans ta vie, as-tu d'autres loisirs? Es-tu sportif?
1: J'aime beaucoup le hockey et le basket, mais je préfère juste parler de science avec mon ami Benjamin.
0: Oui, qui est aussi avec toi dans le club, j'imagine.
1: Ouais, c'est mon meilleur ami, puis on se considère comme des frères, puis on est vraiment, vraiment amis. On aime beaucoup se voir. Et quand on n'est pas avec notre groupe d'amis, on est souvent en train de parler de sciences, de mathématiques, de choses de physique, plusieurs choses.
0: Et à l'école, est-ce que tu as une matière préférée?
1: À l'école, je préfère vraiment les sciences, mais pas n'importe quelle science, mais plutôt les sciences quand on parle, admettons, d'espace ou d'oiseaux.
0: Ouais. Alors, Ludovic Théberge, donc je rappelle que tu as 10 ans, tu es de la ville de Québec et c'était important pour nous de te connaître, d'apprendre à te connaître et de comprendre aussi cet intérêt, cette passion qui t'habite déjà à un si jeune âge. On te souhaite le meilleur dans ton parcours et un très bel été.
1: Merci à vous.

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1: Bonjour, vous êtes à Radio Galilée, à Paroles entendues. Et mon nom est Jean-Claude et je suis accompagné de mes amis.
2: Yes.
1: Ils sont toujours mes amis. Alors, si on passait un temps de vie que vous avez eu dernièrement ou il y a quelques mois, peu importe le temps, qui s'est passé dans votre vie, une tranche de vie tout simplement. Madame Louisette.
3: on a eu une session il y a quelque temps. Et puis, il y a une personne qui devait nous parler de qui est l'être humain là, dans la Bible. Là. Comment la Bible voit l'être humain. Et puis, elle nous dit, à un moment donné, vers la fin de son enseignement, elle nous dit, vous savez, je voudrais vous parler de la souffrance. En tout cas, ça a secoué tout le monde d'entendre parler de la souffrance. Parce qu'on a peur de la souffrance, mais on veut plus, on n'en veut plus de la souffrance. Puis, ce qui est difficile pour les chrétiens, c'est qu'on pense, comme elle disait, que la souffrance est envoyée par Dieu. Alors, c'est compliqué de dire que ce n'est pas Dieu qui veut la souffrance. Dieu, il ne veut pas qu'on souffre, mais la vie avec ses épreuves, ses aléas, on vit dans une certaine souffrance. Puis, on n'est pas parfait non plus. Notre humanité nous dit, oui, des fois, on est en souffrance. T'sais. Même si on ne la désire pas, la souffrance, on en a dans nos vies. Que ce soit la maladie, que ce soit la mort de quelqu'un, que ce soit des problèmes dans nos vies, des problèmes de chicane dans les familles, tout ça. Mais elle disait que ceux qui souffrent et qui offrent leur souffrance, c'est un plus pour le monde. Mais ça a fait réagir les gens, c'est incroyable comment les gens ont eu de la difficulté à saisir cela. Moi, je lui ai écrit le lendemain, puis je lui ai dit, c'est vrai que ça m'a secoué, ça m'a bouleversé, mais des fois, là, on veut avoir une petite foi bien douillette, là, comme dans la ouate, une petite foi qui ne nous dérange pas trop. Là. Une belle petite foi douce. Des fois, on a besoin de se faire brasser comme ça. Que le sens de la souffrance dans nos vies est important aussi. Et puis, en tout cas, moi, ça m'a mis à réfléchir là-dessus. T'sais. Et puis, elle disait ceci, par exemple, la croix, elle nous ramenait à la croix. Puis, elle disait que le Christ crucifié, c'est l'étendard des chrétiens. Et puis, elle disait, les grandes histoires d'amour ont toujours leur part de souffrance. Hein. Quand on pense à Roméo et Juliette, Tristan, oui, des grandes histoires d'amour. Mmh. Puis, elle dit... Dieu, il veut vivre une grande histoire d'amour avec nous, puis ça ne va pas sans souffrance. Hein. De sa part à lui, parce qu'il est allé jusqu'à la croix, puis de notre part à nous, de nous associer dans nos souffrances à la souffrance du Christ. Hein. Ça nous a vraiment... Moi, j'ai réfléchi à ça longtemps. Et puis j'ai trouvé que, de toute façon, la souffrance, on en a dans notre vie. Puis je pense que de la vivre avec le Christ... C'est la meilleure façon de la vivre. C'est ce que moi, je dirais. En tout cas, c'est la conclusion où j'en suis venue.
1: Wow.
3: C'est Merci. Quand même beau parce qu'on a peur de souffrir, c'est vrai.
1: Exact.
3: C'est une grande réflexion.
1: Alors,
3: voilà.
1: Mon ami Gilles.
4: Oui, moi, je voudrais vous parler d'un... Je suis allé au mercredi des cendres, à la célébration dans ma paroisse. Ça faisait un petit bout de temps que je n'étais pas allé, puis ça me tentait. Il y avait beaucoup, beaucoup de monde, beaucoup de têtes blanches, mais étonnamment, beaucoup de jeunes gens aussi qui étaient là. Je dirais entre 15 et 30 ans, là, il y en avait énormément. Et j'ai trouvé ça touchant de voir les gens... se placer un en arrière de l'autre patiemment pour aller recevoir les cendres sur le front. Puis c'était pas juste un petit frôlement, là. Il faisait vraiment une bonne croix. Puis il y avait même des petits fous rires parce qu'il y en a qu'une fois la cendre, ça leur retombait dans le visage parce qu'il y en avait trop épais.
1: Ah, oui.
4: Puis... Mais ça m'a fait chaud au cœur de dire « convertis-toi à l'Évangile ». C'était la phrase qu'ils utilisaient, là. « Convertis-toi à l'Évangile ». C'est que peut-être vous, à la maison, êtes allé aussi ou auriez aimé être présent ce mercredi, mais vous étiez avec moi dans mes pensées.
1: Voilà. Merci, Gilles. Et Mario?
2: Ah ben, bonjour à tout le monde. C'est vrai qu'il y a des éléments intéressants que Louisette et Gilles soulignent. Moi, je vais partager une belle rencontre que j'ai eue la semaine dernière à la paroisse. C'était, je ne croyais pas, moi, qu'il y avait des jeunes qui pouvaient être intéressés à cheminer. Et on a une animatrice, une jeune maman, là, qui a décidé, elle a le goût d'évangéliser les jeunes. Puis elle a un charisme, ça n'a pas de bon sens, c'est extraordinaire. Elle avait préparé une rencontre là, où les jeunes étaient invités à participer, mais à participer dans leur langage, eux autres. Elle avait trouvé leur langage, puis elle avait trouvé des chansons qu'elle chantait, mais c'était l'humour à eux autres, là. Ah, elle avait, en tout cas, elle avait été inspirée de l'Esprit-Saint, là. Et j'ai vu des jeunes prier, là, des jeunes touchés. Moi, j'ai été touché. Et donc, je me dis, il y a de l'espoir.
3: Oui.
1: Oui.
2: L'espoir, puis je veux dire, je remercie beaucoup cette dame que le Seigneur a choisie probablement, puis qu'elle a pris le temps d'investir avec son mari, guitare, de préparer les chants, etc., là, bien, avec sa famille. J'ai l'impression aussi qu'elle a vérifié avec ses enfants si c'était réellement leur langage aussi. Donc, je me dis, Seigneur sème des choses extraordinaires. Puis moi, j'ai été rejoint parce que j'avais un peu perdu la foi à savoir comment on pouvait rejoindre les jeunes. Puis j'ai vu ce talent-là là, que le Seigneur a semé devant moi. Puis il y en a probablement dans toutes vos paroisses aussi. Là. Puis vous avez peut-être le goût, n'hésitez pas. Hein, c'est comme ça quand on enclenche la foi, c'est pas en restant neutre, là, c'est en bougeant, en avançant. En laissant l'Esprit agir à travers nous. Amen.
1: Merci, Mario. Ben, tu touches à l'Esprit un peu parce que, en fait, c'est passé quelque chose, moi, j'avais aucune réponse. Aucune réponse. Je n'étais pas capable de déboucher sur quelque chose qui m'aurait permis de comprendre. Alors, quand j'étais rendu au point culminant, je peux dire, ben, j'ai demandé au Saint-Esprit d'agir. Puis je peux vous dire que j'ai été répondu. Peu importe ce que vous avez, peu importe ce que vous avez eu, l'Esprit-Saint est là. Puis quand vous serez devant un mur, il n'y a rien qui se passe, mais n'hésitez pas. Demandez au Saint-Esprit d'agir, puis je vous garantis à 100% que vous allez avoir une réponse. C'est sûr. Tout à fait. Alors, on va passer à la parole d'aujourd'hui. C'est l'Évangile de Jean 4, 5 et 15, 19b, 26, 39a, 40 à 42. C'est beaucoup de chiffres, mais on va faire l'Évangile ensemble avec un narrateur, Jésus, qui va être représenté par Gilles et la Samaritaine, par Louise. Et le narrateur, ben, ça sera Mario. Alors, je vous laisse sur votre lecture, votre pour proclamer cette parole de Dieu, qui est très importante.
2: En ce temps-là, Jésus arriva à une ville de Samarie appelée Sychar, près du terrain que Jacob avait donné à son fils Joseph. Là se trouvait le puits de Jacob. Jésus, fatigué par la route, s'était donc assis près de la source. C'était la sixième heure, environ midi. Arrive une femme de Samarie qui venait puiser de l'eau. Jésus lui dit,
4: « Donne-moi à boire. »
2: En effet, ses disciples étaient partis à la ville pour acheter des provisions. La Samaritaine lui dit,
3: « Comment, toi, un Juif, tu me demandes à boire, à moi, une Samaritaine? »
2: En effet, les Juifs ne fréquentent pas les Samaritains. Jésus lui répondit,
4: « Si tu savais le don de Dieu et qui est celui qui te dit « Donne-moi à boire », c'est toi qui lui aurais demandé et il t'aurait donné de l'eau vive. »
2: Elle lui dit,
3: « Seigneur, tu n'as rien pour puiser et le puits est profond. D'où as-tu donc cette eau vive? Serais-tu plus grand que notre père Jacob, qui nous a donné ce puits, et qui en a bu lui-même avec ses fils et ses bêtes? »
2: Jésus lui répondit,
4: « Quiconque boit de cette eau aura de nouveau soif. Mais celui qui boira de l'eau que moi je lui donnerai n'aura plus jamais soif. Et l'eau que je lui donnerai deviendra en lui une source d'eau jaillissant pour la vie éternelle. »
2: La femme lui dit,
3: « Seigneur, donne-moi de cette eau, que je n'ai plus soif et que je n'ai plus à venir ici pour puiser. Je vois que tu es un prophète. Eh bien, nos pères ont adoré sur la montagne qui est là, et vous, les Juifs, vous dites que le lieu où il faut adorer est à Jérusalem. »
2: Jésus lui dit,
4: « Femme, crois-moi, l'heure vient où vous n'irez plus ni sur cette montagne ni à Jérusalem pour adorer le Père. Vous, vous adorez ce que vous ne connaissez pas. Nous, nous adorons ce que nous connaissons, car le salut vient des Juifs. Mais l'heure vient, et c'est maintenant, où les vrais adorateurs adoreront le Père en esprit et en vérité. Tels sont les adorateurs que recherche le Père. Dieu est esprit, et ceux qui l'adorent, c'est en esprit et en vérité qu'ils doivent l'adorer. »
2: La femme lui dit,
3: « Je sais qu'il vient le Messie, celui qu'on appelle Christ. Quand il viendra, c'est lui qui nous fera connaître toutes choses. »
2: Jésus lui dit,
4: « Je le suis, moi qui te parle. »
2: Beaucoup de Samaritains de cette ville crurent en Jésus. Lorsqu'ils arrivèrent auprès de lui, ils l'invitèrent à demeurer chez eux. Il y demeura 2 jours. Ils furent encore beaucoup plus nombreux à croire à cause de sa parole à lui. Et il disait à la femme, « Non, ce n'est pas à cause de ce que tu nous as dit que nous croyons nous-mêmes. Nous l'avons entendu et nous savons que c'est vraiment lui, le Sauveur du monde. »

0: Alors, vous êtes toujours à Radio Galilée, à Parole attendue. Nous allons procéder à un partage ici, alentour de la table. Il y a des choses qui vont peut-être sortir pour la première fois. Et on va commencer. À la partager, c'est une très belle évangile. Et Mario?
1: Ben, moi, au départ, on dit que Jésus traverse la Samarie. C'est bizarre un peu, parce que c'est une région que les Juifs et s'éloignaient de ça parce qu'il y avait eu des conflits. Mais on dirait que le Seigneur va aller partout. Hein? Il est missionnaire, il va aller partout, puis il nous encourage à faire la même chose aussi. Là. Puis je dis, il va même s'arrêter à des endroits en particulier parce que c'est qui sont significatifs. Le puits de Jacob, ça a toute une histoire, ça. Là. Fait que le Seigneur, il vient nous rejoindre là où on est, puis et en même temps, il en profite peut-être pour nous rejoindre dans certaines choses qui nous touchent plus. Là. Amen.
0: Merci, Mario.
2: C'est vrai que Jésus a fait vraiment un détour. Ouais. Il l'a fait exprès, là, parce qu'il y avait quelqu'un à rencontrer. Parce qu'il s'en allait en Galilée, puis le chemin le plus facile, c'était de suivre le Jourdain. Là, il s'en va dans un endroit plus désert, puis c'est tellement bien dit, hein? Jésus, fatigué par la route, il s'assoit au puits. Mm-hmm. En plein midi, là, il fait chaud, là. C'est désertique, puis il fait chaud. Puis il voit arriver cette femme-là. Puis il engage la conversation. Hein? Donne-moi à boire. Jésus commence par un fait bien ordinaire. Donne-moi à boire. Il fait chaud, puis j'ai soif. Donne-moi à boire. Alors que normalement, il ne parle pas. Il ne se parle pas entre Samaritains et Juifs.
3: Puis j'ai encore moins une femme.
2: Ouais, c'est encore ça. Moins une femme qui. Donc, c'est. Tout est mis en place là, pour la suite. Là. La soif, la rencontre, puis par après, ça va mener vers l'annonce.
1: Mm-hmm. C'est quelque chose de bizarre aussi, c'est que la femme vient sur l'heure du midi. Normalement, elles vont en dehors des périodes de soleil. Mais des fois, on nous disait que c'est à cause qu'elle n'était pas accueillie par les autres. Mais on va voir plus tard que c'est peut-être pas vrai, parce qu'elle a beaucoup de crédibilité. Elle va aller dire des choses que les gens vont croire. Ah oui. En tout cas, ça réfléchit.
3: Un miracle s'est produit bien dans c'est son ça. Cas.
2: Le puits, c'est le lieu du rassemblement, ouais, tout habituellement.
1: Oui, tout le monde va à l'entour du puits. Ouais.
2: Le lieu de rassemblement des femmes, surtout.
0: Alors, on va passer à une femme.
3: C'est vrai, dans cet évangile-là, ça commence tout doucement par l'eau du puits. Puis le puits, comme vous dites, c'est l'endroit où on célébrait les alliances, c'est l'endroit où on célébrait les mariages, même okay. Au puits. Les puits sont très importants, là, en Israël. L'eau est très importante. Ça commence par l'eau naturelle qu'il y a dans le puits. Ensuite, c'est l'eau vive. Ensuite, la vie éternelle. Ensuite, adorer en esprit et en vérité. En tout cas, on voit que plus la lecture avance, plus on creuse. On est au puits, on creuse. Et puis après, comme disait Gilles Danteau, l'annonce et puis tous les gens qui viennent à elle. C'est un très beau texte. Ça commence par la soif. Hein? C'est vrai que Jésus, il va s'adresser à la Samaritaine parce que, d'abord, Jésus lisait, en tout cas, il était capable d'un peu de lire dans les cœurs. Hein. Puis il s'est bien aperçu que cette femme-là, qui venait toute seule à l'heure du midi, ben, elle avait ouvert son cœur, puis elle était capable d'entendre ce qu'il va lui dire. Hein. Ça, c'est bien important, tu sais. Elle va être capable d'entendre. Il commence par l'eau, tout doucement, puis il lui dit, ben, si tu savais qui je suis, c'est moi qui t'aurais donné de l'eau vive. La dernière fois, quand on est venu, on a parlé beaucoup de la lumière. Que Jésus y était la lumière du monde. Mais Jésus, en Saint Jean, il nous fait comprendre aussi qu'il est cette eau-là, l'eau vive. L'eau vive pour étancher notre soif. Ça, on va creuser ça, en tout cas, durant notre heure avec vous. Qu'est-ce que c'est que cette soif que nous avons en nous, cette soif de Dieu? On va voir.
1: C'est l'eau qui donne la vie, là.
3: Oui.
1: On sait qu'on n'est pas capable de vivre sans eau, premièrement physiquement. Là, puis tout à fait. Le Seigneur fait un agencement avec l'eau physique et l'eau de vie éternelle. Là.
3: Ah oui, tout à fait.
0: Alors ici, moi aussi, si tu savais le don de Dieu,
1: wow.
0: Je n'ai parlé tout à l'heure de l'Esprit Saint, dans le fond. si l'Esprit Saint nous rejoint, il rouvre notre cœur surtout, on va savoir que Jésus existe. Puis on va lui demander de nous aider. Ça, c'est certain. C'est ça que Jésus dit ici. Si tu savais le don de Dieu qui est celui qui te dit, donne-moi à boire. À ce moment-là, dans la vie, ça arrive souvent ça, que la personne ne sait pas que c'est des paroles de Dieu qui vont la réconforter. Mais ici, là, pour elle, c'est un inconnu. Jésus, c'est un inconnu. Mais lui, il répond, si tu savais le don de Dieu, c'est toi qui me... Alors, c'est ça, moi, je trouve que c'est bon, ça, ici, là. Alors, aujourd'hui, ça se fait. Il y a des gens qui, comme je vous disais au début, là, la question du Saint-Esprit, là, on passe par lui pour connaître, pour avancer, pour partager, etc., etc.
3: Moi, je me posais la question un peu, qu'est-ce que c'est que cette soif dont Jésus parle? Mm-hmm. La soif de l'eau vive. Qu'est-ce que c'est que cette soif? Est-ce qu'on a soif, vraiment, dans nos vies, de connaître Dieu? On a soif d'amour, j'imagine. On a soif d'accueil, puis on a soif de...
1: Du bonheur.
3: De bonheur, puis de rencontrer les uns les autres. Cette soif-là, hein, on dirait qu'elle est toujours là. Hein? Mm-hmm. Elle est toujours là. Et puis, ça dépasse largement... disons, la soif ordinaire, là. Puis Jésus, sur la croix, il va le dire aussi, hein, j'ai soif, hein, cette soif. Puis c'est toujours, comme tu as dit, c'est toujours un appel à l'Esprit Saint dans la Bible, la soif. Hein. Mm-hmm. Avoir soif de Dieu, c'est vouloir vivre de sa vraie vie. Il le dit, hein, celui qui boira de cette eau-là, elle va lui donner la vie en plénitude, la vie éternelle.
1: Mais où est cette eau-là? Parce que les gens, on peut se poser la question. Là, c'était au pied de Jacob, mais c'était pas l'eau comme telle qui parlait du puits. Là, il parlait d'un autre eau. Mais c'est quoi l'eau qui parle? On parle de l'Esprit-Saint?
3: Ah oui, l'Esprit-Saint.
2: C'est nos soifs. Quelles que soient nos soifs, on veut les étancher. Puis dans la première lecture, quand vous serez à ce dimanche-là, vous allez voir que le peuple au désert avait soif aussi, puis a demandé à avoir de l'eau. Mm-hmm. Cette femme-là qui vient là, elle a soif.
3: Ouais.
2: Elle a soif d'abord d'étancher sa soif physique, mais elle a soif aussi dans sa vie. Elle a eu plusieurs maris... Elle cherche le bonheur.
1: Oui, cherche le bonheur.
2: Elle cherche de quoi combler. Et Jésus aussi a soif, là. Puis il vient la rencontrer.
3: Ouais.
2: Puis il lui propose sa soif, hein, « Donne-moi à boire ». C'est lui qui vient vers elle, puis qui lui demande « Donne-moi à boire ». Et là, elle s'intéresse à lui. Hein. Elle accepte ce qu'il lui dit, puis il lui propose l'eau vive.
3: Ouais.
2: À force de parler avec elle... de créer des liens, il lui propose l'eau vive.
3: Et oui, puis ce qu'on peut détecter aussi chez cette femme, c'est qu'elle est toute seule. Elle vient à midi pour puiser de l'eau. C'est pas normal.
1: Non.
3: On dirait qu'elle n'a pas d'amis, qu'elle est mise à l'écart par les autres.
1: Mm-hmm.
3: Alors, disons que dans sa souffrance, ça va rejoindre ce que je disais au début, elle rencontre Jésus. Et c'est une rencontre vraiment définitive pour elle.
1: Elle était chanceuse que tu es arrivée justement au moment où Jésus était de passage puis qui a transformé sa vie. Mais elle a fait comme une démarche, au moins, elle est allée au puits de Jacob. Puis nous, c'est quoi le puits de Jacob pour nous autres? Hein? Ça peut être la parole.
3: Mm-hmm.
1: Ça peut être quelqu'un qui s'occupe de nous particulièrement ou vice-versa. Ça peut être aussi... un événement qui arrive dans la vie qui fait qu'on doit prendre le temps de réfléchir un peu parce que c'est la maladie ou d'autres, une mortalité ou d'autres éléments qui arrivent, là, qui nous brusquent. Là. On a besoin d'être heureux. On veut s'entourer de gens heureux. On ne veut pas être seul. C'est la plus grande tristesse ou souffrance probablement des gens un peu âgés, c'est d'être seul.
3: Mm-hmm.
1: Fait que Jésus veut nous proposer une relation. Je veux proposer, t'as soif, d'accord, on va s'occuper de ça. Mais en plus, là, j'ai le bonheur à t'offrir.
2: C'est comme s'il nous disait, laisse-moi entrer dans ta vie.
1: Ah, c'est ça, chercher, oui.
2: Fais-moi une petite place, ouvre la porte.
1: Ah. Ben, c'est tout le temps un peu, je trouve, je veux dire, notre cœur est comme une petite maison avec une porte, mais il n'y a pas de poignée à l'extérieur. Jésus est dehors, puis il veut rentrer, mais c'est nous, il faut ouvrir la porte pour qu'il puisse rentrer.

0: Alors, vous êtes toujours à Radio Galilée, à Parole attendue. L'évangile d'aujourd'hui, on n'en fera pas la lecture de nouveau, mais c'est dans Saint Jean, 5, 15, 19b à 26, 39a et 40, 42. Alors, on est rendu à la vie éternelle, moi, je pense, là, que aujourd'hui, on peut dire que ceux qui croient sincèrement en Dieu, on a la vie éternelle immédiatement. Je pense que c'est ça que Jésus dit actuellement. Je lui donnerai, deviendra en lui une source d'eau jaillissant pour la vie éternelle. Ouais. Alors, à ce moment-là, il faut penser que c'est pas au-delà là, de notre mort là, qu'on va avoir la vie éternelle. Ouais. C'est immédiatement.
1: Tout à fait.
0: Comme une petite anecdote, la dernière fois que mon petit garçon, mon arrière-petit garçon est venu à la maison, on parlait, d'un coup, il demande à sa mère... Maman, il dit, quand je vais être mort, là, il dit, où que je vais aller? C'est quoi, maman?
2: C'est bon.
0: Fait que là, on est resté, on n'a pas osé répondre, on ne savait pas. Mais si on y avait dit, si tu crois, tu vas avoir la vie éternelle, il n'aurait peut-être pas compris. Il voulait avoir une réponse là, réelle, lui-là. Là. Dis-moi, là, qu'est-ce que je vais arriver si je meurs? Où je vais aller, maman? On voulait qu'il y avait un acte, là, et il voulait rester avec sa mère, là. Hein? Et c'était l'amour qui parlait, là. Alors, c'est ça, moi, je pense.
1: Le don de Dieu. Qu'est-ce que c'est, le don de Dieu? Hein? Oui. C'est ça, on pose la question ici, là. Si tu savais le don de Dieu. Oui. C'est pas tout dit dans l'Évangile. Il faut prendre le temps de la creuser. Puis ce don de Dieu-là qui est le don de la vie, puis qui est le don de la vie d'abord. Il nous donne la vie. Mm-hmm. Tu sais, on ne se l'est pas donné à soi-même. Toute vie vient de Dieu. C'est ça le don de Dieu, la vie. Puis la vie en abondance, la vie dans l'amour. Puis la vie pour toujours, la vie pour tout. Puis c'est pas juste un petit verre d'eau. C'est une source. C'est une source qui jaillit. Hey, c'est quelque chose, ça. Le don de Dieu, c'est une source qui jaillit. Puis on peut s'y abreuver tout le temps.
2: C'est de rentrer en relation avec Dieu, avec Jésus.
1: Ouais.
2: Puis de là, ben, comme tu établis une relation, tu vas grandir, puis tu vas découvrir, puis tu vas avoir un support. Quelqu'un qui t'écoute, puis quelqu'un qui te conseille, puis quelqu'un, je veux dire, qui te guérit aussi, qui te transforme.
1: Ouais. Puis tu vas aimer la vie. Moi, ce qui est difficile de nos jours, c'est que souvent les gens n'aiment pas la vie. Ils n'aiment pas leur vie. Ils n'aiment pas ça vivre. Tu te lèves le matin, tu ouvres les yeux, tu as l'essentiel. Moi, juste une anecdote, j'ai ma soeur qui, elle m'appelle la semaine passée, puis elle venait de vendre la maison. Elle est dans un RPA, bon. Et puis elle dit, Louisette, elle dit, j'ai tout perdu, là. Elle dit, j'ai plus de maison. Son mari est décédé l'année passée. Elle dit, j'ai plus de mari, j'ai plus d'auto. Puis elle dit, je suis toute seule. Là, moi, je la plains un petit peu. Je dis, c'est vrai, t'as tout perdu, c'est vrai. Elle dit, en tout cas, elle dit, c'est pas drôle, là. Là, je pense à ça. Deux jours après, je la rappelle. Je dis, c'est vrai, t'as perdu ta maison, t'as perdu ton mari. Mais j'ai dit, qu'est-ce qui te reste? Mm-hmm. J'ai dit, là, il te reste l'essentiel. T'as la vie, t'as des enfants qui t'aiment, t'as des amis, t'as des sœurs, t'as des frères. J'ai dit, là, il te reste l'essentiel. Mm-hmm. Elle a quand même dans 80 ans avancé, là, 88 ans. Alors, donc, mais moi, j'ai pensé à ça, moi aussi, mais c'est vrai que le Seigneur, il nous dépouille. Puis j'ai dit, tu sais, là, on va tous finir comme ça. On va tous finir comme ça. On va tous finir dépouillés. Mais la source de vie que Dieu va nous donner, ça va bien au-delà des biens matériels. C'est ça que je voulais y dire, tu sais. J'ai dit, il te reste l'essentiel.
0: Mm-hmm.
1: Et elle a la foi aussi. Fait que, je sais pas, ça nous a fait du bien de parler comme ça.
2: Oui, c'est de découvrir cet essentiel-là.
1: Exactement.
2: Ou de le conscientiser que c'est ça l'essentiel.
1: Tout à fait.
2: D'ailleurs, on dit souvent, je veux dire, hein, c'est pas les richesses qui vont suivre le corbillard. Ouais. Là, ouais. C'est tout ce que c'est que tu as donné que tu vas pouvoir...
1: Tout à fait.
2: Capable de dire, ben, j'ai vécu pour quelque chose.
1: Hein.
0: Ouais.
1: Ouais.
0: Oui. Dans le fond... Celui ou celle qui ne croit pas à Dieu, qui ne croit pas à aucune, absolument rien, de quelle façon qu'il peut vivre s'il ne pense pas à Dieu? Il doit se poser des questions. Puis je pense que c'est des gens qu'il faut admirer, ça, parce qu'ils sont toujours à la recherche. Ils sont toujours à la recherche de Dieu. C'est toute femme. Wow. Ça prend du temps, parfois, à trouver la réponse.
1: Comme la Samaritaine.
0: C'est exactement. Uh-huh. Alors, c'est ça. Jésus dit, je le suis, moi, qui te parle. Il y a des gens qui aimeraient ça, se faire dire ça. C'est moi, Jésus, là, qui te parle. Parce que vivre sans croire à Dieu, ben, c'est des gens qui souffrent peut-être aussi. Il y a des moments difficiles, hein, comme des moments heureux. Alors Jésus lui dit, « Je le suis, moi, qui te parle. »
2: Mais c'est cette espérance-là, je veux dire, qu'il faut découvrir, puis donner le goût aux autres de le découvrir, parce que quand tu as des problèmes, là, par-dessus la tête, là, tu dis, moi, là, j'ai peut-être une solution plus facile, c'est de disparaître. Mais je veux dire, quand tu découvres le contraire, que Dieu est là pour écouter tous tes problèmes,
1: mm-hmm.
2: puis peut-être apporter des solutions à tous tes problèmes, puis à te montrer c'est quoi qui est important dans ta vie. C'est pas les biens matériels, comme tu parlais, oui, plus vite, là, mais c'est une relation avec Dieu que tu peux avoir une l'eau vive, là, tu sais. Mais c'est ce petit déclic-là, là, qui veut dire, Seigneur, il vient, il nous demande à boire, il veut rentrer en relation avec nous, mais il veut aussi nous offrir le bonheur éternel en disant, ben, voici ce que je propose, voici comment tu pourrais être transformé, puis veux-tu que je te transforme? Il demande pas vraiment des fois qu'on te transforme, il dit, veux-tu que je te transforme? Puis on le voit d'ailleurs, plus on se rapproche de Dieu, plus on devient un petit peu plus sympathique pour les autres.
1: Okay.
2: Puis je veux dire, on devient, nous aussi, de l'eau peut-être vive pour les autres. Là. Mm-hmm. Soyons eau vive.
1: Yes.
3: Mais il faut être capable aussi de s'ouvrir à cette eau-là.
2: Ah, hein?
3: Accepter la source, l'eau vive.
2: Accueillir.
3: Là. Puis le jour où on commence à accepter de recevoir cette source-là, on devient source soi-même.
2: Ah, c'est ça.
3: Parce que l'eau est bouillante dans nos cœurs, dans notre foi, dans notre façon d'agir, d'interagir avec les autres personnes aussi. C'est comme un geyser, il faut que ça sorte à un moment donné. Donc, il faut que tu ailles vers les autres pour faire du bien autour de toi. C'est ce qui manque, je pense, aujourd'hui. Quand tu regardes, tu écoutes les nouvelles, tu regardes les reportages, puis tout ce qui circule sur les réseaux sociaux, ce n'est que, bien souvent, c'est négatif. Ça, on dirait qu'on veut créer un climat de peur. Ouvrons-nous plutôt au Seigneur. Puis, tantôt, on disait, là, choisis des bonnes choses. Louisette mentionnait, là, t'as tout perdu, mais il te reste l'essentiel.
1: Ouais.
3: Okay. J'espère que vous, à la maison, là, que vous n'êtes pas trop découragé de laisser... Hein?
2: Non, mais c'est peut-être justement quand on découvre qu'on perd peut-être des choses qu'on trouve importantes, notre auto, moi, je rêve pas du jour où je vais perdre le pouvoir de conduire, là, OK?
3: Ouais.
2: Mais je veux dire, quand tu vas perdre ces choses-là, ben, que j'ai perdu un peu de santé, là, je le découvre, comment elle est importante, la santé. Mais d'un autre chose, tu découvres que tu as besoin d'aide, que les autres vont t'aider, que les autres, je veux dire, peuvent grandement pallier à tes faiblesses. Ben, tu veux dire, c'est le fun de connaître d'autres mondes qui peuvent t'aider.
0: Tout à l'heure, je parlais de mon arrière petit garçon, là. On n'a pas pu répondre. Puis je pense que dans nos amis, des gens qui cherchent la réponse à l'existence de Dieu, c'est difficile, pas de convaincre, mais d'expliquer ou prendre les moyens nécessaires pour que
2: ils puissent... Le temps, des fois.
0: Mais le silence est bon aussi.
1: Oui.
0: Le silence est très bon.
1: Le témoignage, un témoignage simple.
0: Oui.
1: C'est de la générosité, de l'amour que vous mettez dans votre vie. Mmh. Ils le voient, ça.
0: Exact.
1: C'est...
3: Putain, aussi longtemps que des personnes qu'on a aimées sont présentes dans nos pensées, même après leur décès.
1: Oui.
3: Nous sommes dans l'éternité déjà.
0: Exact.
3: L'éternité, c'est un concept juste pour l'être humain. Là. Les animaux n'ont pas ce concept-là. Là. C'est-à-dire que l'éternité, il n'y a pas de début puis il n'y a pas de fin. Donc, nous sommes dans l'éternité. Nous sommes des ressuscités aussi, n'oubliez pas.
0: Ouais.
3: Nous sommes des ressuscités. Donc, restons branchés sur l'amour de Dieu.
1: Oui, puis moi, je dis tout le temps ça. D'aimer la vie, moi, je... C'est comme ça. Puis, allez, on va plus loin, là. À un moment donné, ça change un peu de registre.
0: Hein. Oui, oui, oui.
1: Il dit, bon, nos pères ont adoré sur la montagne, puis vous, bon, il y avait deux temples. Il y en avait un. Les autres, les Samaritains, ils n'allaient pas à Jérusalem.
2: Ouais.
1: Ils adoraient sur le mont Garizim, qu'appelle. Ils s'étaient bâti un temple. Puis les Juifs, ben, ils adoraient à Jérusalem. Il y avait un temple. Puis dans ce temps-là, là, on allait au temple pour prier. Nous, on prie n'importe où. On dit, tu peux. Mais c'est venu avec Jésus, ça. Jésus dit, à un moment donné, vous n'irez plus, ni à Jérusalem, ni rien. C'est vrai qu'après la mort de Jésus, tout ça va être détruit. Mais il dit, vous avez adoré le Père en esprit puis en vérité. Puis, adorer. Il vient souvent le mot adorer. Il y a une femme qui me faisait remarquer. L'autre jour, je donnais une session, puis elle disait, adorer Dieu. Elle dit, moi, il me semble, elle dit, ça me dit rien, ce mot-là. Tu sais, adorer Dieu, tu sais. C'est comme, je sais pas, ça fait bizarre. Elle dit, adorer quelqu'un. Ouais. Puis moi, j'avais entendu quelqu'un, je pense que c'était justement ici à Radio Galilée, qui disait que le mot adorer, dans le fond, là, c'est ad, oré veut dire oral, la bouche. Adorer, ça veut dire embrasser Dieu. L'embrasser. Adorer, c'est... vous chercherez la définition. Demandez à Google la définition du mot adorer. Alors, c'est vraiment, c'est plus que rendre un culte, c'est d'aimer en esprit puis en vérité aussi. Alors, c'est de dire avec nos mots que Dieu est important pour nous. Et puis, de dire aussi combien cet amour-là nous fait vivre. Hein? On disait, je lisais ça dans une revue qu'on a, là. Il disait, on dit des fois à des jeunes mariés, vous ne pouvez pas vivre juste d'amour et d'eau fraîche.
2: Ouais.
1: Mais il disait, lui, dit, non, le Christ nous invite ici à vivre véritablement d'amour et d'eau fraîche. Hein? C'est vrai, il nous invite à vivre d'amour et d'eau fraîche. Ce n'est pas les biens matériels. On a besoin des biens matériels, je le sais bien. Mais dans le fond, ce n'est pas ça qui nous rend le plus heureux. C'est ça. Qui nous dit, ce que nous dit Jésus ici. Adorer le Père en esprit puis en vérité.
2: Moi, j'aurais aimé que le Seigneur parle d'eau d'érable. Moi, l'eau d'érable, ça me dit beaucoup de choses.
0: Oui, hein?
2: ça rend agréable ma vie. Mais à mes yeux, c'est aussi, par exemple, découvrir que l'arbre donne la vie par l'eau qui monte dans les branches. C'est ce qui donne la vie.
1: Ouais, c'est bon ça aussi.
2: Hein, fait qu'à ce moment-là, le Seigneur veut qu'on soit nous-mêmes aux vies, comme tu dis, Gilles. Hein?
1: Ouais.
2: Il veut qu'on soit des arbres qui donnent la vie aux autres.
1: Tout à fait. La figure de l'arbre est.
2: Ah, il parlait de geyser. Tu parlais d'un
1: jaillir.
3: Un geyser.
2: Un geyser, oui, c'est ça. Et ça, adorer, c'est un peu ça.
1: Ah, tout à fait.
2: Hein? Fait que le Seigneur veut qu'on soit des adorateurs. Ouais. Hey, wow!
3: Là, des fois, on va à des retraites, on sort, on ne voudrait plus quitter l'endroit, tellement on a, pendant
2: chauffé.
3: Ce temps-là, notre cœur était brûlant. Hein,
2: comme les disciples d'Emmaüs.
3: Comme les disciples d'Emmaüs. Hein.

0: la musique. C'est que Jésus, il se sert des petits moyens. Hein. C'est une femme, une samaritaine en plus.
1: Oui.
0: C'est pas des gens importants.
1: Non, non, non.
0: Puis comme tu dis, le samaritain, un autre fait de l'évangile que Jésus va raconter. T'sais, Jésus, il choisit pas ceux qui ont des diplômes et puis des petits. Puis la femme, elle va bien faire son travail. Hein. Beaucoup de samaritains de cette ville crurent en Jésus. Elle a parlé de lui. Et puis, il a demeuré 2 jours avec eux autres. Ils ont dit, bon, ben c'est pas à cause de ce que tu nous as dit, là, on l'a vu, là. C'est beau, la progression qu'il y a dans cet évangile-là.
1: Ouais, ouais.
2: Mais ce qui est bizarre pour moi, c'est qu'est-ce qu'ils ont vu?
0: Aïe.
2: Parce qu'ils ont vu, je veux dire, Jésus, mais je veux dire, ils ont vu, c'est la parole de la Samaritaine qui est, Seigneur... a dévoilé qu'elle avait probablement plusieurs alliances. Hein. Puis elle a dit, s'il m'explique ça, puis là, après ça, il a expliqué qu'on pourrait adorer n'importe où, c'est encore plus simple que d'aller au Jérusalem ou au Mont Zion. Donc, je veux dire, qu'est-ce qui fait qu'elle, elle a été rejointe, puis que nous, on pourrait être rejoints? Ou que vous pouvez être les auditeurs, vous pouvez être rejoints.
0: Ça, c'est le mystère de Dieu.
2: c'est Jésus qui appelle.
0: Ouais, ben oui. Puis ça reste une part de mystère. Les gens qui s'ouvrent, puis d'autres qui s'ouvrent. Mais moi, j'aime ça. Il demeura pendant 2 jours chez eux. Il a dû leur parler, là.
1: Oui.
0: Il a dû jaser avec eux autres, puis leur expliquer pas mal de choses.
2: Et c'est bizarre, parce que cette fois-là, ils ne parlent pas de miracle.
0: Non.
2: T'sais, les autres qu'on rencontre, on parle de miracle, puis ça, ben, ça accroche, puis ça prouve des choses, là, de la puissance de Dieu. Mais là, ils ne parlent pas de miracle. Dieu parle de d'eau de vie, mais bon, et c'est pas l'eau, tout le monde sait c'est quoi, là, mais quand il parle d'une eau très spéciale, les gens ne connaissent pas ça, puis moi non plus, je ne connais pas ça. Là, t'sais. Donc, qu'est-ce qui fait que je dis que les autres sont éveillés à la présence de Jésus?
3: Ben, je pense que la rencontre de la femme avec Jésus l'a transfigurée.
0: Ouais.
3: Elle est devenue un témoin.
1: Oui.
3: Elle est descendue au village, puis elle leur a parlé.
0: Yeah. Ben, oui.
3: Les autres la connaissaient, là. Ils connaissaient son genre de vie, puis ils savaient qu'elle avait brossé pas mal dans sa vie. Puis ils voient qu'elle est transfigurée, puis que ça leur semble vrai.
1: Okay.
3: Donc, elle vient... Elle devient comme un relais vers eux autres. Là, eux autres veulent entendre Jésus, puis ils se déplacent pour le rencontrer. Jésus va aller à Sychar. Puis dans nos vies, nous autres aussi, on a rencontré Jésus, donc on devrait être aussi des témoins et être capable d'annoncer Jésus aux autres.
0: Ça l'a transformée. Elle se cachait avant. Hein?
1: Uh-huh.
0: Elle arrive à midi, puis elle se cachait. Puis là... mystérieusement, elle rencontre tout le monde. Hein?
3: Puis ce qui était patent, moi, je trouve, dans ça, c'est que les Samaritains croient, alors que les Juifs du temps de Jésus n'ont pas cru en Jésus.
0: Ben, ouais.
3: Sauf un petit reste.
1: Un petit reste, oui.
3: Mais la majorité l'ont rejeté.
0: Oui, c'est vrai.
3: Les voies de Dieu sont insondables.
0: Ah, tout à fait.
2: Mais il reste que, c'est ça, quand tu as une relation avec Dieu, probablement, tu comprends ou tu découvres des choses.
0: Ah ben oui.
2: C'est pour ça qu'au fond, c'est tout le temps, ce qui nous est montré, c'est la relation qu'elle a découvert avec Dieu, avec Jésus. Là. Puis c'est ça qui l'a transformé.
3: Tout à fait.
2: Puis nous, c'est ce qu'on est invité aussi, c'est de vivre cette transformation-là. Parce que cette transformation-là, ben, tu peux la vivre si tu t'approches de Dieu, si tu t'approches de la parole. Puis là, tu vas probablement découvrir qu'il y a quelqu'un qui peut te comprendre, puis il y a quelqu'un qui peut te montrer que si tu espères en lui, cette foi en lui, qui va te transformer.
0: Puis au départ, cette femme-là, elle a soif de quelque chose. Ouais. Tu sais.
2: On a toute soif du bonheur.
0: Voilà, tout à fait, d'infini, de déposer notre petite vie ben niaiseuse, là, tu sais. C'est comme ça, elle aussi.
2: De rendre les autres heureux.
0: Elle a soif de quelque chose, en tout cas.
2: Ah oui,
0: certain, c'est... Ouais.
2: Moi, j'ai soif du bonheur, j'ai soif de rendre les autres heureux. Puis,
0: la soif de Dieu. Hein?
2: Ben, puis j'ai soif que Dieu me transforme. Puis j'apprécie qu'il soit là parce que je sais qu'il m'a déjà transformé un bout, là. mais il pourra encore faire, il pourra continuer.
3: Si nous sommes assis ici, c'est parce qu'on a été touchés.
2: Ah oui, c'est exactement.
0: C'est important aussi que ça transparaisse dans de la joie, tu sais, pas dans des grandes phases de carême, là, mais que ça transparaisse dans la joie puis dans le bonheur de croire. Tant que les gens verront pas le bonheur de croire,

0: dans nos vies, ben, ils ne croiront pas non plus.
1: Il y a une chose aussi que j'ai notée. Elle cherchait Dieu, elle cherchait une présence.
0: Ouais.
1: Puis elle l'a découvert, mais probablement que ce n'est pas arrêté là. Elle a dû continuer à chercher la vérité. Qui c'était Jésus? Qui c'était cet homme-là?
0: Ouais.
1: Et puis nous autres aussi, dans le même cas, on cherche tout le temps. Moi, je ne peux pas dire, ah, ben là, c'est correct, je crois en Jésus. Bon, j'ai plus d'affaires à chercher, à l'étudier ou à rencontrer dans ma vie qui est là, etc. Je le connais. Mais je pense que ce n'est pas ça. Je pense qu'il faut toujours être à la recherche de sa présence.
0: Tout le temps, tout le temps.
2: Ben, on n'a pas le choix. Si on ne cherche pas, on ne trouve pas.
1: Exact.
2: Que, je veux dire, même si on a trouvé quelque chose, si on bêche encore, on va trouver d'autres choses.
0: Tout le temps.
2: Celui qui fait cherche de l'or, là, il n'arrête pas de chercher. Il cherche le temps, puis il va en trouver, mais il faut qu'il cherche.
0: Exact.
2: S'il arrête de chercher, il ne trouvera rien.
1: Ouais. C'est un trésor, dans le fond, Jésus. Hein?
2: Ouais.
3: Mais il faut laisser Jésus venir à nous aussi, puis nous demander à boire.
1: Oui.
3: Jésus qui veut être en relation, puis nous demande, donne-moi à boire.
1: C'est un peu qu'est-ce que la personne qui est pauvre, très pauvre, en fait, c'est ça, hein? Elle est dans cette position-là, puis peut-être qu'on la connaît plus que celui qui est riche, extrêmement riche. Celui qui est extrêmement riche, comme ça existe actuellement, les 10 plus fortunés sur la Terre, ils ont autant d'argent que... Parce que la moitié du budget de tous les pays, c'est beaucoup, là.
0: Oui, c'est beaucoup.
1: Alors, à ce moment-là, ces gens-là, ils font beaucoup, beaucoup, beaucoup d'argent, mais ils recherchent quand même.
3: Sont-ils heureux?
1: C'est ça. Ils cherchent le bonheur, mais ils ne le trouvent pas là-dedans.
2: Mais nous autres, on est riches aussi en connaissant Dieu.
1: Ben oui.
2: Puis qu'est-ce qu'on fait avec ça?
1: C'est ça. C'est ça, exactement.
0: C'est une autre richesse, hein?
2: Oui, mais on a une richesse, mais on dirait que cette richesse-là va garder de la valeur si tu la passes à quelqu'un.
0: Oui, c'est vrai ça.
2: Ça, je me dis, qu'est-ce que je fais avec la richesse que j'ai?
0: Mm-hmm. Oui, donner tout le temps.
2: Ouais. C'est plus tu donnes, plus tu deviens riche.
0: Puis en même temps, tu sais bien que ce que tu as donné, c'est pas ça qui convertit. Regarde la dernière phrase, là. Ce n'est plus à cause de ce que tu nous as dit que nous croyons. Parce qu'on l'a entendu, lui.
2: Okay.
0: Moi, je donne des sessions. Puis je rêve toujours que quelqu'un me dise ça.
2: Ouais.
0: C'est pas parce que ce que tu nous as dit, c'était bien beau, mais...
1: Faut le vivre.
0: Ouais, faut le vivre.

0: Alors, il nous reste quelques minutes à cette émission et je demanderai à mes amis qu'est-ce que vous nous laissez comme un partage qu'on pourra peut-être faire suite à cet évangile.
1: Ben, moi, j'ai noté quatre petits points. Jésus nous rejoint là où on est.
0: Mm-hmm.
1: On n'a pas besoin de chercher, c'est lui qui va venir nous offrir de l'eau, nous demander de l'eau. Là.
0: Mm-hmm.
1: Il ouvre en moi une source intérieure parce qu'il m'interpelle. Il m'aide à vivre dans la vérité. Hein, Jésus me ramène tout le temps au cœur à cœur, à la vérité.
0: Mm-hmm.
1: Il fait de moi un témoin humble et joyeux.
2: Mm. Wow.
0: Merci, beau. Mario.
2: Merci, c'est beau.
0: Gilles.
3: Oui, moi, j'aimerais faire part d'une réflexion du frère Jean-Alexandre, qui est un carme Deschaux dans la province de Paris. Vous allez trouver l'ensemble de son texte dans la revue Magnificat. Il dit « L'Esprit Saint, qui est l'eau vive, offerte, nous a été donnée. L'amour de Dieu a ainsi été répandu dans nos cœurs. » Ça, c'est Romains 5, ouais. Verset 5. Nous devons laisser Jésus venir à nous comme un marcheur fatigué, nous demandant de lui donner de notre pauvre eau. Il se fait mendiant. Il fait appel à notre bonne volonté pour opérer en nous un miracle, à faire la vérité dans nos vies, y faire jaillir les flots de sa miséricorde, des flots qui ne tariront plus car désormais la source sera en nous.
2: Ah, wow.
0: Beau.
2: C'est beau.
3: Wow. C'est vraiment beau. Vous
2: êtes... Faudrait avoir le temps de méditer sur chacun. Ce que Mario a dit.
0: Ouais.
2: Moi, ça m'encourage aujourd'hui. Parce que nous vous adressons la parole. Hein? Ouais. On ne fait pas ça pour nous, on fait ça pour vous. Parole attendue, c'est pour vous qui êtes à la maison qu'on fait ça. Alors, mais ce n'est pas ce qu'on dit. Ce n'est pas parce qu'on dit des belles choses que vous croyez. Ça m'encourage. Parce que des fois, on ne se trouve pas bien bon. Mais c'est d'écouter votre cœur. Hein? Nous-mêmes, nous l'avons entendu. Je vous souhaite de dire ça, là. Nous-mêmes, nous l'avons entendu.
0: Mm-hmm.
2: C'est pas parce que tu nous as dit ça, Louisette, t'es bien fine, là, mais c'est par nous-mêmes, nous l'avons entendu dans notre cœur.
0: Mm-hmm.
2: Alors, moi, c'est écoutez-le. Écoutez-le dans votre cœur. Voilà.
0: Oui, pour le trouver aussi,
2: ouais.
0: Si on prend une marche, on en garde toujours la tête baissée, on ne trouvera rien.
2: Oui.
0: Il faut lever les yeux. Il faut savoir où qu'on va. Alors, je pense que ça aussi, c'est important. De pas s'en aller avec la tête courbée par en bas. Il faut lever la tête si on veut voir quelque chose, si on veut reconnaître.
2: C'est beau.
0: Alors, merci à Yannick Caron, que j'oublie toujours de le remercier. Il est athlète technique. Sans lui, on ne pourra pas être ici. Et la musique par Jacqueline Sanson.
3: À la prochaine.

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3: Chanter et jouer signifie prier. Ce sont les paroles de Léon XIV ce matin lors de l'audience générale du mercredi. Une catéchèse du pape concentrée aujourd'hui sur la musique sacrée dans la liturgie, symbole de la communion de l'Église. Vous l'entendrez dès le début de ce journal. À la une de l'actualité internationale, Washington en guerre ouverte contre la CPI et la colère de Tokyo. La présidente japonaise de la Cour pénale internationale est visée par des sanctions américaines. C'est une première. Nouvelle offensive qui menace l'ordre juridique international, dénonce le tribunal de la Haye. Les États-Unis semblent en faire une affaire personnel, analyse dans ce journal. Au Moyen-Orient, des années de guerre et de bombardements israéliens ont détruit la bande de Gaza et ses terres agricoles, nous le verrons. Et puis la campagne est lancée au Nigeria à 5 mois des élections présidentielles et législatives, campagne qui s'ouvre dans un contexte de vie chère et d'insécurité.
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3: Bonjour à toutes et à tous. Audience générale donc ce mercredi matin au Vatican, à l'intérieur de la basilique Saint-Pierre. Le pape y a prononcé une 7e catéchèse au sujet de Sacrosanctum Concilium, la constitution du Concile Vatican II concernant la liturgie. Ce mercredi, Léon XIV s'est attardé sur la musique sacrée dans la liturgie, affirme le Saint-Père. Chanter et jouer signifie prier en harmonisant son cœur avec celui de ses frères et sœurs et avec Dieu dans la participation active au mystère célébré. Augustine Asta.
5: La tradizione musicale della Chiesa costituisce un tesoro d'inestimabile valore.
6: La tradition musicale de l'Église universelle constitue un trésor d'une valeur inestimable qui l'emporte sur les autres arts, affirme le pape. Chanter, c'est donc prier, c'est accorder sa voix à celle des autres et tourner ensemble son cœur vers Dieu. Saint Augustin le résume en 3 mots, cantare amanti es. Le chant est l'expression de l'amour. Mais le chant est aussi un instrument de communion. La symphonie des voix dépasse les différences et unit les fidèles dans une même louange.
5: La musica sacra sera tanto più santa.
6: La musique sacrée sera d'autant plus sainte qu'elle sera en connexion plus étroite avec l'action liturgique, en favorisant l'unanimité ou en rendant les rites sacrés plus solennels, explique encore Léon XIV. L'un des thèmes chers à la réforme conciliaire, ajoute-t-il, est celui de l'inculturation, notamment dans le domaine de la musique sacrée. Les traditions musicales des différentes cultures doivent être prises sérieusement en considération puisqu'elles font partie intégrante de la vie religieuse et sociale des peuples. La réflexion sur la musique sacrée rejoint enfin, note l'évêque de Rome, la tradition des pères de l'Église qui tenait le chant liturgique en haute estime comme symbole de communion ecclésiale.
5: Symbole de la communion ecclésiale.
3: Augustine Asta. Et à l'issue de l'audience générale, le pape a encouragé à cultiver sans cesse en soi une authentique conscience de la paix. Léon XIV a exhorté les fidèles présents à un engagement fort et constant pour la réaliser. Le conflit en Ukraine toujours à la une. Une nouvelle attaque russe a fait 4 morts et 4 blessés ce matin. Des victimes civiles qui se trouvaient dans un minibus frappé par un drone russe. Ça s'est passé dans la ville de Kherson, dans le sud du pays, région encore occupée en partie par les forces de Moscou. Kiev et Moscou qui procèdent ce mercredi à un échange de prisonniers. C'est leur seul domaine de coopération. 103 militaires russes précisément seront rapatriés côté russe. Donc contre 103 soldats ukrainiens remis à l'Ukraine. Des échanges à nouveau rendus possibles par la médiation des les Émirats arabes unis. La situation cette fois au Moyen-Orient et les conséquences du conflit entre Israël et la Palestine. Les zones agricoles de la bande de Gaza sont désormais détruites en grande partie après 3 ans de bombardements israéliens. Les 2/3 du territoire gazaoui sont composés de terres fertiles. Mais depuis l'annonce du cessez-le-feu en octobre l'an dernier, les terrains encore accessibles et exploitables ne cessent de diminuer. C'est l'alerte transmise par un nouveau rapport du Programme alimentaire mondial et du Centre satellitaire des Nations Unies. À Jérusalem, Valérie Ferron.
7: Selon ce rapport, entre l'annonce du cessez-le-feu en octobre l'an dernier et le mois de juin de cette année, la superficie agricole exploitable est passée de quelque 600 hectares à 448. Cette réduction du nombre de terres accessibles est principalement due à l'avancée des troupes israéliennes, bien au-delà de la ligne du premier retrait militaire effectué en octobre 2025, dans le cadre du plan pour un cessez-le-feu et la reconstruction de la bande de Gaza, d'où l'armée israélienne était censé se retirer par étapes. La région de Rafah, à la frontière avec l'Égypte, est la première victime de cette politique, avec 92% de ses terres actuellement inaccessibles. À cela s'ajoute le blocus, empêchant notamment engrais, semences, matériel agricole et aliments pour animaux d'entrer en quantité. Ce rapport du Programme alimentaire mondial est publié au moment où les Nations Unies et les grandes ONG travaillant dans la bande de Gaza alertent depuis plusieurs semaines sur les risques d'une nouvelle famine, 67% de la population ne faisant en moyenne qu'un repas par jour. Jérusalem, Valérie Ferron, Radio Vatican.
3: Les déclarations choc du ministre israélien de la Sécurité nationale continuent de faire réagir aussi. Des propos inhumains, insupportables, contraires aux droits internationaux. Ce sont les condamnations ce mercredi de Berlin et de Paris qui dénoncent l'appel lancé cette semaine par le ministre d'extrême droite Ben Gvir qui a appelé à tuer 30 à 40 personnes chaque nuit à Gaza. Washington porte atteinte à l'état de droit. C'est la réponse ferme ce mercredi de la Cour pénale internationale. Réaction aux sanctions américaines qui vise pour la première fois la présidente du tribunal de La Haye, la japonaise Tomoko Akane. Décision très regrettable, a dénoncé Tokyo. Ces nouvelles sanctions concernent aussi le substitut du procureur de la CPI. Leur faute, avoir émis un mandat d'arrêt contre le premier ministre israélien. Nouvelle offensive donc de l'administration Trump contre les juges de la CPI plus que contre l'institution elle-même dont Washington ne reconnaît pas la compétence. C'est ce que souligne le professeur Francesco Melege, membre de la Société française pour le droit international.
8: Aujourd'hui, on a une société internationale dans laquelle il y a le leader, le chef d'État d'un pays très très puissant. Bon, qui dit une chose, le lendemain, il dit une autre chose. Vous imaginez une société comme ça? Quand on a un dirigeant comme ça, le plus puissant du monde, qui menace tout le monde, c'est très difficile. Bon, la CPI est peut-être victime de ça, mais il y a d'autres institutions qui sont victimes de ça. L'OMS, l'UNESCO, tout ça sont victimes de ces errements, des dirigeants très très puissants. La grande erreur des Américains, c'est de s'en prendre aux juges de la CPI. C'est d'en faire une affaire personnelle. C'est vrai que lorsque les juges font mal, lorsqu'ils jugent mal, lorsque leur statut est quelque peu ambivalent, ça pose problème. Mais ce qui est en cause, c'est l'institution et non pas les personnes qui composent, qui font fonctionner l'institution. Or, en menaçant les juges, en menaçant les membres de ce pays, c'est vrai que ça va les mettre en situation de difficultés personnelles, mais je pense que c'est le mauvais moyen. Mais quand on n'a pas les moyens de prendre l'institution, on s'en prend à ceux qui font fonctionner l'institution.
3: Le professeur Francesco Melege, interrogé par Myriam Sandounou. Direction le continent africain maintenant et cet appel de l'ONU aux autorités en Zambie. Les arrestations arbitraires d'opposants doivent cesser. Inquiétude partagée aujourd'hui par le haut commissaire des droits de l'homme après la réélection du président sortant dans un contexte de tension. Un appel alors que plusieurs opposants ont été interpellés ces derniers jours. Arrestation de 11 personnes, dont 6 figures de l'opposition zambienne qui ont été menées lors du scrutin présidentiel il y a une semaine. Les élections, elles sont prévues dans 5 mois tout juste au Nigeria. Lancement de campagne ce mercredi. Scrutin législatif et présidentiel. En lice, 19 candidats, dont le président sortant Bola Tinubu et 2 opposants principaux. Une campagne qui s'ouvre sur fond d'insécurité et de perte de vitesse pour l'économie nigériane. Les précisions de notre correspondant Ishiaka Abedboye.
9: L'actuel président du Nigeria, Bola Tinubu, du Congrès des progressistes APC, ses 2 principaux opposants, l'ex-vice-président du Nigeria, Atiku Abubakar, du Congrès démocratique africain ADC, l'ex-gouverneur de l'État d'Anambra, Peter Obi, du Congrès démocratique du Nigeria, NDC, devront convaincre plus de 100 millions d'électeurs nigérians pour espérer remporter le scrutin présidentiel prévu le 16 janvier prochain. Le Nigeria est secoué par des multiples crises sécuritaires impliquant des djihadistes, que les trois principaux candidats doivent apporter leur expertise puis mettre un terme. Outre l'insécurité, le basculement dans la pauvreté amorcée avant les Tinubu se poursuit pour des millions de personnes et selon la Banque mondiale, plus de 60% des Nigériens vivent désormais sous le seuil de pauvreté contre 40% en 2019. L'opposition s'appuie désormais sur la récente victoire du gouverneur de l'État d'Oshun dans le sud-ouest du Nigeria, Ademola Adeleke, le week-end dernier, qui a défait le candidat du parti au pouvoir comme une source de motivation pour espérer remporter le scrutin présidentiel. Ishika Deboye, Abuja, Radio Vatican.
10: C'est la fin de ce journal. Merci de l'avoir suivi et merci de votre fidélité. Bonne journée à tous.
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0: Alors, elle leva les yeux en regardant le ciel. Puis elle me dit en joignant les mains à la hauteur de la poitrine.
1: Que soy era Immaculada Concepción. Je suis l'Immaculée Conception.

Dieu est amour, Dieu est lumière, nous révèle Saint Jean. Dieu est amour, il est lumière, le Père est amour et lumière pour le Fils est amour et lumière pour le Père. Et de l'un et l'autre jaillit l'Esprit Saint dans toute sa beauté et dans toute sa puissance. Oui, Père, Fils et Esprit Saint, nous célébrons ce Dieu unique, ce Dieu Trinité, qui ne cesse de se révéler à notre cœur de fils et de fille. Nous te bénissons, Père, pour les enfants que nous sommes. Nous te bénissons, Jésus, pour les frères et sœurs que tu as voulu rassembler dans l'unité par le mystère lumineux de ta mort et de ta résurrection. Et nous te bénissons, Esprit Saint, Esprit de vérité répandu dans le cœur de tous les baptisés et qui souffle sur le monde cet appel à la sainteté. Marie, toi, la Mère de Jésus, sois toujours celle qui ouvre toutes grandes les portes de ton cœur pour que nous puissions y puiser les richesses de l'amour de ton Fils que tu nous prodigues.

0: Au nom du Père et du Fils et du Saint-Esprit, Amen. Premier mystère lumineux, le baptême de Jésus. Jésus, tu viens te greffer à cette foule qui, entendant les paroles du Baptiste, converge vers le Jourdain pour recevoir le baptême de repentance. Ils entendent la parole du Baptiste. Convertissez-vous, faites retour à Dieu. Et toi, Jésus, tu entres dans le cheminement des hommes. Toi, le juste, le saint, tu te laisses baptiser par Jean le Baptiste. Et c'est ainsi que la voix du Père se fait entendre. Celui-ci est mon Fils, en qui j'ai mis tout mon amour. Marie, que nous puissions regarder Jésus dans cet événement, ce Jésus de miséricorde lumineuse, ce Jésus qui accomplira les paroles du prophète, qui ne brise pas le roseau froissé et qui n'éteint pas la mèche qui fume encore. Notre Père qui es aux cieux, que ton nom soit sanctifié, que ton règne vienne, que ta volonté soit faite sur la terre comme au ciel. Donne-nous aujourd'hui notre pain de ce jour, pardonne-nous nos offenses comme nous pardonnons aussi à ceux qui nous ont offensés.
1: Et ne nous laisse pas entrer en tentation,
0: mais délivre-nous du mal. Je te salue Marie, pleine de grâce, le Seigneur est avec toi. Tu es bénie entre toutes les femmes, et Jésus, le fruit de tes entrailles, est béni. Sainte Marie, Mère de Dieu, prie pour nous pécheurs, maintenant et à l'heure de notre mort. Amen. Je te salue Marie, pleine de grâce, le Seigneur est avec toi. Tu es bénie entre toutes les femmes, et Jésus, le fruit de tes entrailles, est béni. Sainte Marie, Mère de Dieu, prie pour nous pécheurs, maintenant et à l'heure de notre mort. Amen. Je te salue Marie, pleine de grâce, le Seigneur est avec toi, tu es bénie entre toutes les femmes, et Jésus, le fruit de tes entrailles, est béni. Sainte Marie, Mère de Dieu, prie pour nous pécheurs, maintenant et à l'heure de notre mort. Amen. Je te salue Marie, pleine de grâce, le Seigneur est avec toi, tu es bénie entre toutes les femmes, et Jésus, le fruit de tes entrailles, est béni. Sainte Marie, Mère de Dieu, prie pour nous pécheurs, maintenant et à l'heure de notre mort. Amen. Je te salue Marie, pleine de grâce, le Seigneur est avec toi, tu es bénie entre toutes les femmes, et Jésus, le fruit de tes entrailles, est béni. Sainte Marie, Mère de Dieu, prie pour nous pécheurs, maintenant et à l'heure de notre mort. Amen. Je te salue Marie, pleine de grâce, le Seigneur est avec toi, tu es bénie entre toutes les femmes, et Jésus, le fruit de tes entrailles, est béni. Sainte Marie, Mère de Dieu, prie pour nous pécheurs, maintenant et à l'heure de notre mort. Amen. Je te salue Marie, pleine de grâce, le Seigneur est avec toi, tu es bénie entre toutes les femmes, et Jésus, le fruit de tes entrailles, est béni. Sainte Marie, Mère de Dieu, prie pour nous pécheurs, maintenant et à l'heure de notre mort. Amen. Je te salue Marie, pleine de grâce, le Seigneur est avec toi, tu es bénie entre toutes les femmes, et Jésus, le fruit de tes entrailles, est béni. Sainte Marie, Mère de Dieu, prie pour nous pécheurs, maintenant et à l'heure de notre mort. Amen. Je te salue Marie, pleine de grâce, le Seigneur est avec toi, tu es bénie entre toutes les femmes, et Jésus, le fruit de tes entrailles, est béni. Sainte Marie, Mère de Dieu, prie pour nous pécheurs, maintenant et à l'heure de notre mort. Amen. Je te salue Marie, pleine de grâce, le Seigneur est avec toi, tu es bénie entre toutes les femmes, et Jésus, le fruit de tes entrailles, est béni. Sainte Marie, Mère de Dieu, prie pour nous pécheurs, maintenant et à l'heure de notre mort. Amen. Gloire au Père et au Fils et au Saint-Esprit, au Dieu qui est, qui était et qui vient, pour les siècles des siècles. Amen. Deuxième mystère lumineux, les noces de Cana. C'est la confiance de Marie en ce qui adviendra de la demande faite à son Fils. Ils n'ont plus de vin. C'est une demande qu'elle fait dans la foi, dans la certitude que son Fils va entendre ce qu'elle demande. elle est sûre de la fidélité de Dieu qui passera à travers son Fils Jésus. Marie fait que nous aussi, nous puissions avoir cette confiance qui nous permet d'espérer contre toute espérance en sachant que Dieu est fidèle à ses promesses et qu'il peut transformer toute situation de difficulté en situation d'allégresse et de joie. Notre Père qui es aux cieux, que ton nom soit sanctifié, que ton règne vienne, que ta volonté soit faite sur la terre comme au ciel. Donne-nous aujourd'hui notre pain de ce jour. Pardonne-nous nos offenses comme nous pardonnons aussi à ceux qui nous ont offensés.
1: Et ne nous laisse pas entrer en tentation,
0: mais délivre-nous du mal. Je te salue, Marie, pleine de grâce. Le Seigneur est avec toi. Tu es bénie entre toutes les femmes, et Jésus, le fruit de tes entrailles, est béni. Sainte Marie, Mère de Dieu, prie pour nous, pécheurs, maintenant et à l'heure de notre mort. Amen. Je te salue, Marie, pleine de grâce. Le Seigneur est avec toi. Tu es bénie entre toutes les femmes, et Jésus, le fruit de tes entrailles, est béni. Sainte Marie, Mère de Dieu, prie pour nous, pécheurs, maintenant et à l'heure de notre mort. Amen. Je te salue, Marie, pleine de grâce. Le Seigneur est avec toi. Tu es bénie entre toutes les femmes, et Jésus, le fruit de tes entrailles, est béni. Sainte Marie, Mère de Dieu, prie pour nous, pécheurs, maintenant et à l'heure de notre mort. Amen. Je te salue, Marie, pleine de grâce. Le Seigneur est avec toi. Tu es bénie entre toutes les femmes, et Jésus, le fruit de tes entrailles, est béni. Sainte Marie, Mère de Dieu, prie pour nous, pécheurs, maintenant et à l'heure de notre mort. Amen. Je te salue, Marie, pleine de grâce. Le Seigneur est avec toi. Tu es bénie entre toutes les femmes, et Jésus, le fruit de tes entrailles, est béni. Sainte Marie, Mère de Dieu, prie pour nous, pécheurs, maintenant et à l'heure de notre mort. Amen. Je te salue, Marie, pleine de grâce, le Seigneur est avec toi. Tu es bénie entre toutes les femmes, et Jésus, le fruit de tes entrailles, est béni. Sainte Marie, Mère de Dieu, prie pour nous, pécheurs, maintenant et à l'heure de notre mort. Amen. Je te salue, Marie, pleine de grâce, le Seigneur est avec toi. Tu es bénie entre toutes les femmes, et Jésus, le fruit de tes entrailles, est béni. Sainte Marie, Mère de Dieu, prie pour nous, pécheurs, maintenant et à l'heure de notre mort. Amen. Je te salue, Marie, pleine de grâce. Le Seigneur est avec toi. Tu es bénie entre toutes les femmes, et Jésus, le fruit de tes entrailles, est béni. Sainte Marie, Mère de Dieu, prie pour nous, pécheurs, maintenant et à l'heure de notre mort. Amen. Je te salue, Marie, pleine de grâce. Le Seigneur est avec toi. Tu es bénie entre toutes les femmes, et Jésus, le fruit de tes entrailles, est béni. Sainte Marie, Mère de Dieu, prie pour nous, pécheurs, maintenant et à l'heure de notre mort. Amen. Je te salue, Marie, pleine de grâce. Le Seigneur est avec toi. Tu es bénie entre toutes les femmes, et Jésus, le fruit de tes entrailles, est béni. Sainte Marie, Mère de Dieu, prie pour nous, pécheurs, maintenant et à l'heure de notre mort. Amen. Gloire au Père et au Fils et au Saint-Esprit, au Dieu qui est, qui était et qui vient, pour les siècles des siècles. Amen.

0: Troisième mystère lumineux, l'annonce du règne de Dieu. Jésus a prêché aux foules, mais il a prêché aussi à des individus. À Nicodème, venu le voir de nuit, qui sent que cet homme ne parle pas comme les autres, qui est intrigué par cette doctrine. Personne ne peut voir le royaume des cieux sans être de l'eau et de l'esprit, dira Jésus. Et Nicodème a de la difficulté à comprendre. Jésus lui dira « Ce qui est né de la chair est chair, ce qui est né de l'esprit est esprit. Le vent souffle où il veut et quand il veut. On ne sait ni d'où il vient ni où il va. Ainsi en est-il de tout homme qui est né de l'esprit. » Oui, Marie, le royaume de Jésus n'est pas de ce monde. Ce royaume se voit à travers les yeux de la foi. Nous qui sommes nés d'eau et d'esprit. Notre Père qui es aux cieux, que ton nom soit sanctifié, que ton règne vienne, que ta volonté soit faite sur la terre comme au ciel. Donne-nous aujourd'hui notre pain de ce jour. Pardonne-nous nos offenses comme nous pardonnons aussi à ceux qui nous ont offensés. Et ne nous laisse pas entrer en tentation, mais délivre-nous du mal. Je te salue, Marie, pleine de grâce. Le Seigneur est avec toi. Tu es bénie entre toutes les femmes, et Jésus, le fruit de tes entrailles, est béni. Sainte Marie, Mère de Dieu, prie pour nous pécheurs, maintenant et à l'heure de notre mort. Amen. Je te salue, Marie, pleine de grâce. Le Seigneur est avec toi. Tu es bénie entre toutes les femmes, et Jésus, le fruit de tes entrailles, est béni. Sainte Marie, Mère de Dieu, prie pour nous, pécheurs, maintenant et à l'heure de notre mort. Amen. Je te salue, Marie, pleine de grâce. Le Seigneur est avec toi. Tu es bénie entre toutes les femmes, et Jésus, le fruit de tes entrailles, est béni. Sainte Marie, Mère de Dieu, prie pour nous, pécheurs, maintenant et à l'heure de notre mort. Amen. Je te salue, Marie, pleine de grâce. Le Seigneur est avec toi. Tu es bénie entre toutes les femmes, et Jésus, le fruit de tes entrailles, est béni. Sainte Marie, Mère de Dieu, prie pour nous, pécheurs, maintenant et à l'heure de notre mort. Amen. Je te salue, Marie, pleine de grâce. Le Seigneur est avec toi. Tu es bénie entre toutes les femmes, et Jésus, le fruit de tes entrailles, est béni. Sainte Marie, Mère de Dieu, prie pour nous pécheurs, maintenant et à l'heure de notre mort. Amen. Je te salue, Marie, pleine de grâce, le Seigneur est avec toi. Tu es bénie entre toutes les femmes, et Jésus, le fruit de tes entrailles, est béni. Sainte Marie, Mère de Dieu, prie pour nous pécheurs, maintenant et à l'heure de notre mort. Amen. Je te salue, Marie, pleine de grâce, le Seigneur est avec toi. Tu es bénie entre toutes les femmes, et Jésus, le fruit de tes entrailles, est béni. Sainte Marie, Mère de Dieu, prie pour nous pécheurs, maintenant et à l'heure de notre mort. Amen. Je te salue, Marie, pleine de grâce, le Seigneur est avec toi. Tu es bénie entre toutes les femmes, et Jésus, le fruit de tes entrailles, est béni. Sainte Marie, Mère de Dieu, prie pour nous pécheurs, maintenant et à l'heure de notre mort. Amen. Je te salue, Marie, pleine de grâce, le Seigneur est avec toi. Tu es bénie entre toutes les femmes, et Jésus, le fruit de tes entrailles, est béni. Sainte Marie, Mère de Dieu, prie pour nous, pécheurs, maintenant et à l'heure de notre mort. Amen. Je te salue, Marie, pleine de grâce, le Seigneur est avec toi. Tu es bénie entre toutes les femmes, et Jésus, le fruit de tes entrailles, est béni. Sainte Marie, Mère de Dieu, prie pour nous pécheurs, maintenant et à l'heure de notre mort. Amen. Gloire au Père, et au Fils, et au Saint-Esprit, au Dieu qui est, qui était et qui vient, pour les siècles des siècles. Amen. Quatrième mystère lumineux, la transfiguration de Jésus. Jésus est monté sur une haute montagne avec ses trois disciples Pierre, Jacques et Jean. Il est transfiguré. Tout son être resplendit de la gloire de Dieu. Marie, nous savons que nous avons dans notre expérience spirituelle, parfois, dans nos nuits, des percées de lumière. Percées de lumière par la parole de Dieu, la parole d'un psaume, la parole d'une sainte ou d'un saint. Notre Père qui es aux cieux, que ton nom soit sanctifié, que ton règne vienne, que ta volonté soit faite sur la terre comme au ciel. Donne-nous aujourd'hui notre pain de ce jour. Pardonne-nous nos offenses comme nous pardonnons aussi à ceux qui nous ont offensés.
1: Et ne nous laisse pas entrer en tentation,
0: mais délivre-nous du mal. Je te salue, Marie, pleine de grâce. Le Seigneur est avec toi. Tu es bénie entre toutes les femmes, et Jésus, le fruit de tes entrailles, est béni. Sainte Marie, Mère de Dieu, prie pour nous, pécheurs, maintenant et à l'heure de notre mort. Amen. Je te salue, Marie, pleine de grâce. Le Seigneur est avec toi. Tu es bénie entre toutes les femmes, et Jésus, le fruit de tes entrailles, est béni. Sainte Marie, Mère de Dieu, prie pour nous, pécheurs, maintenant et à l'heure de notre mort. Amen. Je te salue, Marie, pleine de grâce. Le Seigneur est avec toi. Tu es bénie entre toutes les femmes, et Jésus, le fruit de tes entrailles, est béni. Sainte Marie, Mère de Dieu, prie pour nous, pécheurs, maintenant et à l'heure de notre mort. Amen. Je te salue, Marie, pleine de grâce. Le Seigneur est avec toi. Tu es bénie entre toutes les femmes, et Jésus, le fruit de tes entrailles, est béni. Sainte Marie, Mère de Dieu, prie pour nous, pécheurs, maintenant et à l'heure de notre mort. Amen. Je te salue, Marie, pleine de grâce. Le Seigneur est avec toi. Tu es bénie entre toutes les femmes, et Jésus, le fruit de tes entrailles, est béni. Sainte Marie, Mère de Dieu, prie pour nous, pécheurs, maintenant et à l'heure de notre mort. Amen. Je te salue, Marie, pleine de grâce. Le Seigneur est avec toi. Tu es bénie entre toutes les femmes, et Jésus, le fruit de tes entrailles, est béni. Sainte Marie, Mère de Dieu, prie pour nous, pécheurs, maintenant et à l'heure de notre mort. Amen. Je te salue, Marie, pleine de grâce. Le Seigneur est avec toi. Tu es bénie entre toutes les femmes, et Jésus, le fruit de tes entrailles, est béni. Sainte Marie, Mère de Dieu, prie pour nous, pécheurs, maintenant et à l'heure de notre mort. Amen. Je te salue, Marie, pleine de grâce. Le Seigneur est avec toi. Tu es bénie entre toutes les femmes, et Jésus, le fruit de tes entrailles, est béni. Sainte Marie, Mère de Dieu, prie pour nous, pécheurs, maintenant et à l'heure de notre mort. Amen. Je te salue, Marie, pleine de grâce. Le Seigneur est avec toi. Tu es bénie entre toutes les femmes, et Jésus, le fruit de tes entrailles, est béni. Sainte Marie, Mère de Dieu, prie pour nous, pécheurs, maintenant et à l'heure de notre mort. Amen. Je te salue, Marie, pleine de grâce. Le Seigneur est avec toi. Tu es bénie entre toutes les femmes, et Jésus, le fruit de tes entrailles, est béni. Sainte Marie, Mère de Dieu, prie pour nous, pécheurs, maintenant et à l'heure de notre mort. Amen. Gloire au Père et au Fils et au Saint-Esprit, au Dieu qui est, qui était et qui vient, pour les siècles des siècles. Amen.

0: Cinquième mystère lumineux, l'institution de l'Eucharistie. Dans cette salle où Jésus va célébrer le mémorial de la sortie d'Égypte, il institue le sacrement de l'Eucharistie et le sacrement de l'ordre, le lavement des pieds, le service, mais aussi « Vous ferez cela en mémoire de moi ». Marie, nous prions avec toi le Père d'envoyer des ouvriers prêtres à sa moisson. Notre Père qui es aux cieux, que ton nom soit sanctifié, que ton règne vienne, que ta volonté soit faite sur la terre comme au ciel. Donne-nous aujourd'hui notre pain de ce jour, pardonne-nous nos offenses comme nous pardonnons aussi à ceux qui nous ont offensés,
1: et ne nous laisse pas entrer en tentation,
0: mais délivre-nous du mal. Je te salue, Marie, pleine de grâce. Le Seigneur est avec toi. Tu es bénie entre toutes les femmes, et Jésus, le fruit de tes entrailles, est béni. Sainte Marie, Mère de Dieu, prie pour nous, pécheurs, maintenant et à l'heure de notre mort. Amen. Je te salue, Marie, pleine de grâce. Le Seigneur est avec toi. Tu es bénie entre toutes les femmes, et Jésus, le fruit de tes entrailles, est béni. Sainte Marie, Mère de Dieu, prie pour nous, pécheurs, maintenant et à l'heure de notre mort. Amen. Je te salue, Marie, pleine de grâce. Le Seigneur est avec toi. Tu es bénie entre toutes les femmes, et Jésus, le fruit de tes entrailles, est béni. Sainte Marie, Mère de Dieu, prie pour nous, pécheurs, maintenant et à l'heure de notre mort. Amen. Je te salue, Marie, pleine de grâce. Le Seigneur est avec toi. Tu es bénie entre toutes les femmes, et Jésus, le fruit de tes entrailles, est béni. Sainte Marie, Mère de Dieu, prie pour nous pécheurs, maintenant et à l'heure de notre mort. Amen. Je te salue, Marie, pleine de grâce. Le Seigneur est avec toi. Tu es bénie entre toutes les femmes, et Jésus, le fruit de tes entrailles, est béni. Sainte Marie, Mère de Dieu, prie pour nous pécheurs, maintenant et à l'heure de notre mort. Amen. Je te salue, Marie, pleine de grâce. Le Seigneur est avec toi. Tu es bénie entre toutes les femmes, et Jésus, le fruit de tes entrailles, est béni. Sainte Marie, Mère de Dieu, prie pour nous pécheurs, maintenant et à l'heure de notre mort. Amen. Je te salue, Marie, pleine de grâce. Le Seigneur est avec toi. Tu es bénie entre toutes les femmes, et Jésus, le fruit de tes entrailles, est béni. Sainte Marie, Mère de Dieu, prie pour nous pécheurs, maintenant et à l'heure de notre mort. Amen. Je te salue, Marie, pleine de grâce. Le Seigneur est avec toi. Tu es bénie entre toutes les femmes, et Jésus, le fruit de tes entrailles, est béni. Sainte Marie, Mère de Dieu, prie pour nous pécheurs, maintenant et à l'heure de notre mort. Amen. Je te salue, Marie, pleine de grâce. Le Seigneur est avec toi. Tu es bénie entre toutes les femmes, et Jésus, le fruit de tes entrailles, est béni. Sainte Marie, Mère de Dieu, prie pour nous pécheurs, maintenant et à l'heure de notre mort. Amen. Je te salue, Marie, pleine de grâce. Le Seigneur est avec toi. Tu es bénie entre toutes les femmes, et Jésus, le fruit de tes entrailles, est béni. Sainte Marie, Mère de Dieu, prie pour nous pécheurs, maintenant et à l'heure de notre mort. Amen. Gloire au Père, et au Fils, et au Saint-Esprit, au Dieu qui est, qui était et qui vient, pour les siècles des siècles. Amen.

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Le mariage de Ruth et Boaz. Livre de Ruth, chapitre 4. Boaz dit devant les anciens et devant tout le monde. Vous êtes témoins aujourd'hui que j'acquière tout ce qui a appartenu à Élimélec, à Kélion et à Mahalon, l'ayant acheté de Noémie, et que je prends pour femme Ruth Moabite, femme de Mahalon, afin que je fasse revivre le nom du défunt dans son héritage, et que son nom ne s'éteigne pas dans sa famille, parmi ses frères et parmi son peuple. Je vous en prends, dis-je, à témoin. » Tout le peuple qui était à la porte et les anciens répondirent : « Nous en sommes témoins !» Que le Seigneur rende cette femme qui entre dans votre maison, comme Rachel et Lia qui ont établi la maison d'Israël, afin qu'elle soit un exemple de vertu dans Éphrata et que son nom soit célèbre dans Bethléem. » Boaz prit donc Ruth et l'épousa. Et après qu'elle fut mariée, le Seigneur lui fit la grâce de concevoir et d'enfanter un fils. Sur quoi les femmes dirent à Noémie : « Béni soit le Seigneur qui n'a point permis que votre famille fût sans successeur et qui a voulu que son nom se conservât dans Israël, afin que vous ayez une personne qui soit la consolation de votre âme et le soutien de votre vieillesse. Car il vous est né un enfant de votre belle-fille qui vous aime et qui vous vaut beaucoup mieux que si vous aviez sept fils. » Noémie, ayant pris l'enfant, le mit dans son sein, et elle le portait et lui tenait lieu de nourrice. Les femmes, ses voisines, s'en réjouissaient avec elle en disant : « Il est né un fils à Noémie. » Et ils l'appelèrent Obed. C'est lui qui fut le père de Jessé, père de David.

Les malheurs de Tobie et de Sarah. Livre de Tobie, chapitres 1, 2 et 3. Tobie, de la tribu et de la ville de Nephtali, qui est dans la haute Galilée qui mène vers l'Occident, ayant à sa gauche la ville de Séphet, fut emmené captif du temps de Salmanazar, roi des Assyriens. Et dans sa captivité même, il n'abandonna point la voie de la vérité. Lors donc ayant été emmené captif avec sa femme, son fils et toute sa tribu, il fut arrivé dans la ville de Ninive, et parce qu'il se souvint de Dieu de tout son cœur, Dieu lui fit trouver grâce devant le roi Salmanazar, qui lui donna pouvoir d'aller partout où il voudrait et la liberté de faire ce qu'il lui plairait. Tobie allait tous les jours visiter tous ceux de sa parenté, les consolait et distribuait de son bien à chacun d'eux selon son pouvoir. Il nourrissait ceux qui avaient faim, revêtait ceux qui étaient nus et avait grand soin d'ensevelir ceux qui étaient morts ou qui avaient été tués. Or, tous ses proches le blâmaient en lui disant « On a déjà commandé qu'on vous fît mourir pour ce sujet et vous avez eu bien de la peine à sauver votre vie. » Et après cela, vous ensevelissez encore les morts ? Mais Tobie, craignant plus Dieu que le roi, emportait les corps de ceux qui avaient été tués, les cachait dans sa maison et les ensevelissait au milieu de la nuit. Il arriva un jour que, s'étant lassé à ensevelir les morts, il revint dans sa maison où, s'étant couché au pied d'une muraille, il s'endormit et pendant qu'il dormait, il tomba d'un nid d'hirondelles de la fiente chaude sur ses yeux, ce qui le rendit aveugle. Dieu permit que cette épreuve lui arrivât, afin que sa patience servît d'exemple à la postérité, comme celle du saint homme Job. C'est ainsi que sa femme l'insultait, et elle lui faisait souvent les mêmes reproches. Alors Tobie, jetant un profond soupir, commença à prier avec larmes en disant « Seigneur, vous êtes juste. Seigneur, souvenez-vous maintenant de moi. Ne prenez point vengeance de mes péchés et ne rappelez point en votre mémoire mes offenses, ni celles de mes parents. Et maintenant, Seigneur, traitez-moi selon votre volonté et commandez que mon âme soit reçue en paix, parce qu'il m'est plus avantageux de mourir que de vivre plus longtemps. » En ce même jour, il arriva que Sarah, fille de Raguel, qui demeurait à Ragès, ville des Mèdes, fut touchée d'un reproche que lui fit une des servantes de son père. Elle avait déjà épousé 7 hommes l'un après l'autre, et un démon nommé Asmodée les avait tués aussitôt qu'ils s'étaient approchés d'elle. Comme donc elle reprenait cette servante pour quelque faute qu'elle avait faite, la servante lui répondit: que jamais nous ne voyions de toi ni fils ni fille sur la terre, meurtrière de tes maris. Ne veux-tu point me tuer aussi, comme tu as déjà tué cette Marie ? À cette parole, Sarah monta dans une chambre qui était au haut de la maison, où elle demeura 3 jours et 3 nuits, sans boire et sans manger. Et persévérant dans la prière, elle demandait à Dieu avec larmes qu'il la délivrât de cet opprobre. Le 3e jour, achevant sa prière et bénissant le Seigneur, elle dit « Je vous demande, Seigneur, que vous me délivriez de ce reproche auquel je me vois exposée ou que vous me retiriez de dessus la terre. Car vous ne prenez point plaisir à ce qui nous afflige, mais après la tempête, vous rendez le calme et après les larmes et les soupirs, vous nous comblez de joie. Ô Dieu d'Israël, que votre nom soit béni dans tous les siècles. » Ces deux prières de Tobie et de Sarah furent exaucées en même temps devant la gloire du Dieu souverain. Et Raphaël, le saint ange du Seigneur, fut envoyé pour les guérir tous deux, comme leurs prières avaient été présentées au Seigneur en même temps.

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1: Évangile de Jésus-Christ selon saint Matthieu, au chapitre 22, versets 1 à 14. Jésus se remit à parler en parabole. Le royaume des cieux est comparable à un roi qui célébrait les noces de son fils. Il envoya ses serviteurs pour appeler à la noce les invités, mais ceux-ci ne voulaient pas venir. Il envoya encore d'autres serviteurs dire aux invités, « Voilà, mon repas est prêt, mes bœufs et mes bêtes grasses sont égorgées, tout est prêt, venez au repas de noces. » Mais ils n'entèrent aucun compte et s'en allèrent, l'un à son champ, l'autre à son commerce. Les autres empoignèrent les serviteurs, les maltraitèrent et les tuèrent. Le roi se mit en colère. Il envoya ses troupes, fit périr les meurtriers et brûla leur ville. Alors il dit à ses serviteurs, « Le repas de noces est prêt, mais les invités n'en étaient pas dignes. Allez donc aux croisées des chemins, tous ceux que vous rencontrerez, invitez-les au repas de noces. » Les serviteurs allèrent sur les chemins, rassemblèrent tous ceux qu'ils rencontrèrent, les mauvais comme les bons, et la salle de noces fut remplie de convives. Le roi entra pour voir les convives. Il vit un homme qui ne portait pas le vêtement de noces et lui dit, « Mon ami, comment es-tu entré ici sans avoir le vêtement de noces ?» L'autre garda le silence. Alors le roi dit aux serviteurs, « Jetez-le, pieds et poings liés, dehors, dans les ténèbres. Là, il y aura des pleurs et des grincements de dents. Certes, la multitude des hommes est appelée, mais les élus sont peu nombreux. »

Moi, je pense que ceux qui écoutaient prêcher Jésus devaient être vraiment à son écoute. À travers toutes ces paraboles, toutes ces histoires où il parle du monde, il parle de Dieu, il parle de lui, il parle de la mission qui lui est confiée, alors c'est un immense reflet et de l'humanité, mais aussi du ciel qu'il nous présente à travers les paraboles. Eh bien, l'histoire est merveilleuse, c'est un roi qui est plein de bonheur parce qu'il va célébrer les noces de son fils. C'est ça la grande joie du roi. Et il veut faire entrer tous les invités dans cette unique joie. C'est quand même beau des noces. C'est quand même beau de voir un fils qui aime et de voir un père qui aime son fils aimé. Eh bien, les invités ne correspondent pas aux attentes du roi. Ça ne les intéresse pas. Il n'y a pas d'amour dans leur cœur pour autre chose que le commerce, aller voir ci, aller voir ça. Ils sont à l'extérieur au lieu d'être à l'intérieur, comme le roi les invite. Alors, devant cet état de fait, il y a même une montée, vous savez, d'agressivité, parce que les premiers qui disent « bon, on n'a pas le temps, on s'occupe de transactions », mais les derniers sont violents, ils vont même tuer les serviteurs. Alors, vous voyez une progression dans le refus, dans le rejet. Alors, dans la parabole, le roi est en colère et il va faire du ménage, du gros ménage, en disant tout simplement « il n'en était pas digne ». Qu'est-ce que ça veut dire ? Être digne, ça veut dire de correspondre, d'avoir une ouverture intérieure à la mesure de l'appel, à la mesure de l'invitation. Quand on reçoit une invitation, on devrait être honoré. Être honoré, c'est entrer dans la dignité de l'autre. Et on est dans une sorte d'échange et de partage affectif qui fait que le bonheur de l'autre nous sourit et nous rend heureux. Alors, ils n'en sont pas dignes, ils sont restés à l'extérieur, ce bonheur-là ne les intéresse pas. Alors, le roi va envoyer ses serviteurs sur les routes et il va dire « entrez, entrez, entrez, entrez dans la salle des noces, les bons et les méchants. » Tout le monde est invité, c'est ce que la parabole dit. Alors, ça veut dire que la dignité à laquelle le maître les appelle est une dignité qui peut transformer. Les bons vont devenir meilleurs et peut-être que les méchants vont se transformer aussi pour devenir bons. Parce qu'ils vont goûter à la joie et au bonheur du roi qui célèbre les noces de son fils. Mais le hic est celui-ci. En entrant dans la salle des noces, il s'aperçoit que quelqu'un n'a pas le vêtement de noces. Celui qui n'a pas le vêtement de noces est différent de celui qui est méchant ou mauvais. Celui qui n'a pas le vêtement de noces, c'est qu'il est habillé des ténèbres. Il n'a aucune raison d'être sur place. Il n'a aucun intérêt. Je dirais même que c'est un espion des ténèbres. Et c'est intéressant parce que le roi lui dit « mon ami ». Voyez le côté affectif. « Mon ami, comment se fait-il que tu es entré ici, tu n'as pas le vêtement de noces ?» L'autre ne dit rien. En restant dans son mutisme, dans son silence, il signifie qu'il n'y a rien qui entre et il n'y a rien qui sort. Donc, à partir de ce moment-là, il n'y a plus rien à faire. Les méchants, les mauvais qui sont entrés dans la salle de noces ont pu être transformés par la bonté des uns et des autres et surtout par l'invitation du maître. Tandis que celui-ci, il ne veut pas, il est bétonné dans son silence et c'est la raison pour laquelle il sera expédié là où il doit être, c'est-à-dire les ténèbres, puisqu'il a un vêtement de ténèbres qui signifie son identité profonde, son être profond est dans le noir.

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Bon après-midi à tous. Nous chantons la deuxième strophe du Veni Creator. Toi, le don envoyé de Dieu du Très-Haut.

Et dans, surtout dans cette strophe, la tradition poétique et rythmique qu'on a chantée ne correspond pas exactement à l'original. Donc une tradition originale serait littérale, serait toi qu'on appelle le paraclet. Don de Dieu très haut, eau vive, feu, amour et onction spirituelle. Et d'abord, la place de cette strophe dans ce dessin, cette vision de la pneumatologie. Après nous avoir présenté le Saint-Esprit dans toute l'histoire du salut comme l'esprit de la création, l'esprit de la grâce, de la rédemption, après cette vue un peu, cet aperçu général, maintenant on commence à parler de l'esprit de la grâce, l'esprit qui est actif dans l'Église comme l'esprit du Christ. Et on met à relief les opérations de cet esprit de la grâce par des titres qui sont tirés évidemment de la Bible, surtout de l'évangile de Jean. Et les titres sont le paraclet, le conseiller ou le défenseur, don de Dieu très haut, eau vive, feu, amour et onction spirituelle. Chacun de ces titres ouvre des sections entières de la révélation biblique sur le Saint-Esprit. Et ce sont comme des fenêtres. Chaque mot dans cet hymne, c'est une fenêtre, une petite ouverture dans la paroi, mais à mesure qu'on s'approche de la fenêtre, le panorama qu'on voit s'élargit. Et ainsi, dès qu'on regarde plus près chacun de ces titres, s'ouvre d'immenses secteurs de la révélation sur le Saint-Esprit. Et surtout, ce qui est perdu dans la traduction rythmique que nous avons chantée, c'est le dernier titre qui a une importance fondamentale. L'esprit comme onction spirituelle, spiritalis unctio. Ici, on a traduit force et douceur de la grâce du Seigneur. En effet, la force et la douceur sont des caractéristiques précisément de l'onction du Saint-Esprit. Et je dois chasser, peut-être une autre fois, nous parlerons aussi de l'importance de l'onction spirituelle. Imaginez-vous que nous nous appelons les chrétiens, qui signifie les oints. Et Jésus s'appelle le Christ, qui signifie précisément loin. Donc on peut déjà deviner l'importance que cette idée, ce symbole de l'onction, du parfum, a pour connaître, pour avoir une certaine intuition de l'œuvre de l'Esprit-Saint. Et dans cette méditation, nous voulons nous arrêter un instant sur le premier titre, paraclet. L'Esprit-Saint est paraclet. Vous le savez, et paraclet, c'est en même temps, en grec, signifie défenseur et consolateur. Ce titre est, du point de vue théologique, assez important parce que c'est le titre qui plus clairement parle de la personnalité du Saint-Esprit. Le titre normal serait pneuma, qui en grec est neutre, donc ne dit pas exactement que le Saint-Esprit n'est pas une énergie neutre, c'est une relation personnelle. Et paraclète, c'est précisément un titre personnel, subjectif, veut dire quelqu'un qui console, qui défend, qui témoigne, qui fait souvenir les choses, qui peut même être peiné. Ne faites pas souffrir le Saint-Esprit qui est dans vous. Mais dans une retraite, je n'insiste pas tellement sur l'importance donc théologique de ces termes, plutôt sur l'importance existentielle. Et cette importance dérive du fait que nous
ne devons pas simplement connaître ces titres, l'étudier, le proclamer, mais nous devons être des paraclets. Nous devons, comme les chrétiens doivent être notre Christ, il doit être aussi notre paraclet, c'est-à-dire défenseur et consolateur des frères. Voilà, c'est pas moi qui a inventé cette application, elle est dans la Bible, mais seulement dans les traductions on ne la voit pas. Par exemple, écoutez ce texte qu'on lit au commencement de la deuxième lettre de saint Paul aux Corinthiens. Béni soit Dieu et Père de notre Seigneur Jésus-Christ, le Père de consolation et le Père de miséricorde, le Dieu de toute consolation, qui vous console dans toute, qui nous console dans toute notre tribulation, afin que par la consolation que nous-mêmes recevons de Dieu, nous puissions consoler les autres en quelque tribulation que ce soit. Or, il faut savoir que derrière ces mots qu'on traduit consolation, il y a le mot parakalein. Ça, on devrait traduire littéralement, Dieu est la source de toute consolation. C'est le paraclet, le premier paraclet. Le Christ est le grand paraclet visible. L'Esprit Saint, c'est l'autre paraclet. Et maintenant, nous devons être les paraclets les uns par les autres. Et lorsque saint Paul dit, Dieu nous console, c'est-à-dire il est un paraclète pour nous, afin que nous puissions être des paraclets les uns pour les autres. Ça, c'est, serait la traduction littérale. Et lorsque dans les prophètes Isaïe, Dieu dit « consolez mon peuple », mes frères prêtres se rappellent en latin, consolamini populo meus. Bien, dans la traduction grecque de la Bible, cette parole, consolez mon peuple, sonne, soyez des paraclets pour mon peuple, soyez des paraclets, c'est-à-dire, soyez des défenseurs, des consolateurs. C'est une vocation magnifique. Surtout lorsque je parle aux pasteurs, aux évêques, je dis voilà la meilleure définition de votre tâche face au peuple de Dieu, être des paraclets. Mais ça ne vaut pas seulement pour les pasteurs, ça vaut aussi pour les mariés. Une fois j'ai célébré le mariage d'un couple dans mon pays et c'était le temps pascal et dans l'évangile il y avait précisément un texte de Saint Jean où Jésus nous présente le paraclet, nous parle de l'Esprit Saint comme le paraclet. Et j'ai eu l'intuition de dire à ces époux, voilà votre vocation. Vous devez être l'un pour l'autre des paraclets, défenseurs et consolateurs, donneurs de joie et défenseurs. Face à tout le reste du monde, y compris vos fils. Et après 10 ans, ces époux me disent le bien que cette vocation leur a fait, être de paraclet. Mais vous voyez, lors le mystère, il ne s'agit pas seulement de consoler les autres, donner un peu de prononcer des mots de consolation, d'encouragement. Non, non. Nous recevons la consolation de Dieu, dit saint Paul, et nous consolons avec la même consolation par laquelle nous sommes consolés par Dieu. Ce qui signifie que lorsqu'un chrétien dit un mot d'encouragement, fait une caresse à un malade, c'est Dieu qui l'a fait. Il est le canal, l'instrument, mais c'est la consolation qui vient de Dieu qui passe. Et voilà, c'est toujours ça. Avec le christianisme, tout prend une tournure nouvelle, différente, infinie. Et donc, aimons ce titre de l'Esprit Saint et surtout soyons de paraclet. L'Esprit Saint veut accomplir cette fonction d'être le paraclet, le défenseur et le consolateur. Mais il n'a pas de main, il n'a pas de yeux. Il n'a pas de main pour caresser les gens, il n'a pas de yeux pour faire passer la sympathie, l'amitié, la solidarité. Il a nos mains
puisqu'il est l'âme du corps de l'Église, notre corps, c'est son corps. Et donc, lorsque nous employons notre corps pour aider et consoler les autres, nous sommes les instruments du Saint-Esprit. Eh bien, venons maintenant à notre itinéraire. Mais avant d'aborder le thème de cette méditation, je vous conte une histoire. Une histoire qu'on lit chez le poète Peggy. Combien de vous connaissent Peggy? La plupart, évidemment, c'est un scandale que des chrétiens français ne connaissent Peggy. Bien, Peggy conte une histoire en troisième personne, comme s'il s'agissait d'une autre, mais on sait que c'est une histoire autobiographique. Il dit, un homme avait trois fils. Un jour, ils tombèrent malades, tous les trois. Sa femme était si épouvantée qu'elle ne parlait plus, était comme une bête blessée. Mais lui, non. Lui était un homme, n'avait pas peur de parler. Alors, il fit un coup d'audace. Voilà l'idée qu'il me faut pour après pour la suite de la méditation. L'idée d'un coup d'audace, d'un coup hardi. Il fit un coup hardi. Et il s'applaudissait après d'avoir eu le courage de faire ce coup d'audace. Parce qu'il avait été vraiment un coup d'audace. Comme on prend trois enfants par terre et on les met tous ensemble dans les bras de leur nourrice ou de leur mère, qui s'écrie, qui proteste, qui sont trop, qu'elle ne pourra pas les soutenir. Ainsi, lui, dans la prière, évidemment, avait pris ses trois enfants malades et les avait mis dans les bras de celle qui est chargée de toutes les douleurs du monde, qui est la Sainte Vierge. Hors de métaphore, il fit un pèlerinage à pied de Paris à Chartres pour confier ses trois enfants malades à la Sainte Vierge. Et à Chartres, je l'ai vu, il y a une inscription qui rappelle ça. Et donc, une fois arrivé, il fit un discours à la Sainte Vierge. Tu vois, on ne peut pas vivre avec trois enfants malades. Je te les donne. Tu dois t'en occuper. Et pour que tu ne penses pas pouvoir me les situer comme tel, je me tourne, je me sauve, tu dois t'en occuper. Comme il s'applaudissait d'avoir eu ce courage. Parce qu'après, tout alla bien. En effet, les enfants guérirent. C'est un des ces enfants l'a raconté. Et c'est si simple, c'est si simple. Tous les chrétiens peuvent faire ces coups d'audace. Mais très peu le font. On est bête. T'en vaut le dire tout de suite. Alors, retenons de cette histoire l'idée qu'il y a un coup d'audace à faire dans la vie et qu'il ne faut pas se résigner à mourir avant de l'avoir fait. Et si cette retraite apparaît lémoniale et l'occasion que le Seigneur donne à quelqu'un pour faire ses coups d'audace, ne lui manquez pas. Et maintenant, voyons, Saint Paul nous expliquera en quoi consiste ce coup d'audace. Et nous sommes au chapitre 3 de la lettre aux Romains. C'est le verset 21 du chapitre 3. Mais maintenant, sans la loi, la justice de Dieu s'est manifestée, attestée par la loi et les prophètes. Justice de Dieu par la foi en Jésus-Christ à l'adresse de tous ceux qui croient, car il n'y a pas de différence. Tous ont péché et sont privés de la gloire de Dieu, et ils sont justifiés par la faveur de sa grâce en vertu de la rédemption accomplie dans le Christ Jésus. Dieu l'a exposé instrument de propitiation par son propre sang, moyennant la foi. Il voulait montrer sa justice du fait qu'il avait passé condamnation sur les péchés commis jadis au temps de l'impatience de Dieu. Il voulait montrer sa justice au temps présent afin d'être juste et de justifier celui qui se réclame de la foi en Jésus. Le but de ces textes, c'est de nous montrer comment on sort de cet état d'impiété dans lequel Saint Paul nous a pris ce matin.
Il nous a révélé l'état naturel de l'humanité avant le Christ. C'était un état d'impiété, d'éloignement de Dieu, parce que l'homme s'était replié sur lui-même, il avait mis lui-même à la place de Dieu. Et maintenant, Saint Paul a le courage de dire, et il fallait du courage, qu'à cause de ce qu'un homme, a fait il y a peut-être 20 ou 30 ans avant, à cause de ce que cet homme, Jésus-Christ, a fait dans un coin de la terre, en Palestine, le sort de l'humanité est changé, complètement changé devant Dieu. Et tout ça est inséré dans une expression qu'il faut expliquer autrement. Ce texte, au lieu de nous encourager, peut nous faire peur. Et l'expression à comprendre, c'est l'expression « justice de Dieu ». En effet, avant Luther, lorsqu'on lisait ces textes, on pensait, après le péché de l'homme, voilà que le châtiment arrive. Dieu fait justice des hommes. Et donc, c'était plutôt un message de menace. Ce fut Luther qui ne découvra pas, parce que Saint-Augustin l'avait dit clairement, que ici, l'expression « justice de Dieu » ne signifie pas la justice que Dieu se fait en punissant les pécheurs. Signifie l'acte moyennant lequel Dieu fait juste les hommes, rend juste les hommes. Donc, c'est une justice active. Vous comprenez la différence? Donc, la justice de Dieu signifie l'acte par lequel Dieu justifie, c'est-à-dire acquitte l'humanité, la rend pardonnée et nouvelle. Et tout ça, pourquoi? Parce que le Fils de Dieu fait homme a souffert sur la croix, il a porté sur la croix tous les péchés du monde, il a détruit l'immense non à Dieu et l'a tourné en un immense oui, fiat à Dieu. Et ça a changé tout. C'est le mystère de la piété. Donc la foi. Tout ça arrive gratuitement. De la part de Dieu, c'est gratuit. De la part des hommes, on reçoit ces dons par la foi.

jour qu'il découvrit, découvra ça, il lui semblait que les portes du paradis s'ouvraient devant lui. En effet, c'est une révélation. C'était une révélation inouïe. Seulement le Christ, Fils de Dieu, pouvait proclamer un acte semblable. Mais nous nous posons une question. D'où viennent ces messages? Qui peut dire que maintenant Dieu, à celui qui croit en son Fils Jésus, acquitte tout, pardonne tout, le fait une créature nouvelle, le justifie, qui signifie que le rend juste devant lui. D'où vient ce message? De Paul? Alors ce serait Saint Paul, le fondateur du christianisme. Et certains savants, en effet, disent que c'est Saint Paul le fondateur du christianisme, mais ils se trompent complètement. Non, Saint Paul n'a fait que mettre en des termes généraux, théologiques, si vous voulez, synthétiques, ce que le Christ disait en d'autres termes, avec des paraboles, des images, selon le style de Jésus. Et où est-ce que Jésus dit ça? Et vous voyez, il y a des découvertes à faire. Hein? Il y a des découvertes à faire. Et mieux si on le fait. Et cette découverte-là, on la fait plus facilement lorsqu'on est âgé que lorsqu'on est jeune. Parce que lorsqu'on est âgé, on a essayé tous les moyens de se sanctifier, toutes les méthodes d'ascétique, et puis on voit qu'on n'aboutit pas à grand-chose. Et alors, on est prêt pour ces messages ces messages révolutionnaires. Alors, écoutons ce que le Christ disait au commencement de sa prédication. C'est l'évangéliste Marc, au chapitre 1er, qui nous donne une synthèse de ce que le Christ prêchait lorsqu'il commença à prêcher le royaume de Dieu. Il disait, « Le temps est accompli, le royaume de Dieu est venu, convertissez-vous et croyez à l'Évangile. » Eh bien, je sais que ces mots sont très familiers, mais peut-être il y a là un message que nous n'avons pas encore reçu. Avant le Christ, se convertir signifiait toujours revenir en arrière. L'idée était qu'en péchant, l'homme avait tourné le dos à l'alliance, à la loi de Dieu, et donc il fallait changer la manière de vivre, changer les mœurs et revenir à l'observance de la loi. Les termes hébreu pour dire conversion, shub signifie précisément un mouvement en arrière. Et donc c'était plutôt une démarche ascétique, morale. Il fallait, et il dépendait de l'homme. Donc, il devait changer sa vie. Ça, c'est la signification foncière du mot conversion jusqu'à Saint-Jean-Baptiste. Saint Jean-Baptiste, lorsqu'il parle de conversion, il entend de changer, de donner une tunique à ceux qui ne l'ont pas, de donner à manger, ne pas faire violence, etc. Lorsque le Christ reprend ce terme, metanoeite en grec, metanoeite, convertissez-vous, la signification est changée. Mais pas parce que le Christ s'amusait à changer la signification des mots. C'est parce que la réalité avec sa venue est complètement changée. Alors maintenant, se convertir ne signifie pas revenir en arrière. Elle signifie faire un bond en avant et entrer dans le royaume qui est venu gratuitement. Ce n'est pas que les hommes ont changé, sont devenus plus bons, meilleurs, que Dieu a fait venir son Fils. Non, les hommes sont restés ce qu'ils étaient. C'est Dieu qui souverainement, librement a fait venir le royaume, c'est-à-dire son Fils, l'Évangile. Et donc, c'est le même message que le Christ répète avec beaucoup de paraboles. Par exemple, la parabole du banquet. Il y a un banquet que le roi a préparé et les gens sont invités à venir, à entrer, tout est prêt. Ils ne doivent pas porter eux-mêmes les viandes, non, tout est prêt. Venez, venez. Et lorsque les premiers invités refusent, il y a une deuxième vague. Alors,
Convertissez-vous et croyez à l'évangile ne sont pas des choses, des actes, des actes

0: situation différente. C'est la même chose. Croyez-vous, convertissez-vous, c'est-à-dire croyez à l'Évangile. Croire, la foi. Et c'est un message révolutionnaire. Ça fait la différence entre le christianisme et toute autre religion. Toute religion ou philosophie religieuse commence en disant aux hommes ce qu'ils doivent faire pour se sauver. Qui peut être des renonciations ascétiques, comme dans le bouddhisme, l'hindouisme, ou des spéculations intellectuelles. Mais le chemin est toujours, il faut parcourir un chemin pour aboutir au salut. Le christianisme ne commence pas en disant aux hommes ce qu'ils doivent faire. Il commence en disant aux hommes ce que Dieu a fait pour les sauver. La grâce. Le christianisme, c'est la religion de la grâce. Nous verrons, ne vous inquiétez pas, symbole nous dira qu'il y a la place pour le bonnes œuvres, pour notre réponse, pour notre effort, il y a la place. Mais après, pas avant. Il faut changer le schéma de notre pensée, parce que, encore, il faut l'avouer, nous, la plupart des chrétiens, encore dans son schéma, il faut acquérir des mérites, il faut faire quelque chose pour que Dieu, le bon Dieu, nous donne la grâce, le pardon, le paradis, comme si c'était toujours Dieu, celui qui nous donne sa grâce en récompense. Donc Dieu est le débiteur, nous devenons le créditeur. Et Dieu n'accepte pas ces changements. Dieu n'accepte pas de devenir notre débiteur. Débiteur, on dit en français. Hein? Parfois, si je me trompe, vous m'excuserez. Bien, alors nous sommes arrivés au point, la foi. Ce qui dépend de nous, c'est la foi. La foi dans le Christ mort pour nous. Mais la foi a des différentes nuances. Il y a une foi intellectuelle qui consiste à sentiment, à des vérités révélées. Il y a une foi qui est de la confiance. Hein. Et il y a une troisième espèce de foi qui consiste à s'emparer de quelque chose, s'approprier de quelque chose, qui consiste à faire un coup de main. Voilà le coup d'audace, coup de main. Alors, cette foi consiste dans le fait que nous nous approprions de la justice, de la sainteté de Jésus. Nous la proclamons notre sainteté. Saint Bernard est un docteur de l'Église, vous le savez bien. Hein? Alors, Père Raniero n'est pas un docteur de l'Église, mais Saint Bernard est un docteur de l'Église. Alors, dans un texte, Saint Bernard dit, « Quant à moi, ce qui me manque, et il parlait de sainteté, pas d'argent ou de santé, non? Ce qui me manque, je me l'approprie du côté du Christ. Et il emploie un terme encore plus fort. Il dit, je l'usurpe ou surpo. Donc on peut devenir saint par usurpation. Je l'usurpe. Je proclame que mes mérites sont les miséricordes de Dieu, que si les miséricordes de Dieu sont nombreuses, aussi mes mérites seront nombreux. Et à ce point, Saint Bernard se pose la question, et qu'est de ma justice, de mon effort? Seigneur, je ne veux plus me rappeler de ma justice, parce qu'il est écrit que tu as été constitué par Dieu pour moi, justice, sanctification, rédemption et sagesse, pour moi. Il faut, oui, le Christ n'attend que ça, que nous faisons ce coup d'audace de nous approprier de sa sainteté. Mais évidemment, le premier exemple de ce coup d'audace n'est pas Saint Bernard. Le premier qui a fait ce coup d'audace, c'est Paul lui-même. Et il nous le dit, donne son témoignage comme il découvra cette nouveauté de l'Évangile. C'est dans le chapitre 3 de la lettre aux Philippiens, ce sont les confessions de Saint Paul. Au verset 5, il dit, J'aurais pourtant sujet, moi, d'avoir confiance même dans la chair. Si quelqu'un autre croit avoir des raisons de se confier dans la chair signifie son propre justice, sa propre effort, j'en ai bien davantage circoncis dès le huitième jour, de la race d'Israël, de la tribu de Benjamin, hébreu, fils d'hébreu, quant à la loi, un pharisien, quant au zèle, un persécuteur de l'Église, quant à la justice qui peut donner que peut donner la loi, un homme irréprochable. Ça, c'est la description de ce qu'il était avant. Et ne nous trompons pas, parce qu'en écoutant ça, circoncis, hébreu, pharisien, nous pourrions penser il devait se convertir, évidemment, il était pharisien. Non, c'était les titres de sainteté à ce moment-là. On pouvait même initier le procès de canonisation de Saul sur la base. C'est comme pour nous dire, je fus baptisé le huitième jour de ma vie, j'appartenais à l'Église catholique, qui est la structure par excellence du salut. J'appartenais à l'ordre religieux plus austère de l'Église. Parce que les pharisiens étaient ça. J'étais un homme irréprochable quant à l'observance de la loi. Mais à ce point-là, et la page est divisée en deux, il y a une adversative et la phrase suivante commence par « Mais tous ces avantages dont j'étais pourvu, je les ai considérés comme un désavantage à cause du Christ. Bien plus, désormais je considère tout comme désavantageux à cause de la supériorité de la connaissance du Christ Jésus, mon Seigneur. » L'unique texte où on emploie le singulier « mon Seigneur ». À cause de lui, j'ai accepté de tout perdre. Je considère tout comme déchet afin de gagner le Christ et d'être trouvé en lui, n'ayant pas comme justice à moi celle qui vient de la loi, mais celle par la foi au Christ, celle qui vient de Dieu et s'appuie sur la foi.
1: À l'émission Sur la montagne aujourd'hui, vous venez d'entendre le cardinal Raniero Cantalamessa, frère capucin, prêtre, théologien, historien, prédicateur de la Maison pontificale de 1980 à 2024.

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0: Nous sommes le jeudi 20 août 2026. Il est 8 heures. Bonjour, mesdames et messieurs. J'espère que vous allez bien. Une autre émission débute avec son caractère bien unique. Par exemple, par la présence de Martine Dumais et sa chronique « Qui lira, verra ». Elle nous fera la recension du roman intitulé « C'était ça ou mourir » de Tellyson Aurélien. C'est paru chez Boréal et ça l'a beaucoup intéressé. Le père Bernard Bastian, à la chronique Jardins intérieurs, se demande comment on peut concevoir la nature de l'Esprit-Saint. Est-ce une personne? De son côté, le frère Thomas de Gabory va nous expliquer ce qui dépasse l'acte technique des soins aux malades, de quoi cet acte doit-il être accompagné selon lui. Alain Stanquet, dans son récit sur l'impact du français dans sa vie, se remémore un enseignant particulièrement significatif. C'est peut-être votre cas aussi, vous, un professeur ou une enseignante qui a marqué votre vie. Et aujourd'hui, l'Église souligne la fête de Saint-Bernard de Clairvaux, docteur de l'Église, fondateur du monastère de Clairvaux. Il parcourut l'Europe pour rétablir la paix et l'unité et fut pour l'Église entière une lumière par ses écrits et ses conseils. Là-dessus, je cède le micro au journaliste francophone de Radio Vatican pour les actualités internationales.
1: Laudetur Jesus Christus.
2: Un effondrement dans une mine d'or illégale de Centrafrique fait des centaines de victimes. Le site aurifère est exploité par des entreprises chinoises et burkinabées. Témoignage à suivre du vicaire général du diocèse de Boire, situé non loin de cette mine de l'ouest du pays. Il reviendra sur les conditions de ce drame. Alors que l'Ukraine subit toujours le feu des bombes russes, 12 morts à Kiev ce matin, les appels à organiser des élections se sont multipliés dans le pays, en particulier ceux de l'ancien ministre de la Défense, mettant la pression sur Volodymyr Zelensky. À la une de ce journal également, le grand plan social annoncé par le Premier ministre britannique Andy Burnham. Il compte offrir un toit à tous les sans-abri d'ici Noël. Et puis dans notre dossier, retour ce matin sur les vertus du dialogue interreligieux. Lors de son étape à Metz fin septembre, le pape Léon XIV présidera une rencontre avec des leaders d'autres religions. Notre invité ce matin, l'islamologue Ralem Bencher, le président de la Fondation de l'Islam de France.
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2: Bonjour, le drame de l'orpaillage illégal de nouveau à l'actualité ce matin. La République centrafricaine, endeuillée par ce nouvel accident dans une mine d'or qui s'est effondrée mardi après-midi à Zamboy, dans l'ouest du pays. Le site se trouve non loin de la frontière avec le Cameroun. Les conditions de la catastrophe sont encore floues, mais le bilan annoncé déjà très lourd. Plus de 100 morts, peut-être trop, 400 et des dizaines de personnes toujours disparues. Je vous propose d'écouter le père Marcello Bartolomei, missionnaire carme en Centrafrique depuis 44 ans. Il est le vicaire du diocèse voisin de Boire et nous explique les conditions qui ont mené à cette catastrophe.
4: Et il y a eu cet effondrement à cause donc soit de la pluie. La mine se trouvait en bas d'une grande, presque une montagne de terre, et en bas une grande, grand trou où il y avait donc cette mine d'or où on creusait même on faisait des tunnels pour rentrer chercher l'or. Et il fallait aussi avoir des torches parce qu'à l'intérieur, il n'y a pas de lumière. Cela, ce n'est pas une chose qui nous surprend complètement parce que c'était des lieux très dangereux pour la recherche d'une façon sauvage de l'or, exploité surtout par des entreprises chinoises et aussi du Burkina Faso, dans un endroit où il n'y a aucune protection, aucune attention à la vie de ces gens-là qui vivent dans ce nouveau village qui s'est créé justement à cause de la recherche de l'or.
2: Le père Marcello Bartolomei, vicaire du diocèse de Boire en Centrafrique, interrogé par Myriam Sandouno. Rappelons qu'il y a tout juste 4 mois aujourd'hui, le pape Léon XIV, depuis Sao Rimo dans le nord de l'Angola, dénonçait l'exploitation des richesses naturelles de l'Afrique aux mains d'intérêts privés et au détriment des populations et des milieux naturels. Un peu plus au nord de la Centrafrique, au Soudan, la guerre civile continue de déchirer le pays. Le conflit oppose toujours l'armée régulière aux paramilitaires des FSR, les forces de soutien rapide. Une guerre meurtrière qui prend depuis quelques semaines un nouveau visage avec la multiplication des attaques de drones. Une ONG, Euromed Human Rights Monitor, recense plus de 100 morts de cette façon entre le 22 juillet et le 14 août. Les précisions d'Augustine Passy.
1: Cette ONG basée à Genève précise que ce chiffre correspond à un bilan initial. Elle rappelle aussi que la récente escalade entre les forces armées soudanaises et les forces de soutien rapide s'inscrit dans un contexte plus large, puisque l'ONU a recensé plus de 1000 morts durant les 5 premiers mois de l'année. Alors que la guerre est entrée en avril dans sa 4e année, les assauts passent de plus en plus par les airs avec un recours accru aux drones. Le front s'est en effet stabilisé depuis que l'armée a repris le contrôle de Khartoum en mars 2025. Euromed Human Rights Monitor réclame en outre une enquête sur l'attaque qui a visé Oum Arada au sud-ouest d'El Obeid le 14 août. Quelques 4250 civils ont été jetés sur les routes. Le 19 août, l'organisation international pour les migrations a estimé que les combats combinés aux inondations ont contraint plus de 200 000 civils à quitter leur foyer depuis fin 2025. Augustine Passy pour Radio Vatican.
2: Les autorités du Liban invitées à Paris au mois de septembre pour une réunion préliminaire à une conférence internationale en soutien à l'armée libanaise. Cette conférence devait se tenir au mois de mars dernier dans la capitale française, mais avait été reportée après que le Hezbollah a entraîné le pays dans la guerre en ciblant Israël en soutien à l'Iran. Le président libanais Joseph Aoun est lui ce jeudi à Rome. Il sera reçu ce matin en audience au Vatican par le pape Léon XIV qu'il avait accueilli à Beyrouth au mois de décembre dernier. Joseph Aoun qui rencontrera ensuite les autorités italiennes. L'un des dossiers clés est le maintien de la FINUL, la force de l'ONU, ou son remplacement par une force internationale pour éviter que Israël poursuive son occupation du Liban Sud. De nouveaux bombardements nocturnes à Kiev et sur sa région qui font au moins 13 morts, dont 12 dans la capitale ukrainienne ces dernières heures. Son maire a décrété une journée de deuil qui aura lieu demain. Côté russe également, les frappes ukrainiennes en profondeur se multiplient. Le maire de Moscou a annoncé ce jeudi matin sur Telegram que 250 drones avaient été lancés en direction de la capitale depuis hier soir, la majorité ayant été interceptée. Le 15 août dernier, le pape avait confié les peuples ukrainiens et russes à la protection de la Vierge Marie. L'Ukraine, où suite à la confirmation par le Parlement des nominations présidentielles à la Défense et aux Affaires étrangères, le chapitre Mikhaïlo Fedorov semble se clore. Si les manifestations de soutien à l'ancien ministre de la Défense ont révélé un dynamisme démocratique que la guerre n'a pas entravé, les appels répétés de sa part à l'organisation d'élections laisseront des traces pour le pays et pour le président Zelensky. Les précisions de notre correspondante Emmanuel Chaz.
5: L'Ukraine, toujours en guerre, se réveille après plus d'un mois d'incertitude politique avec un ministre de la Défense confirmé par le Parlement. Yevhen Mara remplace officiellement Mikhaïlo Fedorov et devient le 5e ministre de la Défense du pays depuis l'invasion à grande échelle. Mais ces dernières semaines, les manifestations en soutien à Mikhaïlo Fedorov ainsi que l'intéressé lui-même ont mis en lumière des divergences entre le populaire ex-ministre et Volodymyr Zelensky. Mikhaïlo Fedorov a dénoncé un système malade qui n'est pas réformé et a appelé à organiser des élections, processus impossible sous la loi martiale pour des raisons de sécurité. Après ces déclarations, le Parlement ukrainien a préféré opter pour le choix présidentiel en confirmant Mara, un vote de confiance pour Volodymyr Zelensky, mais qui vise surtout à ne pas déstabiliser davantage un pays en pleine guerre. Reste de ces semaines de crise une image écornée de Volodymyr Zelensky, qui en se séparant de son très populaire ex-ministre s'est rendu impopulaire auprès d'une partie de l'opinion, tout en transformant l'un de ses alliés de longue date en rival politique. Emmanuel Chaz, Kiev RFI pour Radio Vatican.
2: L'Ukraine toujours minée par des scandales de corruption. Le président ukrainien a limogé hier Irina Moudra, l'une des plus hautes responsables de son cabinet. Elle est soupçonnée dans une affaire de blanchiment d'argent. Dans son dernier classement, l'ONG Transparency International classe l'Ukraine à la 104e place sur 182 pays. Les États-Unis suscitent l'irritation du Pakistan. L'ambassadeur américain en Inde a qualifié le Cachemire, territoire contesté, de partie intégrante de son rival indien. Islamabad dénonce des propos factuellement erronés du diplomate et a convoqué ce matin le chargé d'affaires américain au Pakistan. L'Inde et le Pakistan qui se disputent la souveraineté du Cachemire depuis la partition de l'Inde britannique en 1947. Partons au Royaume-Uni où le Premier ministre Andy Burnham s'attaque au mal logement, fort de ses succès lorsqu'il était le maire du Grand Manchester. Le travailliste a promis d'offrir un toit à toute personne qui dort dans la rue d'ici Noël. Pour cela, le patron de Downing Street a dévoilé une enveloppe d'urgence de près de 420 millions d'euros et demandera aux collectivités locales et aux associations de participer à cette campagne. Allons de la correspondance de Jean Jaffré.
6: Lors de son entrée au 10 Downing Street, Andy Burnham s'était fixé comme priorité de mettre fin au scandale de gens qui dorment dans la rue. Selon l'ONG Shelter, en 2025, 382 000 personnes n'avaient pas de domicile permanent. Le plan prévoit la construction ou l'aménagement de 1000 logements permanents au cours des trois prochaines années. Lors de la présentation de son plan dans le nord-est de l'Angleterre, Andy Burnham a lancé un appel aux organisations charitables et associations confessionnelles pour qu'elles s'engagent dans cette campagne. Le financement permettra aussi d'offrir la possibilité de renforcer les services de psychiatrie et d'aide pour lutter contre les addictions à l'alcool et aux drogues. Le Premier ministre a remarqué que les gens qui sont sans domicile fixe coûtent cher à l'État parce qu'ils doivent souvent être hospitalisés en urgence et occupent des lits dans les hôpitaux. Des associations ont exprimé un soutien prudent à ce plan, tout en rappelant que près de 178 000 enfants vivent dans des hébergements temporaires inadaptés. Long Jean Jaffré, Radio Vatican.
2: Lors de son tout prochain voyage apostolique en France, fin septembre, Léon XIV, parmi ses nombreux rendez-vous, présidera une rencontre interreligieuse à Metz. Ce sera dans la matinée du lundi 28 septembre. Pour l'Église catholique, le dialogue interreligieux, fruit du Concile Vatican II, enrichi au fil des années et des enseignements des papes, reste un moteur de fraternité et de paix. Un dialogue qui fait tomber le mur de la peur, qui divise la pensée, éloigne de la réalité, génère parfois des réactions impulsives jusqu'à une violence insensée. À l'inverse, la culture de la rencontre ouvre un chemin vers la réconciliation. C'est ce qu'écrivait notamment Léon XIV dans son encyclique Magnifica Humanitas. Dans les sociétés polarisées, marquées aussi par des vagues de violence de matrice islamiste, le dialogue interreligieux est plus que jamais nécessaire. C'est ce que nous explique notre invité ce matin, le philosophe musulman Khaled Bencher. Il est le président de la Fondation de l'Islam de France.
7: L'importance du dialogue interreligieux pour apaiser et les cœurs et les tensions, aussi bien en Europe qu'en France particulièrement, mais aussi de par le monde. Il ne peut pas y avoir une paix juste, durable, honorable, véritable entre les peuples si pris individuellement les membres de ces nations, de ces peuples, de ces communautés, de ces groupes humains n'entreprennent pas une véritable conversion, une conversion à ce qui est essentiel, le respect scrupuleux de la vie humaine et le fait de se conformer à l'enseignement d'amour, de bonté et de miséricorde.
3: Vous citez des valeurs, paix, miséricorde, amour, bonté, elles ne sont pas exclusives, chrétiens et musulmans les partagent. Alors, sur cette base, comment combattre les tentatives de division ?
7: Il faut davantage d'éducation, d'instruction, d'acquisition du savoir, de connaissances et le rôle des dignitaires religieux de souligner que par l'éducation, l'éducation dans les familles, l'éducation des fidèles, le fait de leur ouvrir le cœur à ces valeurs qui sont dans la tradition monothéiste, abrahamique, judéo-islamo-chrétienne, qui doivent être la voie à suivre, et il n'y a pas de paix véritable si on ne tient pas compte de cette diversité de culture, d'approche, de vision du monde, parce que les croyants, de deux choses l'une, ont à leur disposition. Soit cette diversité a échappé à l'omnipotence divine et à son omniscience, et ça, ça pose un sérieux problème théologique, soit elle est un projet de Dieu pour les croyants de s'enrichir mutuellement, parce que l'on aura toujours à s'enrichir de la part de mystère que recèle autrui, qui est récipiendaire du souffle divin et réceptacle de cette effusion d'amour, de bonté, de miséricorde qui émane continuellement de lui.
3: Lorsqu'on regarde le monde d'aujourd'hui, ces fractures profondes, ces divisions, les violences auxquelles nous assistons chaque jour, on ne cesse d'entendre qu'on n'assiste pas à des conflits religieux. Or, à bien y regarder, on observe que souvent la religion est présente au cœur de ces violences.
7: Parce que malheureusement, l'homme, d'une manière générale, dans sa faiblesse, parfois dans son arrogance, a besoin de sacraliser sa violence. Et pour pouvoir le faire, il trouve l'habillage confessionnel à sa volonté de puissance et à cette inclination pour la violence et à cette idéologie de combat dit sacré. Hélas, ce qui se passe de par le monde et ce que nous, autres humains, avons bâti dans une longue et lente maturation de l'humanité avec un droit international qui finalement est bafoué par des illuminés et tout particulièrement par celui qui pense qu'il n'a comme seule morale sa propre volonté. Et c'est pour ça qu'il faudrait savoir que les traditions religieuses, dans leur essence, ne peuvent pas et ne doivent pas être pervertis, avilis par l'utilisation comme étant le sacrilège suprême qui est de ne pas respecter la vie qui est un don divin et qui doit être plutôt, elle, sacralisée et non pas la violence.
2: Interrogé par Jean-Charles Puzolu, l'islamologue Ghaleb Bencher était ce matin l'invité de Radio Vatican. Ainsi s'achève ce journal. Merci pour votre fidélité. Je vous souhaite une excellente journée.
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À la chronique Reflet, on va maintenant entendre le frère Thomas de Gabory, dominicain et médecin. Il va nous parler de ce qui est nécessaire en plus des soins techniques, un certain état d'esprit pour faire les soins.

Vous voyez, j'espère que vous êtes convaincu, le soin n'est pas seulement un acte technique. Il nécessite un certain état d'esprit, et qui dit esprit dit spirituel. La relation qui existe entre la mère et l'enfant, et entre l'enfant et sa mère, est une relation d'amour qui crée la confiance et qui permet l'espoir. L'amour, la confiance et l'espoir. Ces trois dimensions intrinsèques aux soins sont profondément spirituelles. Et je crois que c'est la grande idée de ce soir. Le soin est donc profondément spirituel, même s'il s'agit d'abord d'un acte technique. Alors j'espère que vous me suivez et nous allons essayer d'extrapoler cette réflexion maintenant sur les soins médicaux qui sont dispensés dans un hôpital ou dans un CLSC par des soignants formés et diplômés. Ou même des soins à domicile. Ça arrive de plus en plus au Québec. Vous allez me dire qu'une infirmière ne soigne pas ses patients comme une mère prend soin de son enfant. Et c'est très vrai. Et il ne faut pas confondre les deux. Une infirmière ne prend pas soin de son patient comme si c'était son enfant. Ce serait insupportable. En revanche, rien ne nous interdit de faire un parallèle entre un soin prodigué par amour par une mère pour son fils et un soin réalisé à l'hôpital ou dans un lieu de soins par une infirmière ou un infirmier diplômé d'État. Le soin prodigué par des professionnels du soin n'est pas seulement un acte technique. Il est un geste qui est un acte technique effectué dans une relation soignante, qui a pour but un soulagement, un mieux-être, un bien-être. L'acte technique, dans ce cas, nécessite une formation spécifique pour obtenir des compétences, des connaissances particulières, car l'acte technique peut devenir très technique. Et la relation soignante nécessite, elle, une implication personnelle du soignant. Cette implication nécessite des dispositions intérieures et des capacités éthiques, j'allais presque dire des capacités spirituelles. Certains préfèrent parler de valeurs. L'infirmier, l'infirmière qui veut prodiguer un soin, un acte technique dans une relation soignante, nécessite ces dispositions intérieures et des valeurs, des capacités éthiques et spirituelles. Il convient donc de distinguer la dimension technique de l'état d'esprit dans lequel l'acte est posé. Il y a du spirituel dans le soin. Prendre soin apparaît donc comme une réalité qui implique au-delà du soin. La présence de la confiance, de l'espoir et de l'amour dans le soin le rend déjà spirituel. Le soignant qui vit le soin dans les trois dispositions spirituelles d'amour, de confiance et d'espoir permet au patient de réellement bénéficier des soins en vue d'un soulagement ou d'un mieux-être. Alors n'ayons pas peur de parler d'amour dans le soin. Disons plutôt compassion si l'amour vous fait peur. Tout part d'une attention du cœur.

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Ce matin, Alain Stanquet nous présente un enseignant qui a eu un très bel impact sur sa vie, et pas seulement au lycée.

Des auteurs à la hauteur du changement. Tout en faisant de la peinture et en réfléchissant à mes slogans, je continuais à lire des livres de Jules Verne. Au détour de leur lecture, je fis la découverte d'autres auteurs français qui ont grandement contribué, eux aussi, au changement de ma vie. La belle langue de ces écrivains suscita en moi une véritable passion que je consommais sans modération. Depuis ces beaux jours, la fréquentation des grands noms de la littérature n'a jamais cessé de me faire frémir d'une joie toujours de haut voltage. Mon panthéon personnel des immortels qui ont succédé à mon ami Jules est aujourd'hui peuplé de Maupassant, Flaubert, Rabelais, Ronsard, Corneille, Pascal, Racine, Gide, Péguy, Voltaire, Rousseau, Marivaux, Apollinaire, Baudelaire et Alexandre Dumas, le père du roman historique, et de nombreux autres comme l'étonnant Rimbaud qui m'a subjugué par le fait qu'il avait réussi à écrire presque toute son œuvre en 4 ans, de 16 à 20 ans. Dans mon peuple de divinités littéraires, se sont retrouvés aussi Lautréamont et Radiguet, morts tous deux prématurément. L'un d'une façon mystérieuse à 24 ans et l'autre emporté par la fièvre typhoïde à 19 ans. Je me souviens aussi avoir découvert que peu de temps avant sa mort, Radiguet avait écrit dans les dernières pages de son Diable au corps ces mots qui laissent croire qu'il avait eu un pressentiment. Un homme désordonné qui va mourir et ne s'en doute pas, met souvent de l'ordre autour de lui. Sa vie change, il classe ses papiers, il se lève tôt, il se couche de bonne heure, il renonce à ses vices. Ainsi, sa mort brutale semble-t-elle d'autant plus injuste. Il allait vivre heureux. À ces écrivains qui surnagent aujourd'hui dans ma mémoire et qui m'ont accompagné dans mon changement de vie tout en embellissant mon ordinaire, s'ajoutent Guitry, Saint-Exupéry, Camus, l'Algérien, Romain Gary, Jean Giono, Henri Troya et Hervé Bazin. La lecture des œuvres de ces auteurs français m'a révélé le royaume infini de la pensée, de la parole et des mots. Mon passé bigarré s'évanouissait lentement. Après 2 ou 3 ans de vie à Paris, j'ai commencé à rêver non plus en lituanien, mais en français. Signe irréfutable, paraît-il, que la langue maternelle a fait place à une nouvelle langue. Soudain, à la suite de l'arrivée impromptue d'un professeur, j'ai eu le sentiment qu'un monde nouveau s'offrait à moi. Cet homme avait pour nom M. Tathez. À ma grande honte, je n'ai plus souvenance de son prénom. M. Tathez était grand, tranchant et prodigieusement intelligent. Une de ces personnes qui sont éclairées par une lumière intérieure. À l'entendre parler d'histoire, de géographie ou de littérature, l'exaltation me prenait, car il avait le rare talent de rendre vivants tous les sujets dont il traitait. En écoutant ses moindres propos, je sentais infailliblement une force indicible bouillonner dans mes veines. M. Tathez était tout simplement génial. Un demi-siècle plus tard, je me réclame toujours de ce sympathique et inoubliable homme charnu comme du plus grand maître qu'il m'ait été donné de rencontrer. En m'enseignant l'essentiel, il n'a laissé en moi que des souvenirs lumineux. Un jour, à la fin d'une année scolaire, il eut l'audace de m'encourager à prendre mon baluchon et à partir en autostop, sans un sou de poche, pour faire le tour de la France, afin que je puisse, disait-il, apprendre la débrouillardise, parfaire mes connaissances et faire des découvertes qu'on fait rarement dans les livres. Je n'avais alors que 15 ans. Un âge éponge propice à l'absorption et à la rétention. Le plus beau de toute cette aventure, c'est que mes parents ne se soient pas opposés à l'Odyssée. Au bout d'une semaine, je me retrouve sur la Côte d'Azur, littéralement ébloui par la beauté des lieux. Je souhaite y rester le plus longtemps possible pour profiter du soleil et des vacances. Malheureusement, je n'ai pas un traître sou en poche. Il n'y a qu'une solution, offrir mes services comme plongeur. Je fais la tournée de tous les grands restaurants de Nice et de Cannes, mais mes démarches restent infructueuses. Je me résigne à quitter la Riviera avec un pincement au cœur, en direction de Narbonne et Carcassonne. C'est à Béziers que le miracle se produit. L'automobiliste qui a la générosité de me faire monter dans sa voiture et auquel je confie mes espoirs déçus de plongeur, me conseille d'aller frapper à la porte d'un viticulteur. « La saison des vendanges va commencer dans quelques jours dans l'Hérault, me dit-il, et tout le monde embauche. »

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C'est maintenant le moment de la chronique Jardins intérieurs avec le père Bernard Bastian qui nous dit que pour adorer le Père, on a besoin de l'Esprit.

0: Alors ça veut dire déjà que pour adorer le Père, on a besoin de l'aide de l'Esprit. Qui est l'Esprit pour vous? Qui est l'Esprit pour vous? Voyez, on en parle chaque jour un peu. Ça, c'est du Saint Jean. Saint Jean, il distille l'Esprit. On dit, ah, c'est un évangile, il n'y a pas l'Esprit. Et comment il y a l'Esprit? Et ce matin, quand on parlait de l'eau vive, de l'eau qui est source d'eau jaillissant en vie éternelle, on sait que pour Saint Jean, c'est l'Esprit. Puisqu'il dira en Jean chapitre 7, de son sein couleront des fleuves d'eau vive. Il parlait de l'Esprit que devaient recevoir ceux qui avaient cru. Voyez, c'est très clair, on tire pas sur le texte. Hein. Donc c'est plein d'Esprit. On adore dans la puissance de l'Esprit. On adore dans la présence de l'Esprit. Et la présence de l'Esprit, voyez, l'Esprit, je ne sais pas, c'est vraiment difficile d'en parler en effet, parce qu'il n'est pas figuré. Un père, c'est un père, un fils, c'est un fils. On a les références, mais l'Esprit. Alors, les images bibliques nous égarent aussi, parce qu'elles disent quelque chose de l'Esprit, mais elles n'en disent pas la nature. Regardez, quand on dit de l'eau vive, c'est Jésus qui dit ça. Ou bien le vent. C'est chaque fois, l'image est de l'ordre de la créature, c'est-à-dire c'est une chose. L'eau, c'est une chose. Le vent, le feu, la langue de feu, la tempête, le bruit que manifeste l'Esprit Saint. Vous voyez la Pentecôte, hein? Mais en fait, on a beaucoup de mal à réaliser que l'Esprit est une personne à cause de toutes ces images. Que l'Esprit Saint est une personne. L'Esprit Saint, c'est Dieu le Saint-Esprit. C'est Dieu le Saint-Esprit. Il y a Dieu le Père, Dieu le Fils, Dieu le Saint-Esprit. Donc, on peut parler à l'Esprit Saint, on peut invoquer l'Esprit Saint, voilà. Vous voyez, d'avoir l'Esprit Saint pour compagnon. Et il me semble que Jésus essaye de faire basculer la religion de son peuple dans une religion de l'Esprit. Dans une religion de l'Esprit. Où c'est pas le culte ou le rite qui sauve. C'est la relation à la personne de Dieu. La relation vivante à la personne de Dieu, comme Jésus est en relation vivante avec son Père par l'intermédiaire de la personne de l'Esprit. Hein? L'Esprit Saint, c'est une personne trait d'union. Parce que l'Esprit Saint, c'est l'Esprit du Père et c'est l'Esprit du Fils. Hein? Ça sort clairement de la révélation. Il est à la fois. Donc, quand l'Esprit Saint est dans le Père, c'est l'Esprit du Père. Quand l'Esprit Saint est dans le Fils, c'est l'Esprit du Fils. Mais c'est la seule personne de la Trinité qui est en deux autres. C'est pour ça que les relations, hein, cette formule que le prêtre dit, est dans la communion du Saint-Esprit, hein, dans sa formule. Que la grâce du Seigneur Jésus, la tendresse du Père et la communion du Saint-Esprit soient toujours avec vous. C'est une formule qui correspond à la finale de l'Épître aux Corinthiens de saint Paul. La communion du Saint-Esprit, ça veut dire le Saint-Esprit est communion. Alors ça, c'est fondamental. Comment peut-on adorer quelqu'un avec lequel on n'est pas dans une intimité? Alors, l'adoration, ce n'est pas un culte qu'on rend, l'adoration, c'est une communion qu'on vit. Ça veut donc dire que l'adoration n'a plus besoin de lieu. L'adoration n'a plus besoin de lieu. D'une part, elle est possible à tout homme, où qu'il soit, même s'il est non-juif, non-samaritain, à tout homme, parce que Jésus est sauveur du monde, donc tout homme, quelle que soit sa religion, s'il rentre dans cette réalité-là du Saint-Esprit et s'il s'attache à Jésus-Christ, il peut devenir un véritable adorateur du Père. Plus besoin de faire partie du peuple d'Israël. Plus besoin de faire partie du peuple d'Israël. Ce qui va d'ailleurs poser des problèmes ensuite à l'Église. Hein. Et puis l'Église a eu beaucoup de mal à se situer par rapport à Israël. Hein. Vous voyez que Jean-Paul II a encore aidé beaucoup. Regardez l'hommage que les Juifs ont rendu à Jean-Paul II en disant, quelqu'un a dit, Jean-Paul II a plus fait en 20 ans que l'Église en 2000 ans, hein, que toute l'Église en 2000 ans. Bon. Il a vraiment franchi quelque chose. Bon, parce que à force d'avoir à se distinguer d'Israël, on a fini par être contre. Or, il faut se distinguer pour se réarticuler. Mais cette réarticulation est encore à faire. Hein? Voilà. Donc, quiconque se tient dans la puissance du Saint-Esprit et s'attache à Jésus-Christ devient l'adorateur du Père.
1: J'accueille avec plaisir celle qui ne peut se passer de lecture, Martine Dumais. Bonjour.
2: Bonjour, Danny Benz.
1: Vous allez bien?
2: Oui.
1: Vous avez lu dernièrement, dans l'objectif de nous en faire une recension, un livre choc. C'est intitulé « C'était ça ou mourir ». C'est écrit par Tellison Aurélien et c'est paru cette année chez Boréal. De quoi s'agit-il?
2: C'est un livre dont on a beaucoup parlé. On pourrait parler d'un livre événement. L'auteur, Tellison Aurélien, est d'origine haïtienne. Il est né à Gonaïves en 1988. Et avec ce qu'il y a eu comme séisme en 2010, il a décidé de partir. De plus rester en Haïti, il s'est installé au Québec et maintenant il vit à Ottawa. C'est un poète, romancier, essayiste, chroniqueur et critique qui vit avec une double appartenance. Il a son identité haïtienne, il a son identité québécoise-canadienne. Donc, c'est un premier roman qui n'est pas autobiographique, même s'il s'agit d'un sujet qu'il connaît bien, là, ce n'est pas sa vie à lui, il faut bien comprendre. Pourquoi je parle d'un livre événement? Parce que ce livre-là a suscité un intérêt hors norme. Ceux qui ont un petit peu de mémoire, ce printemps, on a beaucoup parlé, les critiques littéraires, dans les journaux, dans les médias. Et pour vous donner une idée, c'est un livre qui a été acheté chez l'éditeur avant même qu'il soit publié au Québec. Il y a d'autres éditeurs dans le monde qui ont été intéressés. Il y en a une vingtaine, dont Grasset, qui n'est pas des moindres, qui va publier ce livre-là en France le 20 août. Petite notice, il ne sera pas publié aux États-Unis, ce livre-là. On va voir pourquoi avec le sujet, vous allez comprendre facilement. Et pour Boréal, c'est un phénomène qu'ils n'ont jamais vu dans toute leur histoire, puis ce n'est pas une maison qui est récente. Donc, ça devrait vous donner le goût d'en savoir plus long de quoi on parle.
1: Oui.
2: On parle du parcours migratoire d'un personnage qui s'appelle Jonas d'Orléans, qui est professeur d'histoire géo, qui quitte Haïti. À un moment donné, il n'en peut plus à cause de la violence. Il veut avoir un sort meilleur, puis sa vie est en danger, il décide de partir. Et c'est un livre coup de poing parce qu'il y a dans ce livre-là une certaine violence psychologique, une violence physique tout au long du livre. Mm-hmm. Qu'est-ce que ça raconte? Ça raconte la trajectoire migratoire de Jonas d'Orléans qui quitte Haïti. Et là, on pourrait prendre une carte géographique et le voir parcourir les Amériques du sud jusqu'au nord. Chaque pays où à peu près qu'il traverse, on a les péripéties. Ça veut dire qu'on passe d'Haïti à la République dominicaine, après ça, le Brésil, Costa Rica, Honduras, Guatemala, Mexique, Canada et Québec. Mmh. Donc, une dizaine de pays dans les Amériques. Et là, on voit les obstacles. Et à travers tout ça, son mantra, c'est survivre. Mmh. Les obstacles sont vraiment incroyables. On suit sa trajectoire, puis on se demande, on l'accompagne, il marche, et on l'accompagne. Et on le voit, je dirais, son parcours physique, mais aussi son parcours mental, ses réflexions sur l'exil, sur le voyage, sur le départ, sur son pays. On voit aussi la faim, la soif, le manque de sommeil. On voit un cher petit sac en plastique, qui dit Carrefour, parce que c'est une compagnie. Donc, le petit sac en plastique qui contient quelques petites choses avec lesquelles il part au départ et qui contient beaucoup moins à l'arrivée. C'est vraiment une réflexion et c'est une sur l'exil, sur le départ, sur l'identité aussi, et sur la résilience. Et pendant ce trajet-là, il rencontre de multiples personnes ou personnages qui sont tout aussi fascinants, qui ont des trajectoires aussi mouvementées. À un moment donné, quand il parle du convoi qui se suit et qui monte vers l'Eldorado que représente l'Amérique du Nord, il parle d'une multinationale de la misère. Parce que ces gens-là ont tous des trajectoires difficiles, d'une certaine façon. Donc, on voit les espoirs déçus, on voit les illusions. À un moment donné, il y a une petite phrase qui dit « Même Dieu avait déménagé sans laisser d'adresse en parlant d'Haïti ». On sait tous l'histoire d'Haïti, donc, et on comprend. Donc, on voit aussi ce qui est déshumanisant dans tout ça. Quelques extraits qui vont donner une idée de l'écriture aussi, parce qu'il y a un sujet, mais il y a aussi une écriture. Au départ, il situe le personnage.
1: J'étais professeur d'histoire-géographie dans un lycée public avec un salaire qui suffisait à acheter du riz, du savon et 3 cauchemars par semaine. J'aimais mon métier. J'aimais raconter aux élèves comment Haïti avait été le premier pays noir à obtenir l'indépendance, même si chaque jour, la réalité

0: Ce jour-là que j'ai décidé de partir, comme on arrache une dent, comme on se coupe un bras, comme on dit adieu à sa langue maternelle, j'ai décidé de fuir. Pas pour devenir riche, ni pour vivre mieux. Juste vivre. Point.
1: Et vraiment, c'est très important. Vivre avec un V majuscule, c'est majeur. Donc, ça veut dire aussi quitter un lieu.
0: Mais je n'étais pas encore un migrant, seulement un fuyard de plus, un Haïtien parmi tant d'autres qui jouaient leur maigre destin à la roulette de l'ailleurs. On devient migrant plus tard, quand on comprend qu'il n'y aura plus jamais de retour. Cette certitude-là ne tombe pas d'un coup, elle s'insinue. Elle travaille ton sommeil. Elle s'invite quand tu repenses à ta maison en tôle, à ta chaise en plastique, toujours posée du même côté de la cour. À ton vieux voisin qui jurait qu'il ne partirait jamais et que tu réalises que tout cela a disparu. Tu ne le reverras plus, sauf dans tes rêves trop courts. Alors oui, j'ai quitté Haïti.
1: Et c'est un prof d'histoire géo, il le dit au départ, on a quelques petites notions d'histoire qui sont parsemées et parfois c'est comme des révélations parce que c'est pas une histoire qu'on connaît beaucoup ces régions-là. Et il y a notamment la page 52-53, il rappelle un des épisodes haïtiens qui est Papa Doc, François Duvalier, et sa relation avec la République dominicaine à côté.
0: Et quand Papa Doc est arrivé, il a signé un contrat avec le diable dominicain pour lui vendre des hommes à la tonne. Des braceros haïtiens, des bras pour les champs de canne à sucre. On leur donnait un numéro, pas un nom. Une machette, pas une promesse. On les débarquait à la Romana ou à San Pedro de Macorís, comme du bétail nourri aux illusions. Et les cannes poussaient, toujours, parce qu'elles aiment la sueur, même celle du désespoir.
1: Vers la page 101, il parle du fameux petit sac de plastique. Et ce fameux sac de plastique est presque un personnage dans l'histoire. Donc, il le présente.
0: Dedans, il y a ma maison, mon testament, mon identité, mes archives, mon bagage diplomatique et mon cercueil. Il y a aussi un short gris usé à l'entrejambe qui a connu 3 pays, 2 gardes à vue et 1 orage tropical. Un savon à moitié utilisé, à moitié volé, à moitié séché. Une photo en noir et blanc de ma mère, jeune, droite comme une colonne d'église, les yeux comme 2 avertissements. Une brosse à dents croquée, trop courte pour être partagée. Un livre de poèmes de René de Pestre, abîmé, annoté, corné, mouillé, mais toujours là. C'est tout. Voilà mon royaume.
1: Là, on est à 40% du livre. Le sac semble avoir beaucoup de choses. À la fin, il y en a beaucoup moins. Une dernière citation, la page 196, il parle de l'importance du rêve et comment ce rêve-là, on peut le vivre.
0: C'était cela, la vraie torture, être assez proche pour entendre la voix du rêve, mais assez loin pour que ce rêve ne m'appartienne jamais.
1: Là, il est rendu aux États-Unis. Donc, c'est vraiment un livre extraordinaire. C'est un être vivant qui veut vivre et survivre envers et contre tout. Et on marche vraiment et on comprend le quotidien des migrants. Pour moi, ça a été un livre important parce qu'on voit l'actualité, on voit des images, on entend des commentaires, on entend des préjugés. Mais là, c'est drôle parce que c'est un roman. Mais il y a quelque chose qui vient nous chercher et il y a un choc des mots puis des images qui créent dans notre tête d'une certaine façon. Il y a beaucoup de lucidité dans ce livre-là, beaucoup d'humanité. Il y a une résilience extraordinaire du personnage central et de tous ceux qui l'entourent. Je trouve que c'est un livre qui donne une voix à des gens dont on parle, mais qu'on ne voit pas assez. C'est un livre difficile, mais important. Et je finirai avec une citation du livre. Il dit « On ne part pas quand on veut, mais quand on ne peut plus rester. »
0: Oui. Merci beaucoup, Martine, pour cette lecture et cette recension. Pas facile, mais qui nous aide à comprendre la réalité.
1: Tout à fait.
0: Et à être en phase avec ce que ces gens-là vivent. On rappelle que ça s'intitule « C'était ça » ou « Mourir ». L'auteur, c'est Télison, T-H-E accent aigu L-Y-S-O-N, Aurélien. C'est paru chez Boréal. Martine, on vous laisse aller?
1: Oui.
0: À la semaine prochaine.
1: À la semaine prochaine.

Voilà, c'est déjà la fin de cette heure qui, j'espère, aura su vous intéresser. Je remercie tous les collaborateurs et collaboratrices, Martine Dumais, le frère Thomas de Gabory, le père Bernard Bastian, Jacqueline Sanson au choix musical et Berthold Bernier à la réalisation technique. Je vous remercie également pour votre écoute. On se donne rendez-vous demain pour la dernière de la semaine. Et je vous laisse avec une pensée de l'écrivain William Arthur Ward. Un professeur médiocre parle, un bon enseignant explique, un excellent enseignant démontre et un très grand enseignant inspire.

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0: Bonjour Thomas de Coninck.
1: Bonjour.
0: On se retrouve pour une nouvelle capsule des repères éblouissants.
1: Oui.
0: Toujours sur le thème de la dignité.
1: Oui.
0: Et lors des dernières capsules, on a parlé des tragédies dans le cadre de l'éducation aux vertus. Et vous avez mentionné au passage la comédie. Alors, est-ce que vous pourriez développer davantage l'intérêt de la comédie pour l'éducation aux vertus?
1: Oui. Pour l'éducation générale, l'étymologie est déjà, nous met déjà sur une piste initiale, si modeste qu'elle soit. Humus, en latin, veut dire terre, la terre, humus. C'est la racine du mot humain et aussi humilité et aussi humour. Tous les trois s'enracinent dans humus, terre, enfin, renvoie à la terre. C'est déjà quelque chose d'intéressant. L'humour est quelque chose d'assez mystérieux et de tout à fait fascinant. L'humour, il y a un essai de Chesterton qui est paru dans l'Encyclopédia Britannica il y a très longtemps sur l'humour, dans lequel il dit que l'humour est plus divin même que l'esprit wit en anglais. L'esprit au sens de faire de l'esprit, ou l'ironie aussi. Because it has more a sense of mysteries, of mystery. Parce que l'humour est plus divin parce qu'il a davantage le sens du mystère. Comment comprendre ça? Je me suis souvent posé la question. C'est sûr qu'il y a un jeu des contraires, hein, il y a des contrastes qui intervient. Souvent dans différentes formes d'humour, il y a des formes d'humour qui sont un petit peu rabelaisiens, c'est le cas de le dire. On pense à Rabelais, Gargantua, etc. Des choses qui sont bouffonnes, hein, et qui font rire. Il y a des choses qu'on pense à Molière, par exemple le bourgeois gentilhomme. C'est très drôle quand il découvre que il parle la prose. Quand c'est bien joué, c'est magnifique. C'est très drôle, il y a la prétention, puis en même temps, ce qu'il découvre, que ce qu'il fait tout le temps, c'est parler en prose. Il faut que ce soit bien joué. Mais c'est toujours le contraste entre l'apparence et la réalité. Le personnage qui fait des grands discours et puis qui culbute, etc. Je veux dire, des choses qui sont le contraste, qui nous ramènent à terre, sur la terre, justement. Il y a quelque chose de transcendant en même temps, c'est-à-dire mystérieux dans le sens que, pourquoi le rire? Pourquoi est-ce que nous rions et pourquoi est-ce que nous avons tellement besoin, pour ainsi dire, de rire, de nous, pour nous détendre, hein? C'est sûr que l'humilité, il faut savoir rire de soi-même. Dans l'humour est peut-être plus profond, beaucoup plus profond que l'ironie, par exemple, ou la moquerie, ou d'autres formes, même la parodie. C'est toujours le jeu des contraires, sous une forme ou sous une autre. Par exemple, quand l'exemple par excellence, c'est quand dans Jules César, dans le discours de Marc-Antoine, est cité par Freud dans un excellent texte sur l'inconscient et le rire, quand Marc-Antoine dit à propos de Brutus et de Cassius qu'ils sont des hommes honorables, honorable men, il veut dire justement qu'ils sont des traîtres en réalité. Et la foule, à la fin du discours, comprend tout d'un coup, « Ah oui, mais non, ils ne sont pas honorables, ils sont des traîtres. » Alors, ils découvrent ça eux-mêmes, en eux-mêmes, le jeu des contraires. Finalement, honorable veut dire traître. Mais c'est eux qui ont vu qu'ils étaient traîtres. Donc, il y a une découverte, Catilien dit, « Quasi inveniendum ». C'est comme si on inventait, on découvrait, dans le cas de l'ironie. Et dans le cas de l'humour, oui, il y a quelque chose de semblable, mais dans le cas de l'humour, on rit de soi-même. C'est l'humilité qui joue ici. Savoir rire de soi-même, ne pas se prendre trop au sérieux, ne pas se prendre pour plus que ce qu'on est. Et dans un simple contraste comme ça, on va se mettre à rire tout d'un coup parce qu'on se croyait quelqu'un de prétentieux qui tombe dans un trou. Ça va vous faire rire, peut-être, enfin, s'il ne se fait pas trop mal. Le grotesque du paraître ici par opposition à la réalité. Mais ce qui est mystérieux, c'est pourquoi est-ce que ça nous remplit de joie, le véritable humour. Hein? Quand vous riez avec des amis devant une comédie, devant la comédie humaine, pour reprendre l'expression de Balzac, pour l'ensemble de tous ses romans, et ça, c'est dans un sens analogue, là, qui me parle ici, mais pourquoi est-ce qu'on rit comme ça et pourquoi est-ce que ça nous fait tellement de bien quand c'est vraiment de l'humour? C'est quelque chose d'ineffable. Je crois que c'est ça qu'il veut dire, Chesterton, en partie, que c'est plus divin, parce qu'il y a davantage le sens du mystère. Le mystère de la condition humaine. Je pense que c'est, en gros, c'est le fait que l'être humain était tellement extraordinaire. What a piece of work is man! How noble in reason, how infinite in faculty, in form and moving, how express and admirable, in action, how like an angel, in apprehension, how like a god, the beauty of the world, the paragon of animals. Hamlet, acte 2, scène 2. L'homme est tout ça, puis en même temps, il est si faible par ailleurs, il est si fragile par ailleurs, si humble de condition par ailleurs. Il y a les deux en nous. Il ne faut pas qu'on se prenne trop au sérieux, parce que, comme il le dira ensuite, je paraphrase, là, après tout, nous serons poussière, etc. C'est spontané, là, c'est une saisie. S'il faut que vous m'expliquiez pourquoi c'est drôle, c'est plus drôle du tout.

0: On a parlé justement de l'Eucharistie comme une chance pour l'homme d'exercer sa liberté dans la foi. Est-ce qu'il y aurait-il d'autres réflexions à mener au sujet de l'Eucharistie?
1: Oui, je trouve qu'il y a une réflexion parmi d'autres encore aussi. Mais à quel point il est vrai que, comme nous l'avons déjà dit dans d'autres entretiens, l'amour est toujours pauvre, comme le disait donc Platon dans le banquet, Penes aei estin. Et saint François de Sales cite justement dans son traité de l'amour de Dieu, il cite ce passage du banquet et il traduit en cette époque: il est rude, misérable, va du pied, sans gîte, couchant toujours par terre et sur la dure, dormant à la belle étoile, sur le pas des portes ou dans les chemins. En somme, l'amour mendie, l'amour dépend toujours de l'autre. Donc il est pauvre en ce sens-là. Il sollicite l'attention de l'être aimé constamment. Sinon, il périt. Et saint François de Sales explique que il est pauvre parce qu'il fait quitter tout pour la chose aimée. Il est sans gîte parce qu'il fait sortir l'âme de son domicile pour suivre toujours celui qui est aimé. Il est chétif, entre guillemets, pâle, maigre et défait parce qu'il fait perdre le sommeil, le boire et le manger. Il est nu et déchaud parce qu'il fait quitter toutes autres affections pour prendre celle de la chose aimée. Il couche dehors sur la dure, parce qu'il fait demeurer à découvert le cœur qui aime. Il est tout étendu comme un gueux aux portes, parce qu'il fait que l'amant mendie, attentif aux yeux, aux oreilles et à la bouche, qui sont les portes de l'âme de l'être qu'il aime. Et enfin, c'est sa vie que d'être toujours indigent, car si une fois il est rassasié, il n'est plus ardent et par conséquent, il n'est plus amour. Donc c'est comme si, en somme, l'amour est tel que sa condition est toujours celle d'un mendiant. Extraordinaire, c'est beau.
0: Un autre parallèle que je vois avec ce commentaire-là de François de Sales, c'est aussi que Dieu se fait petit dans l'Eucharistie.
1: Oui.
0: Puis en même temps est adapté, disons, à l'homme pour qu'il puisse tout simplement le manger. Mais comme vous avez dit, c'est pour devenir l'être aimé.
1: Oui.
0: Donc en même temps, il se fait petit, mais sa petitesse qui est à la mesure de l'homme permet à l'homme de s'agrandir, si on veut, à la mesure de Dieu en même temps.
1: Oui, la charité, c'est ça. À la mesure de la charité, de l'amour. L'amour-charité, qui est l'amour par excellence, l'agapé. Or, ces propriétés, là, de ce que j'ai dit encore Saint-François, ne laissent pas de se trouver, celle de toujours indigent, etc., ne laisse pas de se trouver en amour céleste et divin. Et témoins les apôtres aussi, c'est saint Paul, cité par François. « Jusque à maintenant, dit-il, nous avons faim et soif, et sommes nus, et sommes souffletés, et sommes vagabonds. Nous sommes rendus comme les balayures de ce monde, et comme la raclure et pelure de tous. » Ça, c'est 1 Colossiens 4, 11, 13. Et saint François d'ajouter: qui les avait réduits, je vous prie, à cet état, sinon l'amour? Ça s'applique particulièrement à Jésus, qui nous aima, nous, ses amis, jusqu'au bout. Là, ce que je citais dans l'autre entretien, c'est Jean 13, 1, jusqu'au bout. Et qui continue de le faire dans le sacrement de l'Eucharistie, jusqu'à donner son corps à manger et son sang à boire. Alors l'amour est pauvre, et on est pauvre aussi, me semble-t-il, en tout cas, à en parler. On dépend, les paroles que je prononce, quand je parle, quand je parle de l'amour, ou de, quand quiconque parle de l'amour, dépend de l'auditeur ou l'auditrice. Quelqu'un, comme Saint-Augustin l'a bien souligné, quelqu'un qui n'a jamais aimé ne peut rien comprendre à l'amour. Il faut l'expérience de l'amour pour le comprendre. Nous avons déjà parlé de ça dans d'autres entretiens, mais il est très bon, il est bon de se le rappeler. Hein. Donc, on est à la merci pour les réalités les plus essentielles de nos vies, et l'amour étant la plus essentielle, on dépend de ce que les auditrices ou auditeurs ont dans le cœur. Si c'est un cœur de pierre plutôt qu'un cœur de chair, pour utiliser une métaphore de fréquente dans l'Écriture sainte, avec un cœur de pierre, il n'y a rien à faire, il ne pourra rien comprendre. Donc c'est par excellence, comme je l'ai dit, le cas de l'amour. Sinon, il fait rire aux yeux analytiques. L'amour a des côtés ridicules.

0: Dans la continuité, là, toujours de la thématique de l'expérience de l'amour, puis dans un objectif plus particulier, l'Eucharistie, pourrait-on réfléchir davantage à la façon dont l'Eucharistie interpelle l'amour et la foi humaine?
1: Oui, j'avais rappelé dans l'entretien précédent à quel point nous dépendons, lorsque nous parlons d'amour, nous dépendons de l'expérience de l'amour qu'a l'auditrice ou l'auditeur, et que sans cette expérience, ils n'ont aucune idée. Ils ne peuvent avoir, s'ils n'ont jamais eu, aucune idée de ce que c'est que l'amour, qui devient ridicule, comme je disais à la fin du dernier entretien. Et j'ai ici une très belle citation de saint Augustin dans son commentaire à la première épître de saint Jean, là, qui dit « Le son de nos paroles frappe vos oreilles. Le maître est au-dedans. N'allez pas croire qu'on apprenne quelque chose d'un autre homme. Nous pouvons attirer votre attention par le bruit de notre voix. Si au-dedans n'est pas celui qui instruit, vain est le bruit de nos paroles. » Au fond, c'est ça. C'est déjà en nous. D'ailleurs, de façon plus générale, l'éducateur, comme l'exemple par excellence dans l'histoire, c'est la culture occidentale, en tout cas, c'est Socrate, est un éveilleur. Il éveille ce qui est déjà là. La maïeutique, c'est ça, c'est faire accoucher les esprits. Déjà, on avait cette idée. Mais ce que dit saint Augustin dans ce que je viens de citer va de même à plus forte raison, bien plus encore s'agissant du sacrement de l'amour, ce qu'on appelle le sacrement de l'amour, qui est l'Eucharistie, ou encore le sacrement du mystère de la foi, Mysterium Fidei, qui est aussi l'Eucharistie. On est pauvre à en parler, hein, comme je disais, on est pauvre à parler de l'amour. Et justement, dans saint Jean, on lit « Elle est dure, cette parole. Qui peut l'écouter ?» Ça, c'est Jean 6, 60. Déclarèrent nombre de ses disciples. Beaucoup des disciples, quand ils ont entendu le Christ dire ces choses-là, ceci est mon corps, ceci est mon sang. Jésus leur dit « Cela vous scandalise ? Point d'interrogation, Jean 6, 61. Et puis alors saint Jean rapporte que, je cite encore, « Dès lors, beaucoup de ses disciples se retirèrent et ils n'allaient plus avec lui. » C'est Jean 6, 66. Donc, c'est un bon nombre de ses disciples qui ont entendu le Christ lui-même prononcer ces choses, l'ont abandonné. C'est trop ça, c'est dur. On peut pas croire ça. Et donc, ça fait sortir à quel point ces paroles sont aussi très actuelles, puisque tant de gens aujourd'hui, y inclus des catholiques, soi-disant, ont abandonné, je veux dire, pour ça, à tel point que le mot hostie sert plutôt de jurant. Ils ne se rendent pas compte de ce qu'ils disent, en fait.
0: Mais l'Eucharistie, si je comprends bien, c'est aussi un réel défi pour la foi. Parce que c'est comme si la foi comportait, encore là, c'est en lien avec la liberté humaine dont on parlait précédemment. Mais ce défi-là, s'il n'y avait pas justement, c'est comme on a parlé là, avec votre expression que l'évidence contraint, encore là, c'est le manque d'évidence. C'est ça le réel défi pour la foi.
1: Oui.
0: D'autant plus que l'Eucharistie défierait un grand nombre de lois physiques. Donc, on est vraiment interpellé, mais cette interpellation-là n'est pas sans difficulté, si on veut. Ouais. C'est justement ça, si on veut, là, la peut-être la grandeur qui est laissée à notre liberté, c'est qu'on doit on doit se questionner, au fond, s'arrêter et se questionner profondément, mais pas bêtement, constamment en se repliant sur l'évidence sensible. On doit poser qu'il y a peut-être quelque chose qui ne qui n'est pas entièrement réduite à l'évidence sensible ici. Ça, oui. C'est ça, oui. Le défi.
1: Oui, oui, oui, l'évidence sensible. Dans le cas de l'humanité du Christ sur la croix, elle est visible. Le fait qu'on a affaire à Dieu, non, n'est pas visible, n'est pas sensible aux yeux du corps. Aux yeux du cœur, oui, pour ceux qui savent, enfin, qui aiment et qui ont la foi. Au moins pour les yeux, son humanité est évidente. Dans le cadre de l'Eucharistie, même son humanité n'est pas évidente. Donc c'est encore plus fort comme exigence, si on peut dire, appel à notre liberté. Et ça illustre très bien tout ce que vous venez de dire, ce que dit le grand inquisiteur dans la légende rapportée par Dostoïevski dans Les Frères Karamazov. Et quand le grand inquisiteur dit au Christ, tu n'as rien compris, ils n'en veulent pas de ta liberté, ils veulent qu'on les oblige. Mutatis mutandis, ce serait comme dire, s'agissant des régimes politiques, ils ne veulent pas de ta démocratie, d'un régime politique qui fait appel à la liberté, au débat, etc., des citoyens, mais ils veulent un régime totalitaire. Et le kitsch totalitaire dont parlait Kundera, c'est ça, ils veulent qu'on les oblige.

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0: Bonjour et bienvenue à Vision d'Histoire. Je m'appelle Martine Dumais. Il me fait plaisir de vous retrouver pour parler d'histoire. Nous recevons pour la seconde fois avec grand plaisir M. Luc Bertrand, auteur et diplômé en sciences politiques, auteur d'une vingtaine d'ouvrages après une carrière donc, dans le milieu gouvernemental. Bonjour M. Bertrand.
1: Bonjour.
0: Vous venez nous parler aujourd'hui d'un livre que vous avez écrit qui est paru il y a quelques mois, « Au-delà du devoir, la vie du caporal Joseph Kebb » aux éditions Sylvain Harvey. C'est un ouvrage que vous venez d'écrire donc, sur Joseph Kebb. Et vous avez aussi écrit d'autres ouvrages sur des sujets militaires. D'où vient votre intérêt pour ce sujet de l'histoire militaire?
1: Comme je l'explique dans le livre, essentiellement, ça a débuté lors d'une visite à la Citadelle de Québec quand j'avais 14 ans. Et depuis ce temps-là, j'ai toujours été fasciné par l'histoire militaire canadienne-française ou québécoise, peu importe comment on l'appelle. Et ce qui m'a toujours frappé, c'est à quel point les gens ne connaissent pas leur histoire militaire et à quel point ces figures historiques-là ne sont pas valorisées par la mémoire collective.
0: Et à quoi vous attribuez ce désintérêt des Québécois pour l'histoire militaire?
1: Je pense qu'il y a deux raisons. D'une part, ce n'est pas enseigné à l'école. Et d'autre part, je pense que la plupart des historiens sont d'obédience souverainiste et tiennent pas nécessairement à mettre beaucoup en valeur le passé militaire du Canada français pour des raisons historiques, pour des raisons que les gens connaissent assez bien, les questions de la conscription. On va plutôt associer le passé militaire à la conscription de 17, à celle de 44, ainsi de suite. Donc, c'est pas nécessairement un côté qu'on voit comme très reluisant auprès de l'intelligentsia souverainiste, nationaliste.
0: Dans cet ouvrage, qui est une biographie de Joseph Kebb, quelles ont été les sources, le corpus de sources que vous avez consulté pour écrire cette biographie?
1: La première source, c'était une source primaire, c'était l'ensemble de sa correspondance qui se trouve au musée du Royal 22e Régiment à la Citadelle. Donc, j'ai parcouru tout ça et il y avait quand même un nombre considérable de lettres, de messages, de toutes sortes de documents et j'ai eu l'aide inestimable de nièces du caporal Kebb qui sont toujours là aujourd'hui et qui ont toujours été très dévouées pour faire connaître la mémoire de leur oncle. Donc, ça a été les deux principales sources et la troisième source, plus secondaire, mais qui a quand même été importante pour établir le contexte, c'était des ouvrages sur l'histoire de la guerre en général, parce que pour ce qui est de l'héritage militaire canadien-français, comme je le disais plus tôt, ce n'est pas tellement mis en valeur.
0: Joseph Kebb participe à la Première Guerre mondiale, comme on le verra durant les deux émissions. Et je vais me permettre de lire le début de votre ouvrage, de l'introduction. Vous dites « La vie s'ouvrait à lui lorsqu'il connut une fin brutale, une vie de prime abord sans histoire, mais qui le propulsa du jour au lendemain dans l'histoire avec un grand H. Aux Allemands, il vouait une hostilité sans bornes, bien que lui-même, par son ascendance, partageait la même origine. Profondément attaché à sa famille, foncièrement humain, il revêtit pourtant l'uniforme kaki, quitta son pays et se révéla, dans le feu de l'action, un combattant redoutable. Ses caractéristiques en elles-mêmes ne dévoilent pas un soldat si différent de milliers d'autres. Et si ce n'était de la croix de Victoria, l'ultime reconnaissance de l'abnégation sur le champ de bataille, son histoire n'aurait sans doute jamais été écrite. » En un court paragraphe, vous résumez des éléments très importants que vous mettez en valeur dans votre biographie.
1: Oui, c'est vrai. Kebb était une personnalité assez complexe. Il y avait même des contradictions chez lui. Vous avez souligné avec raison le fait qu'il était d'origine allemande, loin, parmi ses ancêtres. Mais de nos côtés, il vouait une haine terrible aux Allemands. Probablement parce que lui-même s'est fait appeler l'Allemand dans son village de Sébec, comme c'est arrivé à sa sœur Ursule, qui se faisait appeler l'Allemande par les religieuses qui lui enseignaient. Je crois que c'est un nom qu'il détestait, je veux dire le fait de se faire appeler l'Allemand, et pour une raison que je n'ai jamais été capable de trouver ou d'expliquer, peut-être plus qu'un psychologue serait plus habile que moi à le faire, il a voué une haine terrible aux Allemands. Et je ne sais pas s'il y a un lien entre les deux éléments, mais c'est un fait que ça existait chez lui.
0: Et si on commence à regarder sa vie dès le départ, son origine géographique, il vient de la région de la Matapédia.
1: La vallée de la Matapédia, oui, comme Jean Briand, d'ailleurs, qui va être le deuxième récipiendaire canadien-français de la Croix de Victoria. Et ils habitaient donc tous les deux la région du Bas-Saint-Laurent. Et le troisième récipiendaire canadien-français, le dernier, Paul Triquet, qui venait de Cabaneau, donc de cette région-là, il va obtenir la Croix de Victoria durant la Deuxième Guerre mondiale. Donc, les trois Canadiens-Français qui ont eu la Croix de Victoria venaient du Bas-Saint-Laurent.
0: Et qu'est-ce qu'on sait sur sa famille?
1: Sa famille était très pauvre. Et il n'a pas eu une enfance très facile à cause, évidemment, de la pauvreté, mais aussi parce qu'il va perdre son père très jeune. Il s'appelait lui aussi Joseph Keble Senior. Keble est encore adolescent à ce moment-là, au début de l'adolescence, lorsque son père meurt. La famille, à ce moment-là, habite Saint-Moïse, où Keble est né, et va déménager à Sébec, pas très loin de là, un autre village de la vallée de la Matapédia. Et Keble, très tôt, va adopter le rôle, va hériter plutôt du rôle de soutien de famille. Et il va travailler dans une aciérie, pas très, très loin, à Sébec. À ce moment-là, donc, il va apporter un salaire, mais qui est minime. Donc, la famille ne vit pas dans l'abondance. Madame Keble, la mère de Joseph, va se remarier et le bonhomme en question va quitter la famille, va l'abandonner et Keble va se retrouver ni plus ni moins, comme je le disais plus tôt, chef de famille ou soutien de famille.
0: Monsieur Bertrand, vous écrivez à la page 27, « La famille Keble, sise dans la vallée de la Matapédia, correspond à première vue à ce modèle de Canadien-Français guidé par la religion catholique et les valeurs qui en découlent. Elle vit en pays de colonisation, là où l'existence est à la fois simple et compliquée. » Et vous revenez à quelques reprises sur cette idée du pays de colonisation et de ses caractéristiques.
1: Oui, parce que c'est important pour comprendre le genre de personnage qu'était Keble et le genre de vie qu'il a eu à traverser. Comme je le disais, la pauvreté était inhérente à l'héritage de la famille Keble et ça aide à comprendre un peu le personnage, je pense, que de savoir qu'il a eu à se battre et à lutter jeune, à travailler jeune. Et la vie était très dure dans ces années-là et en particulier dans ce genre de région-là. Le bas du fleuve, à l'époque, c'était pas un milieu qui était nécessairement très riche. Et comme je le disais, je reviens toujours sur l'idée de la pauvreté, mais je pense que c'est indissociable de la personnalité qu'était Joseph Keble.
0: Et qu'est-ce qu'on sait de ses études? Est-ce qu'il en a fait?
1: Il en a fait jusqu'à l'âge de 17 ans, ce qui était assez élevé à l'époque, mais c'était pas, je crois, un étudiant qui était nécessairement très assidu. D'ailleurs, on voit par l'orthographe de ses lettres que j'ai dû défricher littéralement que c'était pas quelqu'un qui avait une grande instruction. Et ça paraissait donc dans son orthographe, dans ses lettres, et peut-être aussi dans une certaine vision de la vie. C'était les gens étaient beaucoup renfermés sur eux-mêmes. Hein. C'était des petits villages, c'était des petites communes, et la vision de la vie n'était pas nécessairement très large. Et à ce moment-là, je pense qu'en 1914, lorsque la guerre éclate, Keble va commencer à suivre ce qui se passe dans les journaux, et ça va peut-être lui donner une vision plus large. Il va s'apercevoir que le monde est plus grand que les limites de sa paroisse.
0: Et à cette époque-là, quand il est en région, est-ce qu'il y a un intérêt pour le militaire? D'après ses lettres, est-ce que vous avez pu voir? Est-ce qu'il y a déjà un intérêt pour le militaire ou la Première Guerre mondiale va tout déclencher?
1: La Première Guerre mondiale va tout déclencher. Il n'y a rien qui indique qu'il s'intéressait nécessairement à la vie militaire, sauf que tout jeune, c'est vrai, Semble-t-il qu'il sculptait, il était très habile de ses mains, il sculptait des soldats en bois. Donc, peut-être que l'armée, à ce moment-là, a suscité un intérêt chez lui, mais il n'a rien fait de concret, par exemple, pour entrer dans les cadets ou montrer un intérêt tangible envers la vie militaire. Il travaillait à la série Fenderson et la vie était déjà très dure, donc je ne pense pas que l'armée a nécessairement influé sur sa vie ou ses choix de vie à ce moment-là.

0: Luc Bertrand, Joseph Kev va participer à la Première Guerre mondiale. Est-ce que vous pouvez nous présenter en quelques mots qu'est-ce que c'est la Première Guerre mondiale? Vous en parlez dans votre ouvrage, vous citez des historiens français, entre autres. Qu'est-ce qu'on peut dire de la Première Guerre mondiale de façon très globale?
1: De façon très globale, c'est que ses origines aujourd'hui font encore l'objet de débats chez les historiens. Il n'y a pas vraiment de consensus sur ce qui a déclenché la Première Guerre mondiale. C'est assez horrible de penser à ça, mais aujourd'hui encore, on se questionne. Essentiellement, ce que je puis dire, ce qui a joué un rôle, sans être nécessairement la cause la plus profonde, c'est qu'il y avait des traités d'alliance entre des groupes de pays. Et à un moment donné, il y a eu un élément déclencheur, c'est-à-dire que dans les Balkans, on a tué un archiduc qui était l'héritier à Sarajevo, exactement, François Ferdinand, qui était l'héritier du trône d'Autriche-Hongrie. L'Autriche-Hongrie était alliée à l'Allemagne. La Serbie, qui va être attaquée par l'Autriche-Hongrie, elle a un allié naturel slave qui est la Russie. La Russie a une entente avec la France. La France et la Grande-Bretagne ont aussi une alliance. Donc, à un moment donné, ça va être un engrenage très compliqué qui va se produire en l'espace d'à peine un mois. Et la guerre va être déclenchée à ce moment-là, va se répandre rapidement. Et puisque l'Angleterre est en guerre, le Canada, comme Dominion, est aussi en guerre. C'est comme ça que c'est arrivé assez bêtement.
0: Une des caractéristiques de cette guerre-là, c'est entre autres la présence de combattants dans les tranchées.
1: Oui. À cause de l'évolution des combats, dès le début, ou presque au début, à l'automne de 1914, on va s'apercevoir que la technologie de la destruction et de la mort est beaucoup plus avancée qu'on le croyait et que les stratégies militaires anciennes ne peuvent pas s'appliquer à cette nouvelle technologie-là. Autrement dit, on attaque, on ne fait pas attention, puis il y a beaucoup de morts, il y a des saignées terribles au début de la guerre. Et à un moment donné, les deux clans, je dirais pas de par un accord tacite, vont ni plus ni moins s'enterrer à leur ligne pour délimiter leur terrain conquis. Ils vont se faire face dans des réseaux de tranchées et ça va durer jusqu'à l'été de 1918, donc presque 4 ans.
0: Et cette guerre-là est aussi une guerre d'innovation technologique, je pense notamment à l'aspect chimique et au gaz.
1: Oui, effectivement, qui était d'ailleurs défendu à ce moment-là. Il y avait eu des traités de signés. Et les premières attaques au gaz vont avoir lieu de façon très précise le 22 avril 1915. Les Allemands vont employer les gaz contre les troupes françaises, coloniales algériennes, mais il y a aussi des Canadiens. Et les Canadiens auront eu le mérite à ce moment-là, malgré cette souffrance et cette surprise épouvantable, de tenir le terrain qu'ils occupaient ou encore de le reconquérir dans les jours qui vont suivre.
0: Et justement, si on parlait un petit peu de la présence canadienne, vous nous avez rappelé que parce qu'on était un Dominion, l'Angleterre ou la Grande-Bretagne rentrant en guerre, on se retrouvait en guerre. Mais qu'est-ce que c'est l'armée canadienne à cette époque-là?
1: C'est très peu de choses. L'armée canadienne, au moment du déclenchement de la Première Guerre mondiale, c'est à peine une couple de milliers de soldats. C'est très peu. Et malgré tout, il va y avoir un engouement envers le recrutement, en particulier au Canada anglais. Et on va pouvoir envoyer, je crois que c'est à la fin octobre 1914, un groupe de soldats canadiens, je crois que c'est autour de 30 000 en Angleterre. Donc, la guerre a été déclenchée début août 1914. Et à la fin octobre, on envoie déjà un contingent de 30 000 soldats. Et le Canada va mettre sur pied une armée de 600 000 hommes. Et à ce moment-là, la population du pays, c'est autour de 8 millions de personnes. Donc, c'est considérable. C'est beaucoup étant donné la démographie du pays.
0: Et parmi ces contingents-là, on va avoir des francophones qui, dans un premier temps, vont se retrouver au sein de bataillons qui sont anglophones.
1: Oui. Ce qui va se produire, c'est que plusieurs bataillons canadiens-français vont être recrutés, surtout au Québec, évidemment. et on va leur promettre qu'une fois rendus en Europe, ils vont pouvoir combattre comme unité individuelle. Sauf que ce qui va se produire à ce moment-là, c'est qu'une fois en Angleterre, on va dissoudre ces bataillons canadiens-français-là et on va soit les envoyer dans des unités anglophones ou encore on va les envoyer pour nourrir les effectifs de la seule unité canadienne-française qui combat à ce moment-là en Europe, le 22e bataillon canadien-français, qui va devenir plus tard, comme vous le savez, le Royal 22e Régiment. Donc ça ne va pas aider nécessairement non plus le recrutement auprès des francophones. Les francophones vont avoir l'impression que le gouvernement n'a pas tenu parole à son endroit, mais on doit dire que les unités anglophones qui ont été envoyées à peu près au même moment, on subit exactement le même sort. Sauf que pour eux, pour elles, se faire envoyer dans d'autres régiments anglophones, ça avait moins d'impact qu'un francophone qui, tout à coup, qui parle pas français, se trouve dans des unités anglophones. Donc, l'impact était à la fois le même, mais différent.
0: Et ces soldats canadiens vont avoir des faits d'armes mémorables durant la Première Guerre mondiale. La présence de l'armée canadienne va faire des différences dans certaines batailles. Pouvez-vous nous parler de certaines batailles? Peut-être, on va en parler de certaines avec Joseph Kem, mais d'autres batailles importantes, je pense notamment à Courcelette.
1: Courcelette, oui, qui va avoir lieu en 1916, en septembre. Une bataille importante, entre autres parce que le 22e bataillon y participe avec une unité de la Nouvelle-Écosse, mais ça va être vu comme un fait d'armes extraordinaire de la part des Canadiens-Français du 22e qui vont y prendre part. L'histoire du 22e, c'est avant tout l'histoire de Courcelette. Les pertes vont être terribles et le 22e, par contre, va avoir acquis ses galons à cette occasion-là. Il y a d'autres batailles également, la prise de la crête de Vimy en avril 1917 et surtout la bataille d'Amiens. Ça, c'est après la mort de Keble en août 1918 qui va véritablement faire bouger le front à l'ouest durant cette période-là. C'est vraiment la lancée qui va mener à la victoire alliée.

0: Luc Bertrand, revenons à Joseph Kieb. Pourquoi décide-t-il de s'enrôler lors de la Première Guerre mondiale? Il est dans la jeune vingtaine à ce moment-là.
1: Ça, c'est une excellente question et je n'ai pas eu de... Je n'ai pas trouvé de réponse tangible. Ce qui est certain, c'est qu'il va le faire parce que des amis de son village, de Sébec, vont s'enrôler. Et je pense finalement qu'il a été tenté par l'aventure de voir du pays, de combattre les Allemands qu'il détestait. Mais j'ai comme l'impression que c'était plus une raison personnelle qu'une raison qui serait fondée sur le patriotisme ou autre chose. Je sais qu'à une certaine époque, sa sœur Ursule, qui va lui survivre de plusieurs années, va dire que c'était pour défendre la France. Mais dans toute sa correspondance, j'ai jamais trouvé une allusion sympathique de Joseph Kieb envers la France. Il en parle même pas. Donc, je pense que c'était plus pour tenter l'aventure. Mais je crois pas que c'était pour une raison financière, parce que probablement qu'en restant à la Syrie où il travaillait, à Sébec, il devait faire un revenu qui était, quoique pas énorme, qui était quand même plus confortable que le dollar et quelques sous qu'il pouvait toucher au front comme soldat.
0: Luc Bertrand, je vais lire un autre extrait de votre ouvrage. Donc, c'est dans le chapitre 3. Vous mettez en titre « Sébec, le 19 mars 1916 ». Vous dites « La messe se termine, puis les fidèles sortent de l'église. L'air est frais, mais au moins, ce n'est plus tout à fait l'hiver. » C'est le moment de la semaine que préfèrent les paroissiens, puisqu'il fournit l'occasion de discuter des nouvelles du jour, rassemblées autour du perron. Ce jour-là, un homme en uniforme s'adresse à l'attroupement. C'est le lieutenant-colonel Philippe-Auguste Pius, commandant du 189e bataillon nouvellement créé. Cet homme-là va influencer d'une certaine façon Joseph Kieb à s'enrôler.
1: Oui, parce qu'il va mettre sur pied une unité régionale, le 189e, qui va puiser ses effectifs dans la région du Bas-Saint-Laurent, donc de la vallée de la Matapédia, où se trouve Kieb, et aussi dans une partie de la Gaspésie, mais aussi des effectifs, semble-t-il, dans la région de Québec. Ça, j'ai appris ça par la suite, mais essentiellement dans le Bas-Saint-Laurent et en Gaspésie. Donc, c'est l'unité qui est là, et Kieb, qui a envie de s'enrôler, va décider de le faire dans cette unité-là, comme Jean Briand d'ailleurs.
0: Et à partir du moment où il s'enroule, qu'est-ce qui se passe? Il s'en va, il monte à Québec à Valcartier, y a-t-il une autre étape?
1: Il va y avoir un entraînement très préliminaire, comme la marche militaire, le tir, ces choses-là. Mais c'est surtout, comme vous l'avez mentionné, dans la région à Valcartier, et le camp est ouvert depuis 2 ans à peine, que l'entraînement du 189e va avoir lieu. Le 189e va arriver à Valcartier en juin 1916 et va quitter Valcartier au moment de partir pour le front en septembre, le 23 septembre 1916.
0: D'ailleurs, dans votre ouvrage, donc à la page 59, vous nous revenez avec une présentation en disant le 21 septembre 1916 représente une date importante dans la vie de Joseph Kieb. Le matin même, le bataillon a reçu l'ordre de se préparer au départ. À 18 heures, le 189e est fin prêt. On doit d'abord se rendre par train à la gare de Lévis. Là, on s'embarquera pour Halifax. Peu avant d'arriver à Québec, l'un des deux trains transportant les hommes et l'équipement déraille. Il faut donc en toute vitesse décharger le train concerné et procéder au transport du matériel en s'assurant la collaboration de propriétaires de véhicules du voisinage. Ce qui est fait. Le responsable de cette mission d'urgence est le lieutenant Jean Briand, qui deviendra le second récipiendaire canadien-français de la Croix de Victoria. Donc, il y a quand même des péripéties de départ, là, que je comprends.
1: Oui, on peut imaginer le problème que pouvait représenter le fait d'être à bord d'un train qui déraille. C'était compliqué et effectivement, il a fallu utiliser des moyens assez précipités pour pouvoir solutionner le problème. C'est effectivement Jean Briand qui était responsable du transport, qui était officier de transport, qui va devoir mobiliser presque de force des citoyens, des paysans qui habitent le coin pour louer des charrettes, tout ce genre de choses-là. C'était effectivement toute une péripétie.
0: Et là, notre jeune homme qui part de Sébec se retrouve en Angleterre? Pour lui, c'est quand même un monde nouveau, là.
1: C'est un monde nouveau, c'est vrai. Puis il est très impressionné par l'Angleterre. Évidemment, on peut imaginer à quel point c'était un univers qui était déployé devant ses yeux. C'est Londres et Québec, il y a une marge. Et il va être très enthousiaste dans ses premières lettres à sa famille. Il va dire, entre autres, on a marché, le bataillon va marcher longtemps avant de pouvoir s'embarquer pour la France. D'ailleurs, il doit suivre un entraînement en Angleterre. Et Keb est ébloui de ce qu'il voit. Il dit, il n'y a aucune pauvreté dans ce pays-là, j'en vois pas. Évidemment, il n'est peut-être pas allé dans les slums, mais il est assez émerveillé de son expérience à ce moment-là.
0: Et là, comment ça fonctionne, rendu en Angleterre? Est-ce qu'il y a un bataillon, le 22e bataillon en soi? Il y a une direction, c'est une direction britannique, canadienne?
1: Très bonne question, parce que lorsque le 189e débarque au port de Liverpool au début septembre, c'est le 6 septembre, je crois, et à ce moment-là, on va apprendre au commandant Pugh que son bataillon est dissous. Donc, les effectifs vont être répartis, comme je le disais tout à l'heure, entre autres au 22e. Mais avant d'être au 22e, il y a un bataillon de réserve qui est le 69e et qui va accueillir les membres du 189e qui ont vu leur bataillon dissous en l'espace de quelques minutes dès qu'ils ont débarqué en Angleterre. Donc, en attendant, ils vont être là, ils vont suivre un entraînement et ensuite, ils vont être envoyés au front, dans le cas de Keb, au sein du 22e.
0: Monsieur Bertrand, on est à la fin de cette première émission. Vous venez de le dire vous-même, il va être envoyé au front. On va garder ça pour la seconde émission, donc ce qui se passe durant la guerre. Je rappelle que vous êtes l'auteur aux éditions Sylvain Hervé de « Au-delà du devoir, la vie du caporal Joseph Keb ». Merci beaucoup d'avoir accepté notre invitation.
1: Merci beaucoup.
0: Merci à Yannick Caron pour la mise en onde, Mario Blouin pour le choix musical. Revenez-nous pour une seconde émission avec l'auteur Luc Bertrand pour « La vie du caporal Joseph Keb ».

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Il suffit parfois de quelques mesures d'une chanson pour réveiller tant de souvenirs. Qui n'a pas un soir de clair de lune sur les rives d'un beau lac, encore non pollué, fredonné cette magnifique romance de Gilles Vigneault autour d'un feu de camp, dans un camp de vacances, comme campeur ou moniteur? Quelques gratteux de guitare et des voix d'enfants se mêlant à celles des moniteurs et des monitrices. Nous avions tous un peu l'impression que la chanson avait été écrite pour nous. On rapporte que Gilles Vigneault l'aurait écrite quelques années après une expérience marquante au bord d'un lac, alors qu'il était portageur dans le nord de l'Abitibi. Il aimait, sur les promontoires, scruter l'horizon lointain. À la tombée de la nuit, un soir, il a vu le reflet de la lune dans un lac et il y a vu l'image d'un œil ouvert dans la nuit profonde. Et ce fut l'origine de la chanson qu'il va écrire quelques années plus tard, en souvenir de cette émotion forte. Pour qui me connaît le moindrement, cet œil ouvert, c'est le magnifique lac Trois-Semonts, enchâssé au creux d'un massif montagneux, un lac long de 7 km environ sur à peu près 500 mètres à son plus large, et à sa tête, à l'ouest, un camp de vacances qui accueille des enfants depuis bientôt 80 ans. À la manière de Jacques Brel, qui imagine des cadeaux impossibles dans la chanson « Ne me quitte pas » pour exprimer la démesure de son amour, dans cette veine, Gilles Vigneault invente des réalisations imaginaires sur des plages de sable doux, des châteaux et des bateaux empruntés aux nuages, l'abondance offerte à celle qu'il aime. La chanson paraît sur le premier album où alterne à la fois des romances et des portraits de ces géants, de ces héros, tels Jack Monroy, Caillou Lapierre, Jean Dussud, qui sont devenus de véritables classiques.

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0: Le 16 avril 1912, Halifax, la ligne White Star affréta le Mickey Bennett, un navire câblier avec à son bord de la glace et 125 cercueils pour y mettre les corps des victimes du navire reposant dans les abysses de l'Atlantique. L'entrepreneur en pompe funèbre, John R. Snow Jr., prit la mer avec l'équipage le 17 avril. Les corps furent identifiés et ramenés au port. On inhuma en mer presque autant de victimes qu'on en ramena. Un peu plus tard, trois autres navires furent assignés à la même mission, le Minia, le Montmagny et l'Algérine. La ville entière d'Halifax était en deuil. On se servit de l'anneau de Curling comme morgue temporaire. Dans les églises, des commémorations et des funérailles eurent lieu. Trois cimetières sont le lieu de repos éternel de victimes, dont le cimetière Fairview Lawn avec 121 pierres tombales. Halifax étant le port le plus près du lieu de la tragédie, c'est là qu'une bonne partie de l'histoire de ce naufrage se déroula. Au Musée maritime atlantique d'Halifax, on peut revivre l'histoire du Titanic grâce à l'exposition permanente qu'on y retrouve. Avec l'aimable autorisation de la direction du musée, Daniel Arpin, préposé au service aux visiteurs, nous parle d'un fait marquant du Mickey Bennett.
1: Parmi les victimes identifiées se trouve Alma Paulsen, 29 ans, de Malmö, en Suède, qui émigrait avec ses quatre enfants. Son mari, Nils, était parti plus tôt afin de préparer l'arrivée de sa famille aux États-Unis. Alma et ses enfants périrent pendant le naufrage. Alma Paulsen fut inhumée au cimetière de Fairview Lawn, tombe numéro 206. Son nom est orthographié Paulsen et non avec l'orthographe suédoise Paulsen. Une autre victime identifiée, Margaret Rice, veuve âgée de 39 ans, originaire d'Athlone en Irlande, partait elle aussi avec ses cinq enfants pour vivre une nouvelle vie aux États-Unis. Tous périrent dans la catastrophe. Margaret Rice fut inhumée au cimetière du Mont des Oliviers, tombe numéro 12. On comprendra plus loin l'étrange histoire de l'enfant inconnu que l'on supposa pendant 90 ans être le fils de l'une de ces deux femmes et plus généralement de Alma Paulsen. Lorsqu'il découvrit le corps d'un bambin d'environ 2 ans, l'équipage du Mackay Bennett fut profondément touché. Ce fut le seul enfant retrouvé durant les opérations de recherche. Comme le raconta l'un des marins dans le Morning Chronicle de Halifax, le petit corps flottait près du bateau de repêchage et fut tendrement recueilli à bord. La vue de ce petit être, flottant, la tête tournée vers le haut, fit pleurer plusieurs des marins aguerris. L'équipage jura que, si le corps n'était jamais réclamé, il se chargerait de son inhumation. Le petit garçon, non réclamé et apparemment oublié, devait être enterré, tous les efforts d'identification ayant échoué. Cette triste situation avait ému tant de gens que le White Star Line et les autorités provinciales furent inondées d'offres pour prendre en charge l'enterrement du petit bonhomme. La décision fut facilitée par la demande du capitaine F.H. Lardner et de l'équipage du Mackay Bennett, qui avait trouvé le corps du bambin, de prendre la responsabilité des obsèques. Cette requête fut acceptée. Le samedi 4 mai, le plus poignant de tous les services funèbres fut célébré à l'église Saint-Georges. Le petit cercueil blanc de l'enfant était couvert d'hommages floraux, couronne en forme d'étoiles et d'encre, une croix ainsi que des gerbes d'œillets, de roses et de lys. Tout l'effectif du Mackay Bennett était présent, 75 officiers et hommes d'équipage, dont le commandant Lardner et 6 marins firent office de porteurs. Ils portèrent le petit cercueil jusqu'au corbillard qui conduisit l'enfant à sa dernière demeure dans le cimetière de Fairview Lawn. Le capitaine Lardner et son équipage payèrent eux-mêmes l'élévation d'une stèle plus grande que la plupart des autres et qui porte l'inscription suivante. Érigée à la mémoire d'un enfant inconnu dont la dépouille fut recueillie après la catastrophe du Titanic, 15 avril 1912. Donc, quand on se rend au cimetière, c'est quelque chose qui affecte les gens vraiment d'un côté personnel, parce que là, tu peux vraiment voir physiquement les tombes de ces personnes-là, des malheureuses personnes qui sont mortes pendant cette tragédie.
0: En 2002, on identifia l'enfant inconnu par une analyse d'ADN. Au moment de la tragédie, Halifax était une ville en deuil. Lorsque le Mickey Bennett rapporta les victimes de ce naufrage, toutes les cloches des 70 églises de la ville sonnèrent afin d'accueillir les victimes à leur dernier repos. Daniel Arpin nous apporte plus de précisions quant à la façon dont Halifax a accueilli les malheureuses victimes et de ce fait se prépara à une autre tragédie qui frappa la ville un peu plus tard.
1: Halifax est le lieu du naufrage. Sur la map ici qu'on ne peut pas voir, malheureusement, ça dit que le lieu du naufrage est marqué par une croix. C'est vraiment loin, c'est à 750 milles au nord-est de Halifax où est-ce que le bateau a coulé. Donc, au sujet de l'inhumation des victimes, à l'issue de la campagne de recherche des victimes du Titanic, 209 corps furent ramenés à Halifax, dont 150 non réclamés par leurs familles furent inhumés dans les cimetières de la ville. Le dimanche 21 avril 1912, une semaine après le naufrage, avait eu lieu à l'église Saint-Paul une cérémonie du souvenir en hommage aux victimes. Les enterrements commencèrent le vendredi 3 mai dans les sections réservées de trois cimetières à proximité de la ville. Le samedi 4 mai eut lieu à l'église anglicane Saint-Georges une autre cérémonie qui souleva toute la tristesse et la sympathie des habitants de Halifax. C'est depuis ce jour que Halifax est surnommée la ville du chagrin. Donc, les trois cimetières où est-ce que les corps ont été enterrés, c'est le cimetière Fairview Lawn, le cimetière Mont des Oliviers et le cimetière Baron de Hirsch. On peut visiter le cimetière Fairview Lawn et le cimetière Mont des Oliviers. Par contre, le cimetière Baron de Hirsch est un cimetière juif et c'est un cimetière privé. Donc, on peut se rendre et puis on peut voir les pierres tombales par-dessus une clôture. Mais on ne peut pas y entrer parce que c'est privé. Le Titanic a frappé l'iceberg à 23h40 le soir du 14 avril 1912 et a coulé à 2h20 le 15 avril. Les corps qui ont été repêchés de l'océan Atlantique, qui était très froid à ce temps-là de l'année, ont été numérotés pour des raisons d'identification. Les numéros d'identification apparaissent sur les stèles du victime. Le système a été établi pour vraiment essayer d'identifier les victimes du Titanic, qu'est-ce qu'ils portaient, leurs bijoux et d'autres choses, d'autres effets personnels. Ça a été inestimable en décembre 1917, quand on a eu la grosse explosion qui a pris la vie de presque 2000 personnes. L'explosion d'Halifax, on sait l'histoire du Mont-Blanc et de l'Imo qui sont frappés dans le Havre, juste dans The Narrows, ce qu'on appelle. C'était la plus grosse explosion créée par l'homme avant une explosion atomique. Donc, l'explosion a exposé le fond du Havre. Puis, il y a eu un tsunami sur chaque côté qui a monté, le côté de Dartmouth puis le côté de Halifax. Donc, imaginez-vous la gravité de la situation quand on dit qu'il n'y avait pas une fenêtre laissée non cassée à Dartmouth et à Halifax. C'est arrivé à quelques milles d'ici. Il y a un morceau de métal dans l'église Saint-Georges qui est encore là, qui ont laissé là. Tu rentres dans l'église Saint-Georges, puis il y a un morceau de métal qui est rentré dans le mur, puis ils ont décidé de le laisser là pour que les gens puissent le voir. Donc, imaginez-vous la force de cette explosion-là. Ça a dû être incroyable. Il y a aussi des gens qui... Parce que vraiment, c'était tellement proche, en fait, d'événements. Je pense que ça l'a mis Halifax d'une façon sur la map mondiale. C'est des choses qui sont arrivées qui étaient négatives, mais ça a mis Halifax sur la map. Halifax était une très grosse ville. Halifax était la plus grosse ville au Canada pour un grand montant de temps. Avant que la Confédération arrive, le gros pouvoir, le centre du pouvoir, c'était les Maritimes. Il y avait beaucoup de personnes dans les Maritimes qui ne voulaient pas joindre le Canada. On voulait rester partie des Maritimes ou on voulait pas joindre le Canada. En 1867, à Charlottetown, il y avait une délégation de gens de l'Est qui disaient qu'ils ne voulaient pas se joindre à la Confédération parce qu'ils savaient qu'ils étaient pour perdre le pouvoir, qu'ils étaient pour perdre l'argent, qu'ils étaient pour perdre vraiment qu'est-ce qui était devenu le centre du Canada à ce temps-là, on n'était pas le haut ou le bas Canada, on était l'Est du Canada, mais les gens de Upper Canada, qui est Toronto, que les gens mélangent toujours, que Upper Canada, c'était vraiment où se trouve Toronto, puis Lower Canada, c'est où se trouve le Québec. C'est eux qui voulaient le pouvoir, puis c'est ça qui est arrivé. Les grosses villes sont devenues Montréal, Toronto, Vancouver, Winnipeg, genre un peu. Maintenant, Winnipeg s'est rendu une grosse ville. Halifax, On est encore une grosse ville, mais il y a encore le sens que Halifax, c'est une petite ville plus calme. Je ne sais pas si c'est à cause de l'océan ou à cause de où on est ou la grosseur de la ville, mais tu arrives à Halifax et tu as vraiment un sens de ne pas être dans une grosse ville. Par contre, c'est une grosse ville où les gens sont chaleureux, les gens sont accueillants, les gens sont polis, les gens se parlent. Puis on ne trouve pas ça dans les grosses villes.

Après cette tragédie se soldant par 1523 pertes de vie et 705 survivants, il restait encore beaucoup de questions à résoudre. L'enquête du Sénat américain débuta le 19 avril, et pendant 17 jours sur 5 semaines, le sénateur William Alden Smith mena les interrogatoires comme si c'était une affaire personnelle, même s'il ne connaissait rien au navire et à la navigation commerciale. Le but premier de cette commission d'enquête était d'établir les responsabilités, prouver les négligences, afin de permettre aux passagers américains de poursuivre en justice les propriétaires du Titanic et faire appliquer les nouvelles lois maritimes. 22 témoins furent entendus, et le tout débuta avec le témoignage du président de la ligne White Star, J. Bruce Ismay, questionné sur la vitesse du navire. Ismay est encore sous le choc des événements du Titanic et sa voix est faible. Dans son témoignage, il maintiendra le fait qu'il n'était qu'un passager comme un autre sur le Titanic pour son voyage inaugural, ne laissant au sénateur Smith aucune prise à ses questions quant à la vitesse de rotation des machines du navire, désormais perdu, et d'autres questions techniques à propos du paquebot, informations dont il aurait eu connaissance qu'en en ayant discuté avec le capitaine Smith ou son état-major. Mais un doute auprès du public sera soulevé par la commission d'enquête sur la responsabilité face à une possible négligence, soit du capitaine Smith ou encore de J. Bruce Ismay. Aurait-il fait naviguer le Titanic trop vite dans une mer infestée de glace ce soir fatidique du 14 avril 1912? D'autres points furent aussi soulevés, comme l'apparente fuite de Bruce Ismay quittant le Titanic dans un canot de sauvetage, le sort des passagers de troisième classe laissés à eux-mêmes dans l'entrepont, ou encore la question des fusées de détresse aperçues et ignorées par le Californian. À la fin mai 1912, le sénateur Smith prescrit ses recommandations à savoir « Les navires effectuant le transport des passagers doivent avoir des équipements de sauvetage pour tous les passagers à bord. Il faudra pratiquer régulièrement des exercices de sauvetage avec le personnel concerné. Tous les navires devraient être équipés de projecteurs de recherche. Une veille radio devra être assurée en permanence 24 heures sur 24. » Le sénateur Smith blâma le British Board of Trade pour ne pas avoir exigé plus de canots de sauvetage à bord des navires et reprocha au commandant A.G. Smith son manque de précaution dans une zone de glace. Enfin, il dénonça le commandant Lord du Californian pour ne pas avoir porté secours au Titanic. La commission d'enquête britannique fut lancée par le British Board of Trade et ce sans attendre la fin de son pendant américain commencé plus tôt. Sous la présidence de Lord Mercer, cette commission d'enquête entendit 96 témoins et malgré les 22 652 questions et autant de réponses, Lord Mercer avait un objectif clair. Disculper le Board of Trade des accusations de négligence et trouver un bouc émissaire à qui faire porter la faute. La réputation du transport maritime devait être sauvée, sinon celle-ci risquait d'entraîner d'énormes pertes financières une fois entachées. La commission reprit en général les problèmes soulevés par l'enquête américaine. Sir Cosmo Dove Gordon y perdit sa réputation lorsqu'on apprit qu'il avait défrayé aux marins de son canot de sauvetage presque vide le coût des coffres d'outils perdus dans le naufrage. Cette transaction fut perçue comme le paiement de son sauvetage et une garantie contre la récupération des passagers qui, dans l'eau après la disparition du navire, attendaient leur fin et le retour des canots de sauvetage sur le site de la tragédie. On confirma la trop grande vitesse du Titanic, mais on disculpa le capitaine Smith. Aucune infraction grave ne fut retenue contre le Board of Trade concernant le nombre de canots de sauvetage. J. Bruce Ismay ne reçut aucun blâme et affirma son simple statut de passager à bord du transatlantique. On se tourna vers le commandant Stanley Lord du Californian, qui fut blâmé encore une fois pour ne pas avoir porté secours au Titanic en perdition. Encore aujourd'hui, l'affaire n'est toujours pas résolue. C'est depuis la tragédie même qu'on rêve de retrouver l'épave du Titanic. Les familles des plus riches passagers telles les Astor, Guggenheim et Widener pensèrent que la compagnie Merritt & Chapman Derrick & Wrecking Company pourrait tenter une opération,
mais la technologie de l'époque n'en donnait pas la possibilité. Plusieurs autres projets se révélèrent irréalisables, tant financièrement que techniquement. En 1980, Jack Grimm, magnat texan du pétrole, fit la première tentative sérieuse conjointement avec le réalisateur Mike Harris pour localiser l'épave à bord du navire HJW Fay à l'aide d'un sonar latéral. Ils ratissèrent le secteur établi par la position estimée par Jack Phillips, l'opérateur radio disparu dans le naufrage. Leur tentative se solda par un échec. Ils y retournèrent en 1981 et 83, mais durent abandonner à cause de mauvaises conditions météorologiques. À la dernière tentative, Grimm fut quand même assez près du site où gisait l'épave, mais les éléments décidèrent de sa malchance. Depuis 1973, le géologue marin Robert Ballard, un Américain, rêvait de localiser l'épave du Titanic. Il menait des projets scientifiques à l'Institut océanographique de Woods Hole, au Massachusetts, et s'intéressait aussi aux progrès en photographie sous-marine. En 1985, il mena une expédition en Atlantique Nord, conjointement avec l'Institut français pour l'exploitation de la mer, l'IFREMER, dirigé par Jean-Louis Michel. Le 1er septembre 1985, alors que le temps de plongée du sous-marin télécommandé nommé Jason était pratiquement terminé, il repéra ce qui s'avéra être le dessus d'une des chaudières tombée au fond alors que le navire se brisa en 1912. Quelques secondes plus tard, la proue apparaissait et les images transmises à bord du navire de recherche Knorr confirmèrent la découverte du Titanic sommeillant à 4 km de profondeur depuis 73 ans. Ballard constata que le navire était brisé en deux, la proue étant arquée sur le fond marin et s'y enfonçant d'une vingtaine de mètres, ne laissant rien paraître de l'entaille faite au flanc tribord par l'iceberg. L'ancre bâbord est en très bon état et bien à sa place. Un champ de débris de 600 mètres sépare la proue de la poupe qui, elle, est déchirée laissant voir les deux énormes moteurs hauts de 4 étages. Tous les ponts de la poupe sont effondrés les uns sur les autres. L'air contenu dans le navire a cherché l'expulsion vers l'arrière de la poupe à mesure que celle-ci s'enfonçait dans la mer. Le navire s'est donc fracturé entre la 3e et la 4e cheminée, un point naturellement faible dans la structure où les espaces sur les ponts étaient larges. Dans les années subséquentes à la découverte de l'épave, de nombreuses autres plongées eurent lieu. Une bataille juridique sera menée contre le pillage des vestiges et la société RMS Titanic sera déclarée seule et unique propriétaire du site et de l'épave. Beaucoup d'artefacts seront remontés de l'abysse et permettront au Titanic de nous toucher grâce aux expositions permanentes ou mondialement itinérantes comme celle de Montréal en 2009 ou Québec en 2011.

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la chronique Reflet, on va maintenant entendre le frère Thomas de Gabory, dominicain et médecin. Il va nous parler de ce qui est nécessaire en plus des soins techniques, un certain état d'esprit pour faire les soins.

Vous voyez, j'espère que vous êtes convaincu, le soin n'est pas seulement un acte technique. Il nécessite un certain état d'esprit, et qui dit esprit dit spirituel. La relation qui existe entre la mère et l'enfant, et entre l'enfant et sa mère, est une relation d'amour qui crée la confiance et qui permet l'espoir. L'amour, la confiance et l'espoir. Ces trois dimensions intrinsèques aux soins sont profondément spirituelles. Et je crois que c'est la grande idée de ce soir. Le soin est donc profondément spirituel, même s'il s'agit d'abord d'un acte technique. Alors j'espère que vous me suivez et nous allons essayer d'extrapoler cette réflexion maintenant sur les soins médicaux qui sont dispensés dans un hôpital ou dans un CLSC par des soignants formés et diplômés. Ou même des soins à domicile. Ça arrive de plus en plus au Québec. Vous allez me dire qu'une infirmière ne soigne pas ses patients comme une mère prend soin de son enfant. Et c'est très vrai. Et il ne faut pas confondre les deux. Une infirmière ne prend pas soin de son patient comme si c'était son enfant. Ce serait insupportable. En revanche, rien ne nous interdit de faire un parallèle entre un soin prodigué par amour par une mère pour son fils et un soin réalisé à l'hôpital ou dans un lieu de soins par une infirmière ou un infirmier diplômé d'État. Le soin prodigué par des professionnels du soin n'est pas seulement un acte technique. Il est un geste qui est un acte technique effectué dans une relation soignante qui a pour but un soulagement, un mieux-être, un bien-être. L'acte technique, dans ce cas, nécessite une formation spécifique pour obtenir des compétences, des connaissances particulières, car l'acte technique peut devenir très technique. Et la relation soignante nécessite, elle, une implication personnelle du soignant. Cette implication nécessite des dispositions intérieures et des capacités éthique, j'allais presque dire des capacités spirituelles. Certains préfèrent parler de valeurs. L'infirmier, l'infirmière qui veut prodiguer un soin, un acte technique dans une relation soignante, nécessite ces dispositions intérieures et des valeurs, des capacités éthiques et spirituelles. Il convient donc de distinguer la dimension technique de l'état d'esprit dans lequel l'acte est posé. Il y a du spirituel dans le soin. Prendre soin apparaît donc comme une réalité qui implique au-delà du soin. La présence de la confiance, de l'espoir et de l'amour dans le soin le rend déjà spirituel. Le soignant qui vit le soin dans les trois dispositions spirituelles d'amour, de confiance et d'espoir permet au patient de réellement bénéficier des soins en vue d'un soulagement ou d'un mieux-être. Alors n'ayons pas peur de parler d'amour dans le soin. Disons plutôt compassion si l'amour vous fait peur. Tout part d'une attention du cœur.

des auteurs à la hauteur du changement. Tout en faisant de la peinture et en réfléchissant à mes slogans, je continuais à lire des livres de Jules Verne. Au détour de leur lecture, je fis la découverte d'autres auteurs français qui ont grandement contribué, eux aussi, au changement de ma vie. La belle langue de ces écrivains suscita en moi une véritable passion que je consommais sans modération. Depuis ces beaux jours, la fréquentation des grands noms de la littérature n'a jamais cessé de me faire frémir d'une joie toujours de haut voltage. Mon panthéon personnel des immortels qui ont succédé à mon ami Jules est aujourd'hui peuplé de Maupassant, Flaubert, Rabelais, Ronsard, Corneille, Pascal, Racine, Gide, Péguy, Voltaire, Rousseau, Marivaux, Apollinaire, Baudelaire et Alexandre Dumas, le père du roman historique, et de nombreux autres comme l'étonnant Rimbaud qui m'a subjugué par le fait qu'il avait réussi à écrire presque toute son œuvre en 4 ans, de 16 à 20 ans. Dans mon peuple de divinités littéraires, se sont retrouvés aussi Lautréamont et Radiguet, morts tous deux prématurément. L'un d'une façon mystérieuse à 24 ans et l'autre emporté par la fièvre typhoïde à 19 ans. Je me souviens aussi avoir découvert que peu de temps avant sa mort, Radiguet avait écrit dans les dernières pages de son Diable au corps ces mots qui laissent croire qu'il avait eu un pressentiment. Un homme désordonné qui va mourir et ne s'en doute pas, mais souvent de l'ordre autour de lui. Sa vie change, il classe ses papiers, il se lève tôt, il se couche de bonne heure, il renonce à ses vices. Ainsi, sa mort brutale semble-t-elle d'autant plus injuste. Il allait vivre heureux. À ces écrivains qui surnagent aujourd'hui dans ma mémoire et qui m'ont accompagné dans mon changement de vie tout en embellissant mon ordinaire, s'ajoutent Guitry, Saint-Exupéry, Camus, l'Algérien, Romain Gary, Jean Giono, Henri Troyat et Hervé Bazin. La lecture des œuvres de ces auteurs français m'a révélé le royaume infini de la pensée, de la parole et des mots. Mon passé bigarré s'évanouissait lentement. Après 2 ou 3 ans de vie à Paris, j'ai commencé à rêver non plus en lituanien, mais en français. Signe irréfutable, paraît-il, que la langue maternelle a fait place à une nouvelle langue. Soudain, à la suite de l'arrivée impromptue d'un professeur, j'ai eu le sentiment qu'un monde nouveau s'offrait à moi. Cet homme avait pour nom Monsieur Tathèse. À ma grande honte, je n'ai plus souvenance de son prénom. Monsieur Tathèse était grand, tranchant et prodigieusement intelligent. Une de ces personnes qui sont éclairées par une lumière intérieure. À l'entendre parler d'histoire, de géographie ou de littérature, l'exaltation me prenait car il avait le rare talent de rendre vivants tous les sujets dont il traitait. En écoutant ses moindres propos, je sentais infailliblement une force indicible bouillonner dans mes veines. Monsieur Tathèse était tout simplement génial. Un demi-siècle plus tard, je me réclame toujours de ce sympathique et inoubliable homme charnu comme du plus grand maître qu'il m'ait été donné de rencontrer. En m'enseignant l'essentiel, il n'a laissé en moi que des souvenirs lumineux. Un jour, à la fin d'une année scolaire, il eut l'audace de m'encourager à prendre mon baluchon et à partir en autostop, sans un sou de poche, pour faire le tour de la France, afin que je puisse, disait-il, apprendre la débrouillardise, parfaire mes connaissances et faire des découvertes qu'on fait rarement dans les livres. Je n'avais alors que 15 ans, un âge éponge propice à l'absorption et à la rétention. Le plus beau de toute cette aventure, c'est que mes parents ne se soient pas opposés à l'Odyssée. Au bout d'une semaine, je me retrouve sur la Côte d'Azur, littéralement ébloui par la beauté des lieux. Je souhaite y rester le plus longtemps possible pour profiter du soleil et des vacances. Malheureusement, je n'ai pas un traître sou en poche. Il n'y a qu'une solution, offrir mes services comme plongeur. Je fais la tournée de tous les grands restaurants de Nice et de Cannes, mais mes

0: J'accueille avec plaisir celle qui ne peut se passer de lecture, Martine Dumais. Bonjour.
1: Bonjour, Danny Benz.
0: Vous allez bien?
1: Oui.
0: Vous avez lu dernièrement, dans l'objectif de nous en faire une recension, un livre choc. C'est intitulé « C'était ça ou mourir ». C'est écrit par Télisson Aurélien et c'est paru cette année chez Boréal. De quoi s'agit-il?
1: C'est un livre dont on a beaucoup parlé. On pourrait parler d'un livre événement. L'auteur, Télisson Aurélien, est d'origine haïtienne. Il est né à Gonaïves en 1988. Et avec ce qu'il y a eu comme séisme en 2010, il a décidé de partir, de plus rester en Haïti. Il s'est installé au Québec et maintenant, il vit à Ottawa. C'est un poète, romancier, essayiste, chroniqueur et critique qui vit avec une double appartenance. Il a son identité haïtienne, il a son identité québécoise-canadienne. Donc, c'est un premier roman qui n'est pas autobiographique, même s'il s'agit d'un sujet qu'il connaît bien, là, ce n'est pas sa vie à lui, il faut bien comprendre. Pourquoi je parle d'un livre événement? Parce que ce livre-là a suscité un intérêt hors norme. Ceux qui ont un petit peu de mémoire, ce printemps, on a beaucoup parlé, les critiques littéraires, dans les journaux, dans les médias. Et pour vous donner une idée, c'est un livre qui a été acheté chez l'éditeur avant même qu'il soit publié au Québec. Il y a d'autres éditeurs dans le monde qui ont été intéressés. Il y en a une vingtaine, dont Grasset, qui n'est pas des moindres, qui va publier ce livre-là en France le 20 août. Petite notice, il ne sera pas publié aux États-Unis, ce livre-là. On va voir pourquoi avec le sujet, vous allez comprendre facilement. Et pour Boréal, c'est un phénomène qu'ils n'ont jamais vu dans toute leur histoire, puis ce n'est pas une maison qui est récente. Donc, ça devrait vous donner le goût d'en savoir plus long de quoi on parle.
0: Oui.
1: On parle du parcours migratoire d'un personnage qui s'appelle Jonas d'Orléans, qui est professeur d'histoire géo, qui quitte Haïti. À un moment donné, il n'en peut plus à cause de la violence. Il veut avoir un sort meilleur, puis sa vie est en danger, il décide de partir. Et c'est un livre coup de poing parce qu'il y a dans ce livre-là une certaine violence psychologique, une violence physique tout au long du livre. Mm-hmm. Qu'est-ce que ça raconte? Ça raconte la trajectoire migratoire de Jonas d'Orléans qui quitte Haïti. Et là, on pourrait prendre une carte géographique et le voir parcourir les Amériques du sud jusqu'au nord. Chaque pays où à peu près qu'il traverse, on a les péripéties. Ça veut dire qu'on passe d'Haïti à la République dominicaine, après ça, le Brésil, Costa Rica, Honduras, Guatemala, Mexique, Canada et Québec. Mmh. Donc, une dizaine de pays dans les Amériques. Et là, on voit les obstacles. Et à travers tout ça, son mantra, c'est survivre. Mmh. Les obstacles sont vraiment incroyables. On suit sa trajectoire, puis on se demande, on l'accompagne, il marche, et on l'accompagne. Et on le voit, je dirais, son parcours physique, mais aussi son parcours mental, ses réflexions sur l'exil, sur le voyage, sur le départ, sur son pays. On voit aussi la faim, la soif, le manque de sommeil. On voit un cher petit sac en plastique, qui dit Carrefour, parce que c'est une compagnie. Donc, le petit sac en plastique qui contient quelques petites choses avec lesquelles il part au départ et qui contient beaucoup moins à l'arrivée. C'est vraiment une réflexion et c'est une sur l'exil, sur le départ, sur l'identité aussi et sur la résilience. Et pendant ce trajet-là, il rencontre de multiples personnes ou personnages qui sont tout aussi fascinants, qui ont des trajectoires aussi mouvementées. À un moment donné, quand il parle du convoi qui se suit, qui monte vers l'Eldorado que représente l'Amérique du Nord, il parle d'une multinationale de la misère. Parce que ces gens-là ont tous des trajectoires difficiles, d'une certaine façon. Donc, on voit les espoirs déçus, on voit les illusions. À un moment donné, il y a une petite phrase qui dit « Même Dieu avait déménagé sans laisser d'adresse en parlant d'Haïti ». On sait tous l'histoire d'Haïti, donc, et on comprend. Donc, on voit aussi ce qui est déshumanisant dans tout ça. Quelques extraits qui vont donner une idée de l'écriture aussi, parce qu'il y a un sujet, mais il y a aussi une écriture. Au départ, il situe le personnage.
0: J'étais professeur d'histoire-géographie dans un lycée public avec un salaire qui suffisait à acheter du riz, du savon et 3 cauchemars par semaine. J'aimais mon métier. J'aimais raconter aux élèves comment Haïti avait été le premier pays noir à obtenir l'indépendance, même si chaque jour, la réalité me faisait douter qu'on n'ait jamais été libéré. J'aimais leur dire que Christophe Colomb n'était pas

0: pas un héros, que Toussaint Louverture n'était pas parfait, mais qu'il avait au moins essayé. J'aimais leur dire que connaître la géographie, c'était connaître sa place dans le monde.
1: C'est intéressant parce qu'on dit un prof d'histoire géo, et tout le long du livre, on a cette situation géographique qui fait qu'on part du sud vers le nord. Quelques pages plus loin, il nous explique pourquoi ces gens-là fuient, à la page 17.
0: C'est ce jour-là que j'ai décidé de partir, comme on arrache une dent, comme on se coupe un bras, comme on dit adieu à sa langue maternelle. J'ai décidé de fuir, pas pour devenir riche, ni pour vivre mieux, juste vivre, point.
1: Et vraiment, c'est très important, vivre avec un V majuscule, c'est majeur. Donc, ça veut dire aussi quitter un lieu.
0: Mais je n'étais pas encore un migrant, seulement un fuyard de plus, un Haïtien parmi tant d'autres qui jouaient leur maigre destin à la roulette de l'ailleurs. On devient migrant plus tard, quand on comprend qu'il n'y aura plus jamais de retour. Cette certitude-là ne tombe pas d'un coup, elle s'insinue. Elle travaille ton sommeil. Elle s'invite quand tu repenses à ta maison en tôle, à ta chaise en plastique, toujours posée du même côté de la cour. À ton vieux voisin qui jurait qu'il ne partirait jamais et que tu réalises que tout cela a disparu. Tu ne le reverras plus, sauf dans tes rêves trop courts. Alors oui, j'ai quitté Haïti.
1: Et c'est un prof d'histoire géo, il le dit au départ. On a quelques petites notions d'histoire qui sont parsemées et parfois c'est comme des révélations parce que c'est pas une histoire qu'on connaît beaucoup ces régions-là. Et il y a notamment la page 52-53, il rappelle un des épisodes haïtiens qui est Papa Doc, François Duvalier, et de sa relation avec la République dominicaine à côté.
0: Et quand Papa Doc est arrivé, il a signé un contrat avec le diable dominicain pour lui vendre des hommes à la tonne. Des braceros haïtiens, des bras pour les champs de canne à sucre. On leur donnait un numéro, pas un nom. Une machette, pas une promesse. On les débarquait à la Romana ou à San Pedro de Marcoris, comme du bétail nourri aux illusions. Et les cannes poussaient, toujours, parce qu'elles aiment la sueur, même celle du désespoir.
1: Vers la page 101, il parle du fameux petit sac de plastique. Et ce fameux sac de plastique est presque un personnage dans l'histoire. Donc, il le présente.
0: Dedans, il y a ma maison, mon testament, mon identité, mes archives, mon bagage diplomatique et mon cercueil. Il y a aussi un short gris usé à l'entrejambe qui a connu 3 pays, 2 gardes à vue et 1 orage tropical. Un savon à moitié utilisé, à moitié volé, à moitié séché. Une photo en noir et blanc de ma mère, jeune, droite comme une colonne d'église, les yeux comme 2 avertissements. Une brosse à dents croquée, trop courte pour être partagée. Un livre de poèmes de René de Pestre, abîmé, annoté, corné, mouillé, mais toujours là. C'est tout. Voilà mon royaume.
1: Là, on est à 40% du livre. Le sac semble avoir beaucoup de choses. À la fin, il y en a beaucoup moins. Une dernière citation, la page 196, il parle de l'importance du rêve et comment ce rêve-là, on peut le vivre.
0: C'était cela, la vraie torture, être assez proche pour entendre la voix du rêve, mais assez loin pour que ce rêve ne m'appartienne jamais.
1: Là, il est rendu aux États-Unis. Donc, c'est vraiment un livre extraordinaire. C'est un être vivant qui veut vivre et survivre envers et contre tout. Et on marche vraiment et on comprend le quotidien des migrants. Pour moi, ça a été un livre important parce qu'on voit l'actualité, on voit des images, on entend des commentaires, on entend des préjugés. Mais là, c'est drôle parce que c'est un roman. Mais il y a quelque chose qui vient nous chercher et il y a un choc des mots puis des images qui créent dans notre tête d'une certaine façon. Il y a beaucoup de lucidité dans ce livre-là, beaucoup d'humanité. Il y a une résilience extraordinaire du personnage central et de tous ceux qui l'entourent. Je trouve que c'est un livre qui donne une voix à des gens dont on parle, mais qu'on ne voit pas assez. C'est un livre difficile, mais important. Et je finirai avec une citation du livre. Il dit « On ne part pas quand on veut, mais quand on ne peut plus rester. »
0: Oui. Merci beaucoup, Martine, pour cette lecture et cette recension. Pas facile, mais qui nous aide à comprendre la réalité.
1: Tout à fait.
0: Et à être en phase avec ce que ces gens-là vivent. On rappelle que ça s'intitule « C'était ça » ou « Mourir ». L'auteur, c'est Télison, T-H-E accent aigu L-Y-S-O-N, Aurélien. C'est paru chez Boréal. Martine, on vous laisse aller?
1: Oui.
0: À la semaine prochaine.
1: À la semaine prochaine.

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L'ange du Seigneur porta l'annonce à Marie, et elle conçut du Saint-Esprit. Voici la servante du Seigneur. Qu'il me soit fait selon sa parole. Et le Verbe s'est fait chair, et il a habité parmi nous. Je te salue, Marie, comblée de grâce. Le Seigneur est avec toi. Tu es bénie entre toutes les femmes, et Jésus, ton enfant, est béni. Sainte Marie, Mère de Dieu, prie pour nous pécheurs, maintenant et à l'heure de notre mort. Amen. Prie pour nous, Sainte Mère de Dieu, afin que nous soyons rendus dignes des promesses de Jésus-Christ. Que ta grâce, Seigneur notre Père, se répand dans nos cœurs. Par le message de l'ange, tu nous as fait connaître l'incarnation de ton Fils bien-aimé. Conduis-nous par sa passion et par sa croix, avec le secours de la Vierge Marie, jusqu'à la gloire de la résurrection.

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1: Laudetur Jesus Christus.
2: Un effondrement dans une mine d'or illégale de Centrafrique fait des centaines de victimes. Le site aurifère est exploité par des entreprises chinoises et burkinabées. Témoignage à suivre du vicaire général du diocèse de Boire, situé non loin de cette mine de l'ouest du pays. Il reviendra sur les conditions de ce drame. Alors que l'Ukraine subit toujours le feu des bombes russes, 12 morts à Kiev ce matin, les appels à organiser des élections se sont multipliés dans le pays, en particulier ceux de l'ancien ministre de la Défense, mettant la pression sur Volodymyr Zelensky. À la une de ce journal également, le grand plan social annoncé par le Premier ministre britannique Andy Burnham. Il compte offrir un toit à tous les sans-abri d'ici Noël. Et puis dans notre dossier, retour ce matin sur les vertus du dialogue interreligieux. Lors de son étape à Metz fin septembre, le pape Léon XIV présidera une rencontre avec des leaders d'autres religions. Notre invité ce matin, l'islamologue Ralem Bencher, le président de la Fondation de l'Islam de France.
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2: Bonjour, le drame de l'orpaillage illégal de nouveau à l'actualité ce matin. La République centrafricaine, endeuillée par ce nouvel accident dans une mine d'or qui s'est effondrée mardi après-midi à Zamboy, dans l'ouest du pays. Le site se trouve non loin de la frontière avec le Cameroun. Les conditions de la catastrophe sont encore floues, mais le bilan annoncé déjà très lourd. Plus de 100 morts, peut-être trop 400 et des dizaines de personnes toujours disparues. Je vous propose d'écouter le père Marcello Bartolomei, missionnaire carme en Centrafrique depuis 44 ans. Il est le vicaire du diocèse voisin de Boire et nous explique les conditions qui ont mené à cette catastrophe.
4: Et il y a eu cet effondrement à cause donc soit de la pluie. La mine se trouvait en bas d'une grande, presque une montagne de terre, et en bas une grande, grand trou où il y avait donc cette mine d'or où on creusait même on faisait des tunnels pour rentrer chercher l'or. Et il fallait aussi avoir des torches parce qu'à l'intérieur, il n'y a pas de lumière. Cela, ce n'est pas une chose qui nous surprend complètement parce que c'était des lieux très dangereux pour la recherche d'une façon sauvage de l'or, exploité surtout par des entreprises chinoises et aussi du Burkina Faso, dans un endroit où il n'y a aucune protection, aucune attention à la vie de ces gens-là qui vivent dans ce nouveau village qui s'est créé justement à cause de la recherche de l'or.
2: Le père Marcello Bartolomei, vicaire du diocèse de Boire en Centrafrique, interrogé par Myriam Sandouno. Rappelons qu'il y a tout juste 4 mois aujourd'hui, le pape Léon XIV, depuis Sao Rimo, dans le nord de l'Angola, dénonçait l'exploitation des richesses naturelles de l'Afrique aux mains d'intérêts privés et au détriment des populations et des milieux naturels. Un peu plus au nord de la Centrafrique, au Soudan, la guerre civile continue de déchirer le pays. Le conflit oppose toujours l'armée régulière aux paramilitaires des FSR, les forces de soutien rapide. Une guerre meurtrière qui prend depuis quelques semaines un nouveau visage avec la multiplication des attaques de drones. Une ONG, Euromed Human Rights Monitor, recense plus de 100 morts de cette façon entre le 22 juillet et le 14 août. Les précisions d'Augustine Passy.
5: Cette ONG basée à Genève précise que ce chiffre correspond à un bilan initial. Elle rappelle aussi que la récente escalade entre les forces armées soudanaises et les forces de soutien rapide s'inscrit dans un contexte plus large, puisque l'ONU a recensé plus de 1000 morts durant les 5 premiers mois de l'année. Alors que la guerre est entrée en avril dans sa 4e année, les assauts passent de plus en plus par les airs avec un recours accru aux drones. Le front s'est en effet stabilisé depuis que l'armée a repris le contrôle de Khartoum en mars 2025. Euromed Human Rights Monitor réclame en outre une enquête sur l'attaque qui a visé Arada au sud-ouest d'El Obeid le 14 août. Quelques 4250 civils ont été jetés sur les routes. Le 19 août, l'organisation international pour les migrations a estimé que les combats combinés aux inondations ont contraint plus de 200 000 civils à quitter leur foyer depuis fin 2025. Augustine Passy pour Radio Vatican.
2: Les autorités du Liban invitées à Paris au mois de septembre pour une réunion préliminaire à une conférence internationale en soutien à l'armée libanaise. Cette conférence devait se tenir au mois de mars dernier dans la capitale française, mais avait été reportée après que le Hezbollah a entraîné le pays dans la guerre en ciblant Israël en soutien à l'Iran. Le président libanais Joseph Aoun est lui ce jeudi à Rome. Il sera reçu ce matin en audience au Vatican par le pape Léon XIV qu'il avait accueilli à Beyrouth au mois de décembre dernier. Joseph Aoun qui rencontrera ensuite les autorités italiennes. L'un des dossiers clés est le maintien de la FINUL, la force de l'ONU, ou son remplacement par une force internationale pour éviter que Israël poursuive son occupation du Liban Sud. De nouveaux bombardements nocturnes à Kiev et sur sa région qui font au moins 13 morts, dont 12 dans la capitale ukrainienne ces dernières heures. Son maire a décrété une journée de deuil qui aura lieu demain. Côté russe également, les frappes ukrainiennes en profondeur se multiplient. Le maire de Moscou a annoncé ce jeudi matin sur Telegram que 250 drones avaient été lancés en direction de la capitale depuis hier soir, la majorité ayant été interceptée. Le 15 août dernier, le pape avait confié les peuples ukrainiens et russes à la protection de la Vierge Marie. L'Ukraine, où suite à la confirmation par le Parlement des nominations présidentielles à la Défense et aux Affaires étrangères, le chapitre Mikhaïlo Fedorov semble se clore. Si les manifestations de soutien à l'ancien ministre de la Défense ont révélé un dynamisme démocratique que la guerre n'a pas entravé, les appels répétés de sa part à l'organisation d'élections laisseront des traces pour le pays et pour le président Zelensky. Les précisions de notre correspondante Emmanuel Chaz.
6: L'Ukraine, toujours en guerre, se réveille après plus d'un mois d'incertitude politique avec un ministre de la Défense confirmé par le Parlement. Yevhen Mara remplace officiellement Mikhaïlo Fedorov et devient le cinquième ministre de la Défense du pays depuis l'invasion à grande échelle. Mais ces dernières semaines, les manifestations en soutien Mikhaïlo Fedorov ainsi que l'intéressé lui-même ont mis en lumière des divergences entre le populaire ex-ministre et Volodymyr Zelensky. Mikhaïlo Fedorov a dénoncé un système malade qui n'est pas réformé et a appelé à organiser des élections, processus impossible sous la loi martiale pour des raisons de sécurité. Après ces déclarations, le Parlement ukrainien a préféré opter pour le choix présidentiel en confirmant Mara, un vote de confiance pour Volodymyr Zelensky, mais qui vise surtout à ne pas déstabiliser davantage un pays en pleine guerre. Reste de ces semaines de crise une image écornée de Volodymyr Zelensky, qui en se séparant de son très populaire ex-ministre s'est rendu impopulaire auprès d'une partie de l'opinion, tout en transformant l'un de ses alliés de longue date en rival politique. Emmanuel Chaz, Kiev, RFI pour Radio Vatican.
2: L'Ukraine toujours minée par des scandales de corruption. Le président ukrainien a limogé hier Irina Moudra, l'une des plus hautes responsables de son cabinet. Elle est soupçonnée dans une affaire de blanchiment d'argent. Dans son dernier classement, l'ONG Transparency International classe l'Ukraine à la 104e place sur 182 pays. Les États-Unis suscitent l'irritation du Pakistan. L'ambassadeur américain en Inde a qualifié le Cachemire, territoire contesté, de partie intégrante de son rival indien. Islamabad dénonce des propos factuellement erronés du diplomate et a convoqué ce matin le chargé d'affaires américain au Pakistan. L'Inde et le Pakistan qui se disputent la souveraineté du Cachemire depuis la partition de l'Inde britannique en 1947. Partons au Royaume-Uni où le Premier ministre Andy Burnham s'attaque au mal-logement, fort de ses succès lorsqu'il était le maire du Grand Manchester. Le travailliste a promis d'offrir un toit à toute personne qui dort dans la rue d'ici Noël. Pour cela, le patron de Downing Street a dévoilé une enveloppe d'urgence de près de 420 millions d'euros et demandera aux collectivités locales et aux associations de participer à cette campagne. Allons de la correspondance de Jean Jaffré.
7: Lors de son entrée au 10 Downing Street, Andy Burnham s'était fixé comme priorité de mettre fin au scandale de gens qui dorment dans la rue. Selon l'ONG Shelter, en 2025, 382 000 personnes n'avaient pas de domicile permanent. Le plan prévoit la construction ou l'aménagement de 1000 logements permanents au cours des trois prochaines années. Lors de la présentation de son plan dans le nord-est de l'Angleterre, Andy Burnham a lancé un appel aux organisations charitables et associations confessionnelles pour qu'elles s'engagent dans cette campagne. Le financement permettra aussi d'offrir la possibilité de renforcer les services de psychiatrie et d'aide pour lutter contre les addictions à l'alcool et aux drogues. Le Premier ministre a remarqué que les gens qui sont sans domicile fixe coûtent cher à l'État parce qu'ils doivent souvent être hospitalisés en urgence et occupent des lits dans les hôpitaux. Des associations ont exprimé un soutien prudent à ce plan, tout en rappelant que près de 178 000 enfants vivent dans des hébergements temporaires inadaptés. Long Jean Jaffré, Radio Vatican.
2: Lors de son tout prochain voyage apostolique en France, fin septembre, Léon XIV, parmi ses nombreux rendez-vous, présidera une rencontre interreligieuse à Metz. Ce sera dans la matinée du lundi 28 septembre. Pour l'Église catholique, le dialogue interreligieux, fruit du Concile Vatican II, enrichi au fil des années et des enseignements des papes, reste un moteur de fraternité et de paix. Un dialogue qui fait tomber le mur de la peur, qui divise la pensée, éloigne de la réalité, génère parfois des réactions impulsives jusqu'à une violence insensée. À l'inverse, la culture de la rencontre ouvre un chemin vers la réconciliation. C'est ce qu'écrivait notamment Léon XIV dans son encyclique Magnifica Humanitas. Dans les sociétés polarisées, marquées aussi par des vagues de violence de matrice islamiste, le dialogue interreligieux est plus que jamais nécessaire. C'est ce que nous explique notre invité ce matin, le philosophe musulman Ghaleb Bencher. Il est le président de la Fondation de l'Islam de France.
8: L'importance du dialogue interreligieux pour apaiser et les cœurs et les tensions, aussi bien en Europe qu'en France particulièrement, mais aussi de par le monde. Il ne peut pas y avoir une paix juste, durable, honorable, véritable entre les peuples si pris individuellement les membres de ces nations, de ces peuples, de ces communautés, de ces groupes humains n'entreprennent pas une véritable conversion, une conversion à ce qui est essentiel, leur respect scrupuleux de la vie humaine et le fait de se conformer à l'enseignement d'amour, de bonté et de miséricorde.
3: Vous citez des valeurs, paix, miséricorde, amour, bonté, elles ne sont pas exclusives, chrétiens et musulmans les partagent. Alors, sur cette base, comment combattre les tentatives de division ?
8: Il faut davantage d'éducation, d'instruction, d'acquisition du savoir, de connaissances et le rôle des dignitaires religieux de souligner que par l'éducation, l'éducation dans les familles, l'éducation des fidèles, le fait de leur ouvrir le cœur à ces valeurs qui sont dans la tradition monothéiste, abrahamique, judéo-islamo-chrétienne, qui doivent être la voie à suivre, et il n'y a pas de paix véritable si on ne tient pas compte de cette diversité de culture, d'approche, de vision du monde, parce que les croyants, de deux choses l'une, ont à leur disposition. Soit cette diversité a échappé à l'omnipotence divine et à son omniscience, et ça, ça pose un sérieux problème théologique, soit elle est un projet de Dieu pour les croyants de s'enrichir mutuellement, parce que l'on aura toujours à s'enrichir de la part de mystère que recèle autrui, qui est récipiendaire du souffle divin et réceptacle de cette effusion d'amour, de bonté, de miséricorde qui émane continuellement de lui.
3: Lorsqu'on regarde le monde d'aujourd'hui, ces fractures profondes, ces divisions, les violences auxquelles nous assistons chaque jour, on ne cesse d'entendre qu'on n'assiste pas à des conflits religieux. Or, à bien y regarder, on observe que souvent la religion est présente au cœur de ces violences.
8: Parce que malheureusement, l'homme, d'une manière générale, dans sa faiblesse, parfois dans son arrogance, a besoin de sacraliser sa violence. Et pour pouvoir le faire, il trouve l'habillage confessionnel à sa volonté de puissance et à cette inclination pour la violence et à cette idéologie de combat dit sacré. Hélas, ce qui se passe de par le monde et ce que nous, autres humains, avons bâti dans une longue et lente maturation de l'humanité avec un droit international qui finalement est bafoué par des illuminés et tout particulièrement par celui qui pense qu'il n'a comme seule morale sa propre volonté. Et c'est pour ça qu'il faudrait savoir que les traditions religieuses, dans leur essence, ne peuvent pas et ne doivent pas être pervertis, avilis par l'utilisation comme étant le sacrilège suprême qui est de ne pas respecter la vie qui est un don divin et qui doit être plutôt, elle, sacralisée et non pas la violence.
2: Interrogé par Jean-Charles Puzolu, l'islamologue Ghaleb Bencher était ce matin l'invité de Radio Vatican. Ainsi s'achève ce journal. Merci pour votre fidélité. Je vous souhaite une excellente journée.
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1: Évangile de Jésus-Christ selon saint Matthieu, au chapitre 22, versets 1 à 14. Jésus se remit à parler en parabole. Le royaume des cieux est comparable à un roi qui célébrait les noces de son fils. Il envoya ses serviteurs pour appeler à la noce les invités, mais ceux-ci ne voulaient pas venir. Il envoya encore d'autres serviteurs dire aux invités, « Voilà, mon repas est prêt, mes bœufs et mes bêtes grasses sont égorgés, tout est prêt, venez au repas de noces. » Mais ils n'entèrent aucun compte et s'en allèrent, l'un à son champ, l'autre à son commerce. Les autres empoignèrent les serviteurs, les maltraitèrent et les tuèrent. Le roi se mit en colère. Il envoya ses troupes, fit périr les meurtriers et brûla leur ville. Alors il dit à ses serviteurs, « Le repas de noces est prêt, mais les invités n'en étaient pas dignes. Allez donc aux croisées des chemins. Tous ceux que vous rencontrerez, invitez-les au repas de noces. » Les serviteurs allèrent sur les chemins, rassemblèrent tous ceux qu'ils rencontrèrent, les mauvais comme les bons, et la salle de noces fut remplie de convives. Le roi entra pour voir les convives. Il vit un homme qui ne portait pas le vêtement de noces et lui dit, « Mon ami, comment es-tu entré ici sans avoir le vêtement de noces ?» L'autre garda le silence. Alors le roi dit aux serviteurs, « Jetez-le, pieds et poings liés, dehors, dans les ténèbres. Là, il y aura des pleurs et des grincements de dents. Certes, la multitude des hommes est appelée, mais les élus sont peu nombreux. »

Moi, je pense que ceux qui écoutaient prêcher Jésus devaient être vraiment à son écoute. À travers toutes ces paraboles, toutes ces histoires où il parle du monde, il parle de Dieu, il parle de lui, il parle de la mission qui lui est confiée, alors c'est un immense reflet et de l'humanité, mais aussi du ciel qu'il nous présente à travers les paraboles. Eh bien, l'histoire est merveilleuse, c'est un roi qui est plein de bonheur parce qu'il va célébrer les noces de son fils. C'est ça. C'est ça la grande joie du roi. Et il veut faire entrer tous les invités dans cette unique joie. C'est quand même beau des noces. C'est quand même beau de voir un fils qui aime et de voir un père qui aime son fils aimé. Eh bien, les invités ne correspondent pas aux attentes du roi. Ça ne les intéresse pas. Il n'y a pas d'amour dans leur cœur pour autre chose que le commerce, aller voir ci, aller voir ça. Ils sont à l'extérieur au lieu d'être à l'intérieur, comme le roi les invite. Alors, devant cet état de fait, il y a même une montée, vous savez, d'agressivité, parce que les premiers qui disent « bon, on n'a pas le temps, on s'occupe de transactions », mais les derniers sont violents, ils vont même tuer les serviteurs. Alors, vous voyez une progression dans le refus, dans le rejet. Alors, dans la parabole, le roi est en colère et il va faire du ménage, hein, du gros ménage, en disant tout simplement « il n'en était pas digne ». Qu'est-ce que ça veut dire ? Être digne, ça veut dire de correspondre, d'avoir une ouverture intérieure à la mesure de l'appel, à la mesure de l'invitation. Quand on reçoit une invitation, on devrait être honoré. Être honoré, c'est entrer dans la dignité de l'autre. Et on est dans une sorte d'échange et de partage affectif qui fait que le bonheur de l'autre nous sourit et nous rend heureux. Alors, ils n'en sont pas dignes, ils sont restés à l'extérieur, ce bonheur-là ne les intéresse pas. Alors, le roi va envoyer ses serviteurs sur les routes et il va dire « Entrez, entrez, entrez, entrez dans la salle des noces, les bons et les méchants. » Tout le monde est invité, c'est ce que la parabole dit. Alors, ça veut dire que la dignité à laquelle le maître les appelle est une dignité qui peut transformer. Les bons vont devenir meilleurs et peut-être que les méchants vont se transformer aussi pour devenir bons. Parce qu'ils vont goûter à la joie et au bonheur du roi qui célèbre les noces de son fils. Mais le hic est celui-ci. En entrant dans la salle des noces, il s'aperçoit que quelqu'un n'a pas le vêtement de noces. Celui qui n'a pas le vêtement de noces est différent de celui qui est méchant ou mauvais. Celui qui n'a pas le vêtement de noces, c'est qu'il est habillé des ténèbres. Il n'a aucune raison d'être sur place. Il n'a aucun intérêt. Je dirais même que c'est un espion des ténèbres. Et c'est intéressant parce que le roi lui dit « Mon ami, voyez ?» Le côté affectif. « Mon ami, comment se fait-il que tu es entré ici, tu n'as pas le vêtement de noces ?» L'autre ne dit rien. En restant dans son mutisme, dans son silence, il signifie qu'il n'y a rien qui entre et il n'y a rien qui sort. Donc, à partir de ce moment-là, il n'y a plus rien à faire. Les méchants, les mauvais qui sont entrés dans la salle de noces ont pu être transformés par la bonté des uns et des autres et surtout par l'invitation du maître. Tandis que celui-ci, il ne veut pas, il est bétonné dans son silence et c'est la raison pour laquelle il sera expédié là où il doit être, c'est-à-dire les ténèbres, puisqu'il a un vêtement de ténèbres qui signifie son identité profonde, son être profond est dans le noir.

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voir la Sainte Vierge. Sainte Bernadette a eu beaucoup de chance et elle était consciente de ce privilège. Elle qui a pu contempler la Mère de Dieu, l'Immaculée Conception. Elle qui a été émerveillée par la beauté si pure de Marie. Tellement émerveillée qu'elle a pu dire « La Sainte Vierge est si belle qu'on a envie de mourir pour la revoir un jour ». Bernadette a été marquée au plus profond d'elle-même par cette vision si pure et si humble de Marie, qui s'est présentée à elle aussi simple et petite qu'elle l'était elle-même. Marie a pris le visage d'une enfant, d'une petite fille, de l'âge et de la taille de Bernadette. Et toute sa vie durant, Bernadette n'a cessé de se simplifier, de devenir de plus en plus petite, de plus en plus humble, de plus en plus joyeuse aussi. De la joie de ceux qui se savent aimer, de ceux qui savent qu'un bonheur éternel les attend.

Il ne faudrait pourtant pas croire que Bernadette ait été gâtée par la vie dès sa naissance. Bien au contraire, sa famille était la plus pauvre de Lourdes. Et si les soubirous aimaient beaucoup, l'argent n'entrait pas souvent dans le foyer. Bernadette était née le 7 janvier 1844 dans un moulin près de Lourdes, à Bolly, un moulin que tenaient ses parents. Première aînée de la famille, elle est accueillie dans la joie. Ses parents s'aiment beaucoup, ils se sont mariés par amour. François Soubirous devait épouser la sœur aînée de Louise Castéro, Bernarde. Mais il avait préféré épouser Louise, et jamais l'amour de ce ménage ne se démentira. Chaque naissance est accueillie dans la joie. La première, c'est Bernadette. Elle est fragile, et sa santé toute sa vie donnera beaucoup de soucis. Les parents de Bernadette, très vite, vont devoir quitter le moulin. Pourquoi ? Oh, ils sont travailleurs, ce ne sont pas des paresseux, loin de là. Mais ils sont généreux, trop généreux. Ils ne font pas payer les clients qui ont des difficultés, ils les laissent attendre. Ils offrent aussi trop souvent à boire à ceux qui viennent, à manger aux pauvres. Et ainsi, peu à peu, l'argent quitte le moulin. Eux-mêmes sont obligés de partir et de s'installer à Lourdes. La déchéance va aller de pire en pire. François perd un œil. À moitié infirme, il a du mal à trouver du travail. Les enfants naissent les uns après les autres, 9 en tout, mais beaucoup meurent en bas âge. 4 enfants seulement dépasseront l'âge de 10 ans sur les 9 qu'ils ont eus. C'est la misère de plus en plus grande dans le foyer, mais l'amour est toujours présent. La santé de Bernadette a toujours donné du souci à ses parents. Ils ont dû, alors qu'elle était toute petite, la mettre en nourrice jusqu'à l'âge de 2 ans à Bartrès. Quand Bernadette a 11 ans, une épidémie de choléra éclate à Lourdes et fait beaucoup de victimes. Bernadette est atteinte. Elle n'en meurt pas, mais sa santé restera toujours très très compromise, très fragile. Elle aura des crises d'asthme qui la feront terriblement souffrir. À plusieurs reprises, on croit qu'elle va en mourir. Et puis, elle restera toujours très petite, pas plus que 1,40 m, toute petite et très fragile. Son estomac refuse la nourriture commune de la famille. Et pour elle, on doit acheter du pain blanc, alors que l'argent fait défaut à la famille. Mais pour Bernadette, ses parents se priveraient de tout. Elle est la préférée de son père. Ses frères et sœurs l'aiment beaucoup, mais ils la jalousent parfois. Pourquoi Bernadette a du pain blanc et pas eux? Alors, comme elle est l'aînée, qu'elle est responsable de ses frères et sœurs, très souvent, elle donne son pain blanc à ses frères et sœurs. Et elle-même mange le pain noir, qui pourtant fait si mal.

Le salaire de François Soubirous ne suffit plus à nourrir toute la famille. Le travail qu'il trouve n'est pas régulier. Quand sa femme, à son tour, doit chercher du travail, Bernadette doit s'occuper alors de ses frères et sœurs. Elle apprend à faire tout le ménage, la cuisine, tout ce qui est nécessaire pour tenir la petite famille. Elle devient une vraie petite maman pour ses frères et sœurs. Mais il y a trop de bouches à nourrir chez les Soubirous. Que faire ? C'est la plus grande qui doit partir. Elle doit donc aller chez sa tante Bernarde, qui tient un cabaret. Là, pendant plusieurs mois, Bernadette apprend à servir au cabaret. C'est une expérience difficile pour elle. Sa tante est sévère. Et puis, être séparée de ses parents est une chose qu'elle supporte difficilement. Son père, François, vient souvent la voir et il s'arrange pour la faire revenir au bout de quelques mois. La famille est pauvre, mais l'important, c'est de s'aimer et d'être ensemble.

0: la situation ne s'arrange pas. L'extrême misère de François Soubirous fait qu'on l'accuse de vol parce qu'il est tellement pauvre que ça ne peut être que lui le voleur. Un sac de farine a disparu chez le meunier où il travaille et aussitôt on pense à lui comme à un voleur. Les gendarmes viennent chez lui, ne trouvent rien évidemment, mais on l'emmène quand même. Après bien des recherches, on finit par trouver une pièce de bois chez les Soubirous et on accuse François de l'avoir volée. Mais de l'avoir volée à qui? Cette pièce de bois traînait depuis longtemps parce que personne n'en voulait. François l'avait prise pour chauffer sa famille. Cela suffit pour qu'il reste en prison un assez long temps. La réputation de la famille est au plus bas et la misère les fait déménager dans un cachot, une ancienne prison où on les accueille par bonté d'âme. L'hiver de 1856 est particulièrement dur pour les pauvres gens. La famine s'abat sur la région et les plus pauvres ne trouvent plus de travail. Le prix de la farine a tellement augmenté que l'on n'arrive même plus à se nourrir de pain. Un jour, un petit frère de Bernadette est pris en flagrant délit dans l'église. Il mange la cire qui coule des cierges tellement il a faim. Il faut de nouveau se séparer de Bernadette. C'est elle la plus grande. Elle ira à Bartrès, chez sa nourrice, là où jusqu'à l'âge de 2 ans, elle a été bien nourrie et bien soignée. À Bartrès, elle servira comme bergère, et puis elle aidera sa nourrice à élever ses enfants et tenir sa maison. Bernadette est heureuse à Bartrès. Elle aime beaucoup ses moutons, et le temps qu'elle passe dans la solitude, au milieu de son troupeau, ne lui pèse pas. Elle a un petit agneau qui est son préféré, à qui elle donne du sel, dont elle s'occupe tout particulièrement. Mais si Bernadette était venue à Bartrès, c'était avec la promesse de sa nourrice qu'elle pourrait aller au catéchisme pour faire sa première communion. C'est le grand désir de Bernadette, recevoir Jésus. Elle n'a pas encore fait sa première communion alors qu'elle a 13 ans. Elle ne sait ni lire ni écrire. Ses parents n'ont jamais pu l'envoyer à l'école. Alors, arrivée à Bartrès, elle espère bien aller au catéchisme. Mais les moutons mangent, même le jeudi, le jour du catéchisme, et la nourrice ne laisse pas aller Bernadette. Dans sa solitude, elle aime bien dire le chapelet. Elle aime bien dresser de petits autels et mettre des fleurs dessus. Mais sa famille lui manque. Au bout de 2 ans, elle demande à ses parents de la ramener chez elle. Elle s'ennuie à Bartrès. Et puis surtout, elle voudrait faire sa première communion. Il est temps, plus que temps pour elle. Mais voilà qu'un événement va troubler la vie de Bernadette, de toute sa famille et même de toute la ville de Lourdes. Le 11 février 1858, il n'y a plus de bois au cachot. Toinette, la sœur de Bernadette, décide d'aller en chercher. Une amie, Jeanne, l'accompagne. Bernadette aussi voudrait sortir. Sa maman est inquiète, il fait froid. Elle est si fragile avec ses crises d'asthme. La maman hésite. Elle couvre bien sa fille aînée et lui recommande de ne pas attraper froid et surtout de ne pas se mouiller. Après ces recommandations, les 3 filles s'en vont. Elles sortent de Lourdes et vont du côté de Massabielle. C'est une falaise rocheuse près du Gave, la rivière qui traverse Lourdes. C'est un endroit qui n'a pas bonne réputation. Elles n'y sont jamais allées et tout en cherchant des eaux, tout en cherchant du bois à ramasser, elles arrivent près du Gave. Il faut traverser si l'on veut aller chercher du bois qui abonde de l'autre côté. Le Gave n'est pas très profond, mais l'eau est froide. Bernadette hésite. Sa maman lui a demandé de ne pas se mouiller les pieds. Toinette et Jeanne ont déjà enlevé leurs bas et ont traversé en criant que l'eau était très froide. Bernadette voudrait bien qu'on l'aide. Elle veut traverser elle aussi, mais tout en obéissant. Aussi, elle appelle les autres.
1: Aidez-moi à jeter des pierres dans l'eau, que je passe.
2: Passe comme nous.
0: Bernadette se retrouve toute seule, les autres sont loin, en train de ramasser du bois. Que faire? Elle décide de les suivre. Elle se baisse et enlève son premier sabot et son bas. Et alors qu'elle se prépare à enlever son deuxième sabot, un bruit la fait sursauter. Un violent coup de vent. Elle est très étonnée et regarde les arbres. Ils ne bougent pas, comme s'il n'y avait pas eu de vent. De nouveau, ce même violent coup de vent reprend. Cette fois, Bernadette regarde et voit bouger les branches d'un petit rosier sauvage. Au pied de la falaise, il y a une grotte. Et là, une lumière très douce éclaire le fond de cette grotte. Bernadette, très étonnée, regarde. Et voilà que dans un trou de la falaise, que voit-elle? Une petite demoiselle, toute habillée de blanc, qui la regarde en souriant. Elle a les mains tendues vers elle et l'invite à s'approcher. Stupéfaite, Bernadette n'ose pas bouger. Elle se frotte les yeux à plusieurs reprises, mais rien à faire. La petite demoiselle est toujours là, avec son sourire. Alors, machinalement, Bernadette met la main à sa poche. Elle y trouve son chapelet. Elle veut faire le signe de la croix, mais elle n'y arrive pas. Sa main tremble. Or, voilà que la petite demoiselle fait le signe de la croix. Bernadette, à son tour, peut le faire. Elle se met à genoux et commence à dire son chapelet. La petite demoiselle tient aussi son chapelet, mais ses lèvres ne bougent pas. Simplement, elle laisse couler les grains entre ses doigts. Quand Bernadette a fini, la petite demoiselle lui tend les mains comme pour l'inviter à s'approcher. Bernadette n'ose pas. Alors, tout d'un coup, comme elle est venue, la petite demoiselle disparaît. Bernadette se retrouve toute seule. Il n'y a plus que le rocher noir et la bruine qui tombe. Elle est heureuse. Elle se souvient de ce qu'elle faisait quand tout cela lui est arrivé. Elle enlève son deuxième sabot. Elle traverse le gave. L'eau ne lui semble pas du tout froide, mais presque tiède. Arrivée de l'autre côté, elle se redresse et rejoint les autres qui ne comprennent pas ce qui se passe. Ensemble, elles reviennent vers la grotte et là, Bernadette ne peut pas s'empêcher de demander aux autres si elles n'ont rien remarqué.
1: Vous n'avez rien vu?
3: Non.
1: Non? Et toi, tu as vu quelque chose?
3: Non, rien.
0: Toinette est intriguée par l'air de Bernadette. Sur le chemin du retour, elle la presse de questions et sous le sceau du secret, Bernadette raconte ce qu'elle a vu. Mais Toinette promet bien de n'en rien dire à personne. Évidemment, à peine arrivée à la maison, Toinette ne peut pas tenir sa langue.
1: Bernadette a vu une fille blanche dans la grotte de Massabielle.
4: Pauvre de moi, Bernadette, qu'as-tu vu? Dis, qu'as-tu vu?
1: Du blanc?
4: Tu as vu une pierre blanche, c'est tout. Je vous défends d'y retourner.
0: La maman de Bernadette est dans une inquiétude très grande. Qu'est-ce que c'est que cette histoire encore? Comme si la famille n'avait pas assez d'ennuis, avec le père qui est allé en prison, avec la misère qui est là. Elle est très inquiète. Le père est d'accord avec elle. Il ne faut plus que Bernadette retourne à Massabielle. Bernadette semble ne plus y penser pendant un jour ou deux. Et puis ensuite, c'est plus fort qu'elle. Il faut qu'elle y retourne. Cette fois, elle ne va pas y retourner toute seule. Elles seront quelques filles qui vont l'accompagner et on lui demande d'y aller avec de l'eau bénite. Comme ça, si jamais c'est le diable, eh bien l'eau bénite le fera fuir. Et puis on se munit aussi d'un papier et d'un crayon pour que cette demoiselle écrive son nom. Tout le monde se retourne à la grotte. Et là, personne ne voit rien, mais Bernadette, elle, semble voir quelque chose. Quand tout est fini, quand elle revient à elle, parce qu'elle semble à ce moment-là comme Pétrifiée, sans voir ni entendre quoi que ce soit, on la presse de questions. Alors, elle raconte.
1: J'ai dit à la dame en lui jetant de l'eau bénite. Si vous venez de la part de Dieu, restez. Sinon, allez-vous-en. Elle a souri en inclinant la tête. Puis je lui ai demandé. Voulez-vous avoir la bonté de mettre votre nom par écrit? Elle a encore souri et a dit. Ce n'est pas nécessaire. Ensuite, elle m'a demandé. Voulez-vous me faire la grâce de venir ici pendant 15 jours? Alors j'ai promis.
0: Le récit de Bernadette fait grande impression. Dans Lourdes, on ne parle plus que de cela. Qu'est-ce que c'est que cette histoire? De plus en plus de gens croient que Bernadette voit la Sainte Vierge. Pourtant, Bernadette n'a jamais dit qui était cette belle demoiselle. Elle n'en sait rien. Les parents, d'abord très inquiets, finissent sous la pression des gens qui croient vraiment à ce que raconte Bernadette. Les parents finissent par la laisser libre d'aller à la grotte. Mais l'agitation gagne toute la petite ville de Lourdes et le commissaire de police commence à être inquiet. Qu'est-ce que cette histoire? Il s'agit de la tirer au clair. Un jour, il va chercher Bernadette à la sortie du catéchisme et il l'attrape par son capuchon.
2: Toi, tu vas me suivre.
0: Bernadette est très intimidée. Le commissaire Jacomet l'entraîne dans son bureau et là, il va l'interroger sérieusement.
2: Et alors, Bernadette, tu vois la Sainte Vierge?
1: Je n'ai pas dit que c'était la Sainte Vierge.
2: Ah bon? Tu n'as rien vu?
1: Si, j'ai vu quelque chose.
2: Alors, qu'as-tu vu?
1: Quelque chose de blanc.
2: Quelque chose ou quelqu'un?
1: Cela a la forme d'une petite demoiselle.
0: Le commissaire Jacomet n'y comprend rien. Il a beau par tous les moyens essayer d'intimider Bernadette et de lui faire dire qu'elle est poussée par quelqu'un, que c'est pour l'argent, que c'est par peur qu'elle va à la grotte, rien n'y fait. Bernadette est visiblement très libre et elle répond avec une sagesse qui étonne beaucoup le commissaire. À bout d'arguments, il tente de l'intimider.
2: Écoute Bernadette, tout le monde rit de toi. On dit que tu es folle. Dans ton intérêt, il ne faut plus retourner dans cette grotte.
1: J'ai promis d'y aller pendant 15 jours.
0: Décidément, Bernadette est têtue. Le commissaire alors essaie une ruse. Il a, pendant son questionnaire, noté toutes les réponses de Bernadette. Alors il les lui relit, les unes après les autres, mais il fait semblant de se tromper et il modifie des détails de ce qu'a dit Bernadette. Elle n'est pas dupe et à chaque fois, elle l'interrompt pour rectifier ce qu'elle a dit. Et puis, au bout d'un moment, elle se rend compte que le commissaire Jacomet le fait exprès.
1: Monsieur, vous m'avez tout changé!
0: À ce moment-là, Jacomet comprend qu'il ne tirera rien de Bernadette. D'autant plus que la foule s'est rassemblée devant sa porte et que François Soubirous vient chercher sa fille. Alors, avec encore quelques menaces, le commissaire la laisse partir, mais il va la surveiller très sévèrement. Bernadette donc continue à aller à la grotte. Et de plus en plus de monde y va avec elle. La première fois, il n'était que 8, le lendemain 30, et puis 100 personnes. Et de plus en plus viennent. Et tous ceux qui viennent voir Bernadette sont bouleversés. Tout d'un coup, Bernadette change. On voit son visage qui s'éclaire, qui s'illumine. On sent qu'il se passe quelque chose. Ce n'est pas possible qu'elle invente ce qu'elle raconte. Alors tous ceux qui viennent se mettent à genoux. Ils ne voient rien, ils n'entendent rien, mais ils prient. Ils prient. Et rien que de voir Bernadette, ils sentent leur foi grandir et leur amour pour Dieu grandir. Bernadette raconte à chaque fois ce que lui a dit la dame, ce qu'elle a fait. Un jour, les gens qui sont là, stupéfaits, la voient baiser la terre, se barbouiller la figure avec de la boue, puis se diriger vers le fond de la grotte et gratter la terre et boire de la boue. Ils n'y comprennent rien, certains disent qu'elle est folle. À la fin de l'apparition, tout le monde presse Bernadette de questions. Pourquoi a-t-elle fait cela? Qu'a dit la dame?
1: Elle a dit, pénitence, priez Dieu pour la conversion des pécheurs. Allez baiser la terre en pénitence pour les pécheurs. Ensuite, elle m'a demandé d'aller boire à la source. Je suis allée vers la rivière, mais elle m'a fait signe que ce n'était pas cela. Et elle m'a désigné le fond de la grotte. J'y suis allée et je n'ai vu qu'un peu d'eau boueuse. J'ai essayé de boire, mais elle était trop sale. J'ai gratté et à la quatrième fois, j'ai pu boire.

0: La source que Bernadette a fait jaillir en grattant la terre va s'éclaircir au long des jours qui suivent. Ceux qui ont assisté à l'apparition et qui, avec curiosité, s'approchent du fond de la grotte, de cet endroit boueux, voient jaillir de l'eau de plus en plus forte, de plus en plus claire. Alors, on commence à en prendre, à faire boire de cette eau aux malades. Et voilà que les malades s'en trouvent bien. De plus en plus de gens viennent la chercher, viennent se laver à la source. La dame a dit à Bernadette d'aller boire à la source et de s'y laver. Elle lui a dit aussi de faire pénitence pour les pécheurs, parce qu'il n'y a rien de plus horrible que le péché qui sépare l'homme de Dieu. Le péché qui coupe l'homme de la vie de Dieu et qui le conduit à la mort. La Sainte Vierge est venue à Lourdes pour amener les hommes vers leur Père. C'est ce message de retour au Père que Marie est venue donner, et Bernadette en est la messagère. Bernadette, qui se sent bien humble et bien petite, et qui pourtant courageusement et fidèlement porte ce message. Tout ce que la Sainte Vierge lui dit, elle le répète, même si elle doit pour cela affronter le courroux des hommes. Et le jour où la Sainte Vierge lui demande d'aller dire au prêtre qu'elle veut une procession, Bernadette doit vraiment prendre son courage à deux mains pour affronter le terrible curé Péramale dont elle a très peur.
1: C'est toi qui vas à la grotte ?
2: Oui, monsieur le curé.
1: Et tu dis que tu vois la Sainte Vierge ?
2: Je n'ai pas dit que c'est la Sainte Vierge.
1: Alors, qu'est-ce que c'est que cette dame ?
2: Je ne sais pas.
1: Ah, tu ne sais pas, menteuse. Et pourtant, ceux que tu fais courir après toi le disent. Et le journal l'imprime, que tu prétends voir la Sainte Vierge. Alors, qu'est-ce que tu vois ?
2: Quelque chose qui ressemble à une dame.
1: Quelque chose ? Et tu veux une procession ? Allons donc.
0: Le curé Péramale n'est pas un méchant homme. Il fait très peur à Bernadette parce qu'il est sévère, mais c'est un saint homme, un saint prêtre. Et au fond de son cœur, il se pose bien des questions. Si c'était vrai, il n'ose pas y croire. Aussi, jusqu'au bout, il cherchera à voir la vérité. Jusqu'au bout, il restera sur ses réserves. Mais il ne demande qu'à croire. Bernadette, de nouveau, se fait la messagère auprès de lui.
2: Monsieur le curé, la dame a dit, allez dire au prêtre de faire bâtir ici une chapelle.
1: Elle se moque joliment de toi, cette dame. Si elle veut cette chapelle, qu'elle dise son nom.
0: Le nom de cette dame, c'est cela. Il faut que Bernadette demande à la petite demoiselle comment elle s'appelle. Sinon, personne ne voudra la croire. Les apparitions qui suivent, Bernadette demande à la petite demoiselle comment elle s'appelle. Et puis, au cours d'une apparition où des dizaines, des centaines de personnes sont là, tout d'un coup, on voit Bernadette se relever, partir en courant jusqu'au presbytère. Quelques-uns la suivent en se demandant ce qui se passe. Bernadette arrive comme une bombe chez le curé Péramale.
2: Immaculée Conception.
0: Le pauvre curé est complètement stupéfait. Il n'en revient pas de ce que dit Bernadette. Ces mots qu'elle prononce ne peuvent pas venir d'elle. Qu'est-ce qu'elle raconte donc ?
1: Ce que tu racontes ? Une dame ne peut pas porter ce nom-là. Mais tu te trompes. Tu sais ce que ça veut dire ?
0: Bernadette secoue la tête négativement. Non, elle ne sait pas ce que cela veut dire.
1: Alors, comment peux-tu dire si tu n'as pas compris ?
2: J'ai répété tout le long du chemin.
0: Cette fois-ci, le brave curé Péramale est confondu. Il ne dit plus rien, il congédie Bernadette qui ne comprend pas ce qui se passe. Et elle repart. Elle ne sait pas ce que cela veut dire que ces mots « Immaculée Conception ». Elle ne les a jamais entendus. Autour d'elle, la foule se presse. Qu'est-ce qui s'est passé ? Qu'a dit la dame ?
3: J'ai dit à la dame, « Mademoiselle, voulez-vous avoir la bonté de me dire qui vous êtes, s'il vous plaît ?» Elle a souri sans répondre. J'ai répété une deuxième fois, une troisième et une quatrième fois. Alors, ses mains jointes se sont écartées et étendues vers la terre. Puis elle a joint les mains à la hauteur de la poitrine. Elle a levé les yeux au ciel et a dit « Je suis l'Immaculée Conception. » Alors très vite, je suis repartie au presbytère et tout le long de la route, j'ai répété ces mots pour ne pas les oublier.

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2: Contempler le don de la vie et chérir la terre qui la soutient, le message du pape pour la prochaine journée mondiale de prière pour la sauvegarde de la création dévoilée ce jeudi. Léon XIV revient dans ce message sur les racines des conflits et de l'exploitation de la création, un obstacle à la paix. Nous y revenons en détail au début de ce journal. La création malmenée par l'extraction illégale, illustration dramatique avant-hier en République centrafricaine. Avec cet effondrement dans une mine d'or illégale, les victimes se comptent par centaines. L'orpaillage sauvage dans le pays qui n'est malheureusement pas suffisamment encadré, nous expliquera le vicaire général du diocèse de Boire, un diocèse situé non loin de la catastrophe. Et puis dans ce journal également, retour dans la bande de Gaza où rien n'est réglé, à commencer par la catastrophe humanitaire. Plusieurs services médicaux alertent sur de nouveaux cas aiguë de malnutrition, touchant en particulier les enfants.
3: Radio Vatican, le journal, Olivier Bonnel.
2: Bonjour, le message du pape pour la prochaine journée mondiale de prière pour la sauvegarde de la création a donc été publié ce jeudi, une journée dont la 11e édition sera célébrée le 1er septembre. Dans ce texte, dont le thème est « Ils briseront leurs épées pour en faire des socs et leurs lances pour en faire des serpes » tiré du livre d'Isaïe, Léon XIV revient en particulier sur les causes profondes des conflits et de l'exploitation de la création, Myriam Sandounou.
4: Oui, Olivier, pour le pape, elle trouve leur origine dans une crise éthique et culturelle qui se caractérise notamment par la perte du sens des limites, le désir de domination, la recherche du profit immédiat et l'incapacité à reconnaître la dignité donnée par Dieu à chaque personne humaine. La vie étant sacrée, Léon XIV invite à contempler ce don et à chérir la terre qui la soutient. Ce sont là des moyens concrets de rendre gloire à notre Créateur, explique-t-il. Le pape déplore dans son message toutes ces guerres qui laissent des blessures, font des victimes, des les familles et contraint des millions de personnes à fuir leur foyer, aggravant ainsi la peur, l'injustice et la division. Léon XIV insiste donc sur le respect de la vie.
2: Merci. Et autre aspect évoqué par le Saint-Père dans ce message, Myriam, c'est bien l'interaction entre les conflits armés et la dégradation de l'environnement.
4: Oui, en effet, cela crée souvent un cercle vicieux, détruisant les écosystèmes, contamine également les ressources essentielles telles que l'air et l'eau et sape la sécurité alimentaire, favorise la pauvreté, les inégalités et de nouvelles tensions sociales susceptibles de contribuer à l'émergence de nouveaux conflits. Mais en garde, Léon XIV. L'évêque de Rome appelle à un sens de responsabilité et à construire une société pacifique. Les véritables outils pour construire la paix ne sont pas les armes de destruction, soutient le pape, mais plutôt la vérité, le dialogue, la patience, la justice et l'amour. Les blessures de la guerre et la dégradation de la terre sont donc profondément liées à l'état du cœur humain, estime le pape, qui exhorte à une conversion du cœur, car sans la transformation intérieure, la paix restera fragile et éphémère.
2: Merci Myriam Sandounou. Un message de Léon XIV qui résonne avec ce nouveau drame en République centrafricaine, celui de l'effondrement mardi d'une mine d'or illégale dans l'ouest du pays, non loin de la frontière avec le Cameroun. On dénombre pour l'heure plus de 100 morts et des dizaines de personnes disparues. Vicaire général du diocèse de Boire, non loin du site du drame, le père Marcello Bartolomei, missionnaire carme dans le pays, pointe du doigt le manque de sécurité et de prévention sur ce site de Zamboy. On l'écoute.
5: On savait déjà à l'avance que c'était un lieu où il n'y avait aucune sécurité, aucune prévention. Ce sont des lieux qui sont exploités par des entreprises étrangères comme les Chinois ou les Burkinabés qui ont peut-être reçu une permission de l'État mais qui n'ont aucune garantie pour ceux qui travaillent là-bas. Et alors, cela c'est inévitable. Il y a eu déjà d'autres cas. Ces entreprises reçoivent peut-être une permission de l'État, mais ils n'assurent pas donc la sécurité de tous ceux qui travaillent. Ce sont des sociétés qui donc accueillent ces milliers de personnes. La plupart sont là pour la recherche de l'or, d'autres qui sont même embauchés par ces entreprises. Et en plus, il y a des personnes qui viennent pour faire du commerce, profiter et donc implanter des petites boutiques, des choses pareilles pour faire vivre aussi les personnes qui se trouvent dans cet endroit.
2: Le père Marcello Bartolomei, le vicaire général du diocèse de Boire en République centrafricaine. Les tirs d'artillerie et mouvements militaires israéliens se poursuivent dans le sud du Liban. Plusieurs villages de la région sont toujours le théâtre de combats entre Tsahal et le Hezbollah. La stabilisation du Liban au cœur du déplacement du président Joseph Aoun ce jeudi à Rome. Le chef d'État libanais qui a été reçu ce matin en audience au Vatican par le pape et les responsables de la secrétaire d'État. Il sera cet après-midi auprès des autorités italiennes. La Turquie nie sa présence sur un aéroport du nord-ouest de la Syrie. Une base militaire située dans cette province d'Idleb est bombardée mardi dernier par Israël qui accuse Ankara de vouloir prendre pied dans le pays. Le ministre israélien de la Défense, Israël Katz, a accusé le président turc Erdogan d'entraîner son pays dans de dangereuses aventures en Syrie. Le gouvernement turc a répondu ce matin affirmant qu'il continuerait résolument de protéger l'intégralité et la souveraineté de la Syrie. Les États-Unis, eux, ont dénoncé une escalade inutile entre les deux pays. L'Iran répond aux nouvelles menaces de Donald Trump qui menaçait d'une menace économique écrasante, je cite, si la République islamique ne se pliait pas à ses volontés, ils sont contraints de s'infliger à chaque fois une défaite plus importante pour tenter de dissimuler la précédente. C'est le commentaire laissé ce matin sur les réseaux sociaux par le vice-ministre iranien des Affaires étrangères. Ces différents fronts feraient presque oublier la situation humanitaire toujours calamiteuse dans la bande de Gaza où les services médicaux alertent sur les risques sérieux d'une nouvelle famine avec de plus en plus de cas d'hospitalisation pour malnutrition aiguë. Les enfants du territoire palestinien sont particulièrement touchés. Les pédiatres de l'hôtel Al-Rantissi à Gazaville signalaient la semaine passée recevoir en moyenne 30 cas d'enfants par jour devant être hospitalisés pour malnutrition. On fait le point avec notre correspondante à Jérusalem, Valérie Ferrand.
6: Le blocus israélien imposé à la bande de Gaza continue de provoquer de nombreuses pénuries de carburant, de médicaments et de nourriture qui affectent directement le secteur médical. Les répercussions sur la santé des enfants sont particulièrement sérieuses. Les services médicaux estiment que 10% des plus jeunes sont au stade maximum de la malnutrition. Des enfants de moins d'un an pèsent actuellement 5 à 6 kilos au lieu des 10 attendus. Près de 18% des enfants souffrent par ailleurs de retard de croissance grave, ce qui met également en danger leur immunité. Ceci en raison à la fois du manque de nourriture en quantité et en qualité et par manque de diversité des produits alimentaires disponibles. En août 2025, les Nations Unies avaient déclaré l'état de famine dans la bande de Gaza. Un an plus tard, l'ONU estime que 67% de la population ne mange pas à sa faim et que 200 000 enfants et adultes sont au bord de la famine. Jérusalem, Valérie Ferron, Radio Vatican.
2: Les États-Unis suscitent l'irritation du Pakistan, un allié pourtant dans la région. L'ambassadeur américain en Inde a qualifié le Cachemire, territoire très contesté, de partie intégrante de son rival indien. Islamabad, en colère, dénonce des propos factuellement erronés du diplomate et a convoqué ces dernières heures le chargé d'affaires américain dans le pays. L'Inde et le Pakistan qui se disputent la souveraineté du Cachemire depuis la partition sanglante de l'Inde britannique, c'était en 1947. C'est l'une des images du mois de juillet qui a provoqué de nombreuses réactions passionnées en Europe. Celle de milliers de migrants à Ceuta, enclave espagnole en territoire marocain, tentant désespérément de rejoindre l'Europe. 72 000 personnes, 70 000 d'entre elles ont été refoulées. L'Espagne a annoncé ce jeudi matin la création de deux centres d'hébergement pour 1 800 migrants. Un nombre d'entre eux sont des mineurs non accompagnés. Et selon le ministère espagnol des migrations, l'objectif de ces deux centres qui pourraient encore s'agrandir est une solution d'hébergement et un lieu d'accueil alternatif afin que ces personnes migrantes n'aient plus à passer, je cite, la nuit dans les rues ou encore sur la plage. La Corée du Nord montre de nouveau les muscles. Pyongyang a tiré une dizaine de missiles balistiques à courte portée ces dernières heures, annonce ce jeudi l'état-major de l'armée sud-coréenne. L'annonce d'un tir de missile a également été rendue publique par le ministère japonais de la Défense. Dimanche dernier, Donald Trump avait annoncé réduire drastiquement ses exercices militaires communs avec la Corée du Sud, son allié historique, vantant au passage ses bonnes relations avec le dictateur nord-coréen Kim Jong-un, le président américain qui a laissé entendre hier qu'il pourrait rencontrer le leader nord-coréen, ce d'ici la fin de l'année. Et ainsi s'achève ce journal. Merci pour votre fidélité. Très bon après-midi.
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Il suffit parfois de quelques mesures d'une chanson pour réveiller tant de souvenirs. Qui n'a pas un soir de clair de lune sur les rives d'un beau lac, encore non pollué, fredonné cette magnifique romance de Gilles Vigneault autour d'un feu de camp, dans un camp de vacances, comme campeur ou moniteur? Quelques gratteux de guitare et des voix d'enfants se mêlant à celles des moniteurs et des monitrices. Nous avions tous un peu l'impression que la chanson avait été écrite pour nous. On rapporte que Gilles Vigneault l'aurait écrite quelques années après une expérience marquante au bord d'un lac, alors qu'il était portageur dans le nord de l'Abitibi. Il aimait, sur les promontoires, scruter l'horizon lointain. À la tombée de la nuit, un soir, il a vu le reflet de la lune dans un lac et il y a vu l'image d'un œil ouvert dans la nuit profonde. Et ce fut l'origine de la chanson qu'il va écrire quelques années plus tard, en souvenir de cette émotion forte. Pour qui me connaît le moindrement, cet œil ouvert, c'est le magnifique lac Trois-Semonts, enchâssé au creux d'un massif montagneux, un lac long de 7 km environ sur à peu près 500 mètres à son plus large, et à sa tête, à l'ouest, un camp de vacances qui accueille des enfants depuis bientôt 80 ans. À la manière de Jacques Brel, qui imagine des cadeaux impossibles dans la chanson « Ne me quitte pas » pour exprimer la démesure de son amour, dans cette veine, Gilles Vigneault invente des réalisations imaginaires sur des plages de sable doux, des châteaux et des bateaux empruntés aux nuages, l'abondance offerte à celle qu'il aime. La chanson paraît sur le premier album où alterne à la fois des romances et des portraits de ces géants, de ces héros, tels Jack Monroy, Caillou Lapierre, Jean Dussud, qui sont devenus de véritables classiques.

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Dieu est amour, Dieu est lumière, nous révèle Saint Jean. Dieu est amour, il est lumière, le Père est amour et lumière pour le Fils est amour et lumière pour le Père. Et de l'un et l'autre jaillit l'Esprit Saint dans toute sa beauté et dans toute sa puissance. Oui, Père, Fils et Esprit Saint, nous célébrons ce Dieu unique, ce Dieu Trinité, qui ne cesse de se révéler à notre cœur de fils et de filles. Nous te bénissons, Père, pour les enfants que nous sommes. Nous te bénissons, Jésus, pour les frères et sœurs que tu as voulu rassembler dans l'unité par le mystère lumineux de ta mort et de ta résurrection. Et nous te bénissons, Esprit Saint, Esprit de vérité répandu dans le cœur de tous les baptisés et qui souffle sur le monde cet appel à la sainteté. Marie, toi, la Mère de Jésus, sois toujours celle qui ouvre toutes grandes les portes de ton cœur pour que nous puissions y puiser les richesses de l'amour de ton Fils que tu nous prodigues.

0: Au nom du Père et du Fils et du Saint-Esprit, Amen. Premier mystère lumineux, le baptême de Jésus. Jésus, tu viens te greffer à cette foule qui, entendant les paroles du Baptiste, converge vers le Jourdain pour recevoir le baptême de repentance. Ils entendent la parole du Baptiste. Convertissez-vous, faites retour à Dieu. Et toi, Jésus, tu entres dans le cheminement des hommes. Toi, le juste, le saint, tu te laisses baptiser par Jean le Baptiste. Et c'est ainsi que la voix du Père se fait entendre. Celui-ci est mon Fils, en qui j'ai mis tout mon amour. Marie, que nous puissions regarder Jésus dans cet événement, ce Jésus de miséricorde lumineuse, ce Jésus qui accomplira les paroles du prophète, qui ne brise pas le roseau froissé et qui n'éteint pas la mèche qui fume encore. Notre Père qui es aux cieux, que ton nom soit sanctifié, que ton règne vienne, que ta volonté soit faite sur la terre comme au ciel. Donne-nous aujourd'hui notre pain de ce jour, pardonne-nous nos offenses comme nous pardonnons aussi à ceux qui nous ont offensés.
1: Et ne nous laisse pas entrer en tentation,
0: mais délivre-nous du mal. Je te salue Marie, pleine de grâce, le Seigneur est avec toi. Tu es bénie entre toutes les femmes, et Jésus, le fruit de tes entrailles, est béni. Sainte Marie, Mère de Dieu, prie pour nous pécheurs, maintenant et à l'heure de notre mort. Amen. Je te salue Marie, pleine de grâce, le Seigneur est avec toi. Tu es bénie entre toutes les femmes, et Jésus, le fruit de tes entrailles, est béni. Sainte Marie, Mère de Dieu, prie pour nous pécheurs, maintenant et à l'heure de notre mort. Amen. Je te salue Marie, pleine de grâce, le Seigneur est avec toi. Tu es bénie entre toutes les femmes, et Jésus, le fruit de tes entrailles, est béni. Sainte Marie, Mère de Dieu, prie pour nous pécheurs, maintenant et à l'heure de notre mort. Amen. Je te salue Marie, pleine de grâce, le Seigneur est avec toi. Tu es bénie entre toutes les femmes, et Jésus, le fruit de tes entrailles, est béni. Sainte Marie, Mère de Dieu, prie pour nous pécheurs, maintenant et à l'heure de notre mort. Amen. Je te salue Marie, pleine de grâce, le Seigneur est avec toi. Tu es bénie entre toutes les femmes, et Jésus, le fruit de tes entrailles, est béni. Sainte Marie, Mère de Dieu, prie pour nous pécheurs, maintenant et à l'heure de notre mort. Amen. Je te salue Marie, pleine de grâce, le Seigneur est avec toi. Tu es bénie entre toutes les femmes, et Jésus, le fruit de tes entrailles, est béni. Sainte Marie, Mère de Dieu, prie pour nous pécheurs, maintenant et à l'heure de notre mort. Amen. Je te salue Marie, pleine de grâce, le Seigneur est avec toi. Tu es bénie entre toutes les femmes, et Jésus, le fruit de tes entrailles, est béni. Sainte Marie, Mère de Dieu, prie pour nous pécheurs, maintenant et à l'heure de notre mort. Amen. Je te salue Marie, pleine de grâce, le Seigneur est avec toi. Tu es bénie entre toutes les femmes, et Jésus, le fruit de tes entrailles, est béni. Sainte Marie, Mère de Dieu, prie pour nous pécheurs, maintenant et à l'heure de notre mort. Amen. Je te salue Marie, pleine de grâce, le Seigneur est avec toi. Tu es bénie entre toutes les femmes, et Jésus, le fruit de tes entrailles, est béni. Sainte Marie, Mère de Dieu, prie pour nous pécheurs, maintenant et à l'heure de notre mort. Amen. Je te salue Marie, pleine de grâce, le Seigneur est avec toi. Tu es bénie entre toutes les femmes, et Jésus, le fruit de tes entrailles, est béni. Sainte Marie, Mère de Dieu, prie pour nous pécheurs, maintenant et à l'heure de notre mort. Amen. Gloire au Père et au Fils et au Saint-Esprit, au Dieu qui est, qui était et qui vient, pour les siècles des siècles. Amen. Deuxième mystère lumineux, les noces de Cana. C'est la confiance de Marie en ce qui adviendra de la demande faite à son Fils. Ils n'ont plus de vin. C'est une demande qu'elle fait dans la foi, dans la certitude que son Fils va entendre ce qu'elle demande. elle est sûre de la fidélité de Dieu qui passera à travers son Fils Jésus. Marie fait que nous aussi, nous puissions avoir cette confiance qui nous permet d'espérer contre toute espérance en sachant que Dieu est fidèle à ses promesses et qu'il peut transformer toute situation de difficulté en situation d'allégresse et de joie. Notre Père qui es aux cieux, que ton nom soit sanctifié, que ton règne vienne, que ta volonté soit faite sur la terre comme au ciel. Donne-nous aujourd'hui notre pain de ce jour. Pardonne-nous nos offenses comme nous pardonnons aussi à ceux qui nous ont offensés.
1: Et ne nous laisse pas entrer en tentation,
0: mais délivre-nous du mal. Je te salue Marie, pleine de grâce. Le Seigneur est avec toi. Tu es bénie entre toutes les femmes, et Jésus, le fruit de tes entrailles, est béni. Sainte Marie, Mère de Dieu, prie pour nous, pécheurs, maintenant et à l'heure de notre mort. Amen. Je te salue, Marie, pleine de grâce. Le Seigneur est avec toi. Tu es bénie entre toutes les femmes, et Jésus, le fruit de tes entrailles, est béni. Sainte Marie, Mère de Dieu, prie pour nous, pécheurs, maintenant et à l'heure de notre mort. Amen. Je te salue Marie, pleine de grâce, le Seigneur est avec toi. Tu es bénie entre toutes les femmes, et Jésus le fruit de tes entrailles est béni. Sainte Marie, Mère de Dieu, prie pour nous pécheurs, maintenant et à l'heure de notre mort. Amen. Je te salue Marie, pleine de grâce, le Seigneur est avec toi. Tu es bénie entre toutes les femmes, et Jésus le fruit de tes entrailles est béni. Sainte Marie, Mère de Dieu, prie pour nous pécheurs, maintenant et à l'heure de notre mort. Amen. Je te salue Marie, pleine de grâce, le Seigneur est avec toi. Tu es bénie entre toutes les femmes, et Jésus le fruit de tes entrailles est béni. Sainte Marie, Mère de Dieu, prie pour nous pécheurs, maintenant et à l'heure de notre mort. Amen. Je te salue Marie, pleine de grâce, le Seigneur est avec toi. Tu es bénie entre toutes les femmes, et Jésus le fruit de tes entrailles est béni. Sainte Marie, Mère de Dieu, prie pour nous pécheurs, maintenant et à l'heure de notre mort. Amen. Je te salue Marie, pleine de grâce, le Seigneur est avec toi. Tu es bénie entre toutes les femmes, et Jésus le fruit de tes entrailles est béni. Sainte Marie, Mère de Dieu, prie pour nous pécheurs, maintenant et à l'heure de notre mort. Amen. Je te salue Marie, pleine de grâce. Le Seigneur est avec toi. Tu es bénie entre toutes les femmes, et Jésus le fruit de tes entrailles est béni. Sainte Marie, Mère de Dieu, prie pour nous pécheurs, maintenant et à l'heure de notre mort. Amen. Je te salue Marie, pleine de grâce. Le Seigneur est avec toi. Tu es bénie entre toutes les femmes, et Jésus, le fruit de tes entrailles, est béni. Sainte Marie, Mère de Dieu, prie pour nous pécheurs, maintenant et à l'heure de notre mort. Amen. Je te salue, Marie, pleine de grâce. Le Seigneur est avec toi. Tu es bénie entre toutes les femmes, et Jésus, le fruit de tes entrailles, est béni. Sainte Marie, Mère de Dieu, prie pour nous pécheurs, maintenant et à l'heure de notre mort. Amen. Gloire au Père et au Fils et au Saint-Esprit, au Dieu qui est, qui était et qui vient, pour les siècles des siècles. Amen.

Troisième mystère lumineux, l'annonce du règne de Dieu. Jésus a prêché aux foules, mais il a prêché aussi à des individus. À Nicodème, venu le voir de nuit, qui sent que cet homme ne parle pas comme les autres, qui est intrigué par cette doctrine. Personne ne peut voir le royaume des cieux sans être de l'eau et de l'esprit, dira Jésus. Et Nicodème a de la difficulté à comprendre. Jésus lui dira « Ce qui est né de la chair est chair, ce qui est né de l'esprit est esprit. Le vent souffle où il veut et quand il veut. On ne sait ni d'où il vient ni où il va. Ainsi en est-il de tout homme qui est né de l'esprit. » Oui, Marie, le royaume de Jésus n'est pas de ce monde. Ce royaume se voit à travers les yeux de la foi. Nous qui sommes nés d'eau et d'esprit. Notre Père qui es aux cieux, que ton nom soit sanctifié, que ton règne vienne, que ta volonté soit faite sur la terre comme au ciel. Donne-nous aujourd'hui notre pain de ce jour. Pardonne-nous nos offenses comme nous pardonnons aussi à ceux qui nous ont offensés. Et ne nous laisse pas entrer en tentation, mais délivre-nous du mal. Je te salue, Marie, pleine de grâce. Le Seigneur est avec toi. Tu es bénie entre toutes les femmes, et Jésus, le fruit de tes entrailles, est béni. Sainte Marie, Mère de Dieu, prie pour nous pécheurs, maintenant et à l'heure de notre mort. Amen. Je te salue, Marie, pleine de grâce. Le Seigneur est avec toi. Tu es bénie entre toutes les femmes, et Jésus, le fruit de tes entrailles, est béni. Sainte Marie, Mère de Dieu, prie pour nous, pécheurs, maintenant et à l'heure de notre mort. Amen. Je te salue, Marie, pleine de grâce. Le Seigneur est avec toi. Tu es bénie entre toutes les femmes, et Jésus, le fruit de tes entrailles, est béni. Sainte Marie, Mère de Dieu, prie pour nous, pécheurs, maintenant et à l'heure de notre mort. Amen. Je te salue, Marie, pleine de grâce. Le Seigneur est avec toi. Tu es bénie entre toutes les femmes, et Jésus, le fruit de tes entrailles, est béni. Sainte Marie, Mère de Dieu, prie pour nous, pécheurs, maintenant et à l'heure de notre mort. Amen. Je te salue, Marie, pleine de grâce. Le Seigneur est avec toi. Tu es bénie entre toutes les femmes, et Jésus, le fruit de tes entrailles, est béni. Sainte Marie, Mère de Dieu, prie pour nous pécheurs, maintenant et à l'heure de notre mort. Amen. Je te salue, Marie, pleine de grâce, le Seigneur est avec toi. Tu es bénie entre toutes les femmes, et Jésus, le fruit de tes entrailles, est béni. Sainte Marie, Mère de Dieu, prie pour nous pécheurs, maintenant et à l'heure de notre mort. Amen. Je te salue, Marie, pleine de grâce, le Seigneur est avec toi. Tu es bénie entre toutes les femmes, et Jésus, le fruit de tes entrailles, est béni. Sainte Marie, Mère de Dieu, prie pour nous pécheurs, maintenant et à l'heure de notre mort. Amen. Je te salue, Marie, pleine de grâce, le Seigneur est avec toi. Tu es bénie entre toutes les femmes, et Jésus, le fruit de tes entrailles, est béni. Sainte Marie, Mère de Dieu, prie pour nous pécheurs, maintenant et à l'heure de notre mort. Amen. Je te salue, Marie, pleine de grâce, le Seigneur est avec toi. Tu es bénie entre toutes les femmes, et Jésus, le fruit de tes entrailles, est béni. Sainte Marie, Mère de Dieu, prie pour nous, pécheurs, maintenant et à l'heure de notre mort. Amen. Je te salue, Marie, pleine de grâce, le Seigneur est avec toi. Tu es bénie entre toutes les femmes, et Jésus, le fruit de tes entrailles, est béni. Sainte Marie, Mère de Dieu, prie pour nous pécheurs, maintenant et à l'heure de notre mort. Amen. Gloire au Père, et au Fils, et au Saint-Esprit, au Dieu qui est, qui était et qui vient, pour les siècles des siècles. Amen. Quatrième mystère lumineux, la transfiguration de Jésus. Jésus est monté sur une haute montagne avec ses trois disciples Pierre, Jacques et Jean. Il est transfiguré. Tout son être resplendit de la gloire de Dieu. Marie, nous savons que
nous avons dans notre expérience spirituelle, parfois, dans nos nuits, des percées de lumière. Percées de lumière par la parole de Dieu, la parole d'un psaume, la parole d'une sainte ou d'un saint. Notre Père qui es aux cieux, que ton nom soit sanctifié, que ton règne vienne, que ta volonté soit faite sur la terre comme au ciel. Donne-nous aujourd'hui notre pain de ce jour. Pardonne-nous nos offenses comme nous pardonnons aussi à ceux qui nous ont offensés. Et ne nous laisse pas entrer en tentation, mais délivre-nous du mal. Je te salue Marie, pleine de grâce. Le Seigneur est avec toi. Tu es bénie entre toutes les femmes, et Jésus, le fruit de tes entrailles, est béni. Sainte Marie, Mère de Dieu, prie pour nous, pécheurs, maintenant et à l'heure de notre mort. Amen. Je te salue, Marie, pleine de grâce. Le Seigneur est avec toi. Tu es bénie entre toutes les femmes, et Jésus, le fruit de tes entrailles, est béni. Sainte Marie, Mère de Dieu, prie pour nous, pécheurs, maintenant et à l'heure de notre mort. Amen. Je te salue, Marie, pleine de grâce. Le Seigneur est avec toi.

est avec toi. Tu es bénie entre toutes les femmes, et Jésus, le fruit de tes entrailles, est béni. Sainte Marie, Mère de Dieu, prie pour nous, pécheurs, maintenant et à l'heure de notre mort. Amen. Je te salue, Marie, pleine de grâce. Le Seigneur est avec toi. Tu es bénie entre toutes les femmes, et Jésus, le fruit de tes entrailles, est béni. Sainte Marie, Mère de Dieu, prie pour nous, pécheurs, maintenant et à l'heure de notre mort. Amen. Je te salue, Marie, pleine de grâce. Le Seigneur est avec toi. Tu es bénie entre toutes les femmes, et Jésus, le fruit de tes entrailles, est béni. Sainte Marie, Mère de Dieu, prie pour nous, pécheurs, maintenant et à l'heure de notre mort. Amen. Je te salue, Marie, pleine de grâce. Le Seigneur est avec toi. Tu es bénie entre toutes les femmes, et Jésus, le fruit de tes entrailles, est béni. Sainte Marie, Mère de Dieu, prie pour nous, pécheurs, maintenant et à l'heure de notre mort. Amen. Je te salue, Marie, pleine de grâce. Le Seigneur est avec toi. Tu es bénie entre toutes les femmes, et Jésus, le fruit de tes entrailles, est béni. Sainte Marie, Mère de Dieu, prie pour nous, pécheurs, maintenant et à l'heure de notre mort. Amen. Je te salue, Marie, pleine de grâce. Le Seigneur est avec toi. Tu es bénie entre toutes les femmes, et Jésus, le fruit de tes entrailles, est béni. Sainte Marie, Mère de Dieu, prie pour nous, pécheurs, maintenant et à l'heure de notre mort. Amen. Gloire au Père et au Fils et au Saint-Esprit, au Dieu qui est, qui était et qui vient, pour les siècles des siècles. Amen.

Cinquième mystère lumineux, l'institution de l'Eucharistie. Dans cette salle où Jésus va célébrer le mémorial de la sortie d'Égypte, il institue le sacrement de l'Eucharistie et le sacrement de l'ordre, le lavement des pieds, le service, mais aussi « Vous ferez cela en mémoire de moi ». Marie, nous prions avec toi le Père d'envoyer des ouvriers prêtres à sa moisson. Notre Père qui es aux cieux, que ton nom soit sanctifié, que ton règne vienne, que ta volonté soit faite sur la terre comme au ciel. Donne-nous aujourd'hui notre pain de ce jour, pardonne-nous nos offenses comme nous pardonnons aussi à ceux qui nous ont offensés, et ne nous laisse pas entrer en tentation, mais délivre-nous du mal. Je te salue Marie, pleine de grâce, le Seigneur est avec toi. Tu es bénie entre toutes les femmes, et Jésus, le fruit de tes entrailles, est béni. Sainte Marie, Mère de Dieu, prie pour nous pécheurs, maintenant et à l'heure de notre mort. Amen. Je te salue Marie, pleine de grâce, le Seigneur est avec toi. Tu es bénie entre toutes les femmes, et Jésus, le fruit de tes entrailles, est béni. Sainte Marie, Mère de Dieu, prie pour nous pécheurs, maintenant et à l'heure de notre mort. Amen. Je te salue Marie, pleine de grâce, le Seigneur est avec toi. Tu es bénie entre toutes les femmes, et Jésus, le fruit de tes entrailles, est béni. Sainte Marie, Mère de Dieu, prie pour nous pécheurs, maintenant et à l'heure de notre mort. Amen. Je te salue Marie, pleine de grâce, le Seigneur est avec toi. Tu es bénie entre toutes les femmes, et Jésus, le fruit de tes entrailles, est béni. Sainte Marie, Mère de Dieu, prie pour nous pécheurs. Maintenant,

Maintenant et à l'heure de notre mort. Amen. Je te salue, Marie, pleine de grâce. Le Seigneur est avec toi. Tu es bénie entre toutes les femmes, et Jésus, le fruit de tes entrailles, est béni. Sainte Marie, Mère de Dieu, prie pour nous, pécheurs, maintenant et à l'heure de notre mort. Amen. Je te salue, Marie, pleine de grâce. Le Seigneur est avec toi. Tu es bénie entre toutes les femmes, et Jésus, le fruit de tes entrailles, est béni. Sainte Marie, Mère de Dieu, prie pour nous, pécheurs, maintenant et à l'heure de notre mort. Amen. Je te salue, Marie, pleine de grâce. Le Seigneur est avec toi. Tu es bénie entre toutes les femmes, et Jésus, le fruit de tes entrailles, est béni. Sainte Marie, Mère de Dieu, prie pour nous, pécheurs, maintenant et à l'heure de notre mort. Amen. Je te salue, Marie, pleine de grâce. Le Seigneur est avec toi. Tu es bénie entre toutes les femmes, et Jésus, le fruit de tes entrailles, est béni. Sainte Marie, Mère de Dieu, prie pour nous, pécheurs, maintenant et à l'heure de notre mort. Amen. Je te salue, Marie, pleine de grâce. Le Seigneur est avec toi. Tu es bénie entre toutes les femmes, et Jésus, le fruit de tes entrailles, est béni. Sainte Marie, Mère de Dieu, prie pour nous pécheurs, maintenant et à l'heure de notre mort. Amen. Je te salue, Marie, pleine de grâce. Le Seigneur est avec toi. Tu es bénie entre toutes les femmes, et Jésus, le fruit de tes entrailles, est béni. Sainte Marie, Mère de Dieu, prie pour nous pécheurs, maintenant et à l'heure de notre mort. Amen. Gloire au Père, et au Fils, et au Saint-Esprit, au Dieu qui est, qui était et qui vient, pour les siècles des siècles. Amen.

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C'est une joie de vous retrouver aujourd'hui à cette émission consacrée d'abord à l'Évangile du jour et son commentaire et autres propos intéressants.

Évangile de Jésus-Christ selon saint Matthieu, au chapitre 22, versets 1 à 14. Jésus se remit à parler en paraboles. Le royaume des cieux est comparable à un roi qui célébrait les noces de son fils. Il envoya ses serviteurs pour appeler à la noce les invités, mais ceux-ci ne voulaient pas venir. Il envoya encore d'autres serviteurs dire aux invités, « Voilà, mon repas est prêt, mes bœufs et mes bêtes grasses sont égorgés, tout est prêt, venez au repas de noces. » Mais ils n'entèrent aucun compte et s'en allèrent, l'un à son champ, l'autre à son commerce. Les autres empoignèrent les serviteurs, les maltraitèrent et les tuèrent. Le roi se mit en colère. Il envoya ses troupes, fit périr les meurtriers et brûla leur ville. Alors il dit à ses serviteurs, « Le repas de noces est prêt, mais les invités n'en étaient pas dignes. Allez donc aux croisées des chemins, tous ceux que vous rencontrerez, invitez-les au repas de noces. » Les serviteurs allèrent sur les chemins, rassemblèrent tous ceux qu'ils rencontrèrent, les mauvais comme les bons, et la salle de noces fut remplie de convives. Le roi entra pour voir les convives. Il vit un homme qui ne portait pas le vêtement de noces et lui dit, « Mon ami, comment es-tu entré ici sans avoir le vêtement de noces ?» L'autre garda le silence. Alors le roi dit aux serviteurs, « Jetez-le, pieds et poings liés, dehors, dans les ténèbres. Là, il y aura des pleurs et des grincements de dents. Certes, la multitude des hommes est appelée, mais les élus sont peu nombreux. »

Moi, je pense que ceux qui écoutaient prêcher Jésus devaient être vraiment à son écoute. À travers toutes ces paraboles, toutes ces histoires où il parle du monde, il parle de Dieu, il parle de lui, il parle de la mission qui lui est confiée, alors c'est un immense reflet et de l'humanité, mais aussi du ciel qu'il nous présente à travers les paraboles. Eh bien, l'histoire est merveilleuse, c'est un roi qui est plein de bonheur parce qu'il va célébrer les noces de son fils. C'est ça. C'est ça la grande joie du roi. Et il veut faire entrer tous les invités dans cette unique joie. C'est quand même beau des noces. C'est quand même beau de voir un fils qui aime et de voir un père qui aime son fils aimé. Eh bien, les invités ne correspondent pas aux attentes du roi. Ça ne les intéresse pas. Il n'y a pas d'amour dans leur cœur pour autre chose que le commerce, aller voir ci, aller voir ça. Ils sont à l'extérieur au lieu d'être à l'intérieur, comme le roi les invite. Alors, devant cet état de fait, il y a même une montée, vous savez, d'agressivité, parce que les premiers qui disent « bon, on n'a pas le temps, on s'occupe de transactions », mais les derniers sont violents, ils vont même tuer les serviteurs. Alors, vous voyez une progression dans le refus, dans le rejet. Alors, dans la parabole, le roi est en colère et il va faire du ménage, hein, du gros ménage, en disant tout simplement « il n'en était pas digne ». Qu'est-ce que ça veut dire ? Être digne, ça veut dire de correspondre, d'avoir une ouverture intérieure à la mesure de l'appel, à la mesure de l'invitation. Quand on reçoit une invitation, on devrait être honoré. Être honoré, c'est entrer dans la dignité de l'autre. Et on est dans une sorte d'échange et de partage affectif qui fait que le bonheur de l'autre nous sourit et nous rend heureux. Alors, ils n'en sont pas dignes, ils sont restés à l'extérieur, ce bonheur-là ne les intéresse pas. Alors, le roi va envoyer ses serviteurs sur les routes et il va dire « Entrez, entrez, entrez, entrez dans la salle des noces, les bons et les méchants. » Tout le monde est invité, c'est ce que la parabole dit. Alors, ça veut dire que la dignité à laquelle le maître les appelle est une dignité qui peut transformer. Les bons vont devenir meilleurs, et peut-être que les méchants vont se transformer aussi pour devenir bons, parce qu'ils vont goûter à la joie et au bonheur du roi qui célèbre les noces de son fils. Mais le hic est celui-ci. En entrant dans la salle des noces, il s'aperçoit que quelqu'un n'a pas le vêtement de noces. Celui qui n'a pas le vêtement de noces est différent de celui qui est méchant ou mauvais. Celui qui n'a pas le vêtement de noces, c'est qu'il est habillé des ténèbres. Il n'a aucune raison d'être sur place. Il n'a aucun intérêt. Je dirais même que c'est un espion des ténèbres. Et c'est intéressant parce que le roi lui dit « Mon ami, voyez ?» Le côté affectif. « Mon ami, comment se fait-il que tu es entré ici, tu n'as pas le vêtement de noces ?» L'autre ne dit rien. En restant dans son mutisme, dans son silence, il signifie qu'il n'y a rien qui entre et il n'y a rien qui sort. Donc, à partir de ce moment-là, il n'y a plus rien à faire. Les méchants, les mauvais qui sont entrés dans la salle de noces ont pu être transformés par la bonté des uns et des autres et surtout par l'invitation du maître. Tandis que celui-ci, il ne veut pas, il est bétonné dans son silence et c'est la raison pour laquelle il sera expédié là où il doit être, c'est-à-dire les ténèbres, puisqu'il a un vêtement de ténèbres qui signifie son identité profonde, son être profond est dans le noir.

Un parcours dans différentes villes et lieux, d'abord à Paris et ensuite à Rome, dans le cadre du Jubilé de l'Espérance. Suivez-moi dans cette réalité.

Il y aura une contraction des jours. Nous sommes rendus au jour 6, 7, puisque c'est à cheval sur le samedi et le dimanche. Alors, nous avons quitté Paris le matin tôt. C'était la pluie battante pour aller à l'aéroport. Et là, nous devions prendre un avion en direction de Rome, en Italie. 2 heures de retard, ce qui veut dire qu'on nous avise d'une part non seulement du retard, mais également du changement de porte pour pouvoir entrer dans l'avion. Alors il faut être aux aguets, constamment aux aguets, pour être en mesure de bien monter dans le bon avion. De toute façon, les gens qui sont là sont extrêmement, eux aussi, aux aguets et disponibles à nous donner des renseignements. C'est-à-dire que si je me trompe, par exemple, il y a quelqu'un qui va pouvoir me guider et faire en sorte que je retrouve mon chemin. C'est cela, les aéroports sont bondés, bondés de gens qui vont partout dans le monde. Alors nous sommes à Paris et les vols sont en partance pour des destinations, multi-destinations. Alors on a là tous les peuples qui se promènent, qui bougent, qui arrivent. On les voit arriver et on en voit repartir. Alors 2 heures de retard, ce qui fait que nous sommes arrivés à Rome autour de 14 heures. Ensuite, il faut entrer au centre de Rome. Et là, je vous en avais parlé, nous avions dû trouver à la dernière minute une chambre dans un endroit, parce que là où nous devions être pour 4 ou 5 nuits, eh bien, il n'était pas possible d'avoir la date, la première, où nous arrivions dans la ville de Rome. Alors, nous sommes arrivés dans cet endroit que je connaissais. Je suis déjà demeuré en ces lieux il y a quelques années. Alors, rien n'a changé. Sinon, je dirais, les gens qui habitent, c'était une maison qui recevait uniquement les prêtres. Mais là, on a ouvert à toute personne qui désire loger à cet endroit. Alors, on n'est plus dans le même contexte. On n'est plus dans le même contexte aussi. Des allées et venues, des personnes qui sont là, ils sont partis. Qu'est-ce que vous voulez? Ça fait 20 ans, le père que nous connaissions n'est plus là. Un autre est encore là, mais il ne travaillait pas ce jour-là. Alors, on est dans du neuf, on est dans du nouveau, et on est toujours en train de se déposer quelques heures, parce que on ne peut pas défaire vraiment sa valise quand on arrive dans une chambre qu'on va occuper durant quelques heures. Alors, nous sommes toujours en mouvement. La fatigue du voyage, également, ça fait partie du lot. Et ensuite, comme nous n'avions pas mangé, on nous a servi des pretzels ou des petites choses dans l'avion avec un coca. Alors, il fallait au moins aller prendre quelque chose pour entreprendre la soirée, parce que nous avions aussi un rendez-vous avec une personne un peu plus tard pour prendre le repas. Alors, c'est arrivé, on se repose autant qu'on peut, et ensuite, nous partons pour rencontrer la personne qui avait eu la gentillesse de nous inviter.

0: Marina Copsidas, formée en théologie à l'Institut catholique de Paris et à l'Institut Saint-Serge, elle est auteure. L'histoire d'une échelle. On a parlé de théologie, Marina Copsidas. La théologie catholique et orthodoxe vous inspire-t-elle de la même manière?
1: D'abord, je suis toujours gênée, vous savez, devant catholique orthodoxe, parce que il y a quelque chose de l'affrontement. Alors moi,
0: Il y avoir de la communion aussi.
1: Exactement. Effectivement, les séparés. Dieu sait que Charlemagne a fait ce qu'il fallait pour ça. Mais d'abord, moi, j'aime bien me replacer dans l'Église universelle. Et dans cet héritage, je préfère donc parler d'Orient et d'Occident, qui, avec chacun leur culture propre, leur richesse propre, leurs différences aussi, font que, finalement, au lieu de voir qu'ils sont complémentaires, vont effectivement entrer, j'allais dire, dans la rivalité. Ce n'est qu'un problème de rivalité politique et après théologique. Ce n'est qu'un problème, hélas, de rivalité. Et effectivement, si on peut parler de théologie catholique et orthodoxe, je pourrais la situer à deux points. D'ailleurs, avec Girard, on y vient. C'est d'un côté, évidemment, le problème du péché originel. Vraiment, l'héritage occidental d'Augustin, qui n'a pas touché les orthodoxes. Et aussi, tout ce débat de la scolastique et cet héritage de Thomas d'Aquin et d'une théologie orientée sur la raison, la preuve de Dieu. Et ça, les orthodoxes sont, je dirais, restés étrangers à ça. Par contre, effectivement, ils sont restés très fidèles à tout l'héritage patristique des pères de l'Église d'Orient. Alors, celui sur lequel j'ai un peu travaillé, j'ai beaucoup réfléchi et j'ai eu grand plaisir à le découvrir, à le faire découvrir. Quand je découvre, j'aime faire découvrir à mes lecteurs, c'est Irénée de Lyon. C'est une extraordinaire anthropologie théologique qui souligne finalement la beauté de la création, une empathie pour l'homme. Et si vous voulez, je pourrais vous citer quelques passages que j'apprécie beaucoup, justement à propos du péché et du péché originel et de la vision d'Irénée. Voilà ce que dit Irénée. Dieu ayant usé de longanimité, l'homme a donc connu et le bien par l'obéissance et le mal par la désobéissance, pour que l'œil de son esprit, ayant acquis l'expérience de l'un et de l'autre, fasse le choix du bien avec discernement et ne soit ni paresseux ni négligent à l'égard du commandement de Dieu. Il a mélangé et uni l'homme à Dieu. Ce n'était pas un homme qui avait vécu l'adversaire de l'homme, c'est-à-dire Satan. L'ennemi n'aurait pas été vaincu en toute justice. D'autre part, ce n'était pas Dieu qui nous avait octroyé le salut, nous n'aurions pas reçu de façon stable. Et si l'homme n'avait pas été uni à Dieu, il n'aurait pas pu recevoir en participation l'incorruptibilité. Et donc, il place l'incarnation, au centre de toute l'économie du dessein de Dieu.
0: Oui.
1: C'est pas ce terme de chute qu'il emploie, mais plutôt de dessein et d'économie divine, qui de la création, avec évidemment le Christ, le Verbe était présent dès l'origine, va achever cette économie divine jusqu'au royaume. Il y a un parcours que l'homme... Alors, c'est extraordinaire, c'est cette dénomination de l'homme qui est un petit enfant.
0: Il parle de l'œil aussi.
1: Oui.
0: Dans sa description, il parle de l'œil qui voit à la fois le bien et aussi le mal.
1: Exactement. C'est l'intelligence du cœur.
0: Oui.
1: C'est ce que nous appelons l'intelligence du cœur. Donc, cette intelligence du cœur, ce n'est pas seulement par le raisonnement. Il y a là, quand même, évidemment, l'action de l'esprit. Je crois que l'homme ne peut pas, par la seule force de son intelligence et de sa rationalité, peut-être accéder aux vérités célestes. Je crois que, quand même, il y a l'œuvre de l'esprit
0: qui est
1: en jeu. Je voudrais encore, là. Ici, on objectera peut-être. Et quoi ? Dieu n'eût-il pu faire l'homme parfait dès le commencement ? Or, en tant qu'ils ne sont pas incréés, les hommes sont au-dessous de la perfection. Car en tant qu'ils sont nouvellement produits, ils sont des petits-enfants. Et en tant qu'ils sont des petits-enfants, ils ne sont ni accoutumés, ni exercés à la conduite parfaite. Je peux continuer. Mais objecte-t-on, il n'aurait pas dû faire les anges tels qu'ils puissent désobéir, ni les hommes tels qu'ils devassent aussitôt ingrats envers lui, par la même qui serait douée de raison et capable d'examen et de jugement ? Dans une telle hypothèse, reprendrons-nous, le bien n'aurait aucun charme pour eux. La communion avec Dieu serait sans valeur et il n'y aurait rien de désirable dans un bien qui leur serait acquis sans mouvement, ni souci, ni application de leur part et aurait surgi automatiquement et sans effort. Donc, en réalité, l'homme est aussi, il est créé, mais au fond, il est créateur de son chemin de vie, évidemment avec l'aide de Dieu sous l'action de l'Esprit et avec le Christ comme modèle. Et ce n'est pas un petit objet préfabriqué parfait.
0: Oui, là, il y a l'espace pour la liberté.
1: Absolument. C'est essentiel. Il faut surtout, effectivement, mettre toute cette place de la liberté, auquel, d'ailleurs, je souligne, qui est essentielle, je crois. Alors, pour moi, l'homme à l'image de Dieu, c'est la liberté. L'image de Dieu, d'ailleurs, qui est l'image du Fils qui, par son incarnation, effectivement, devient le même modèle, j'allais dire, de chair que l'homme. C'est l'incarnation, est effectivement un événement cosmique. Et pour revenir à l'homme, qui donc chemine, effectivement, dans la liberté, avec ce modèle, le Christ, avec ses commandements. Et là, je donne effectivement une part très importante sur

0: Marina Kobzida, j'aimerais continuer dans la même ligne, mais faire en sorte qu'on s'approche de votre compréhension de l'anthropologie. Comment la définir ?
1: Je la situe, si vous voulez, là, j'ai un peu anticipé sur cette vision empathique d'Irénée pour l'homme. Il y a de cette économie divine qui est au fond don de Dieu, qui est grâce de Dieu, qui est espérance de Dieu. Il ne faut pas quand même, peut-être pour dire la vision anthropologique de Irénée de Lyon, c'est que la gloire de Dieu, c'est l'homme vivant, et la vie de l'homme, c'est la vision de Dieu. Je crois que là, tout est dit dans cette magnifique expression. La gloire de Dieu, c'est l'homme vivant. Nous sommes loin de ce monde déchu. Mais ce monde, effectivement, s'il est fait à l'image, à la ressemblance de Dieu, comment peut-on avoir une vision, certes réaliste, certes souvent attristée, certes même effondrée devant la vision de la croix et la cruauté et la violence, mais aussi, j'allais dire, l'espérance est au cœur du christianisme. On ne peut pas l'oublier.
0: Est-ce qu'on ne pourrait pas le voir comme un grand appel ? Le grand appel ?
1: Oui, exactement.
0: Un appel ?
1: Absolument, c'est cet appel que l'on trouvait d'ailleurs beaucoup. Alors, avec comme Paul Beauchamp, je trouve qu'il y a une splendeur dans les psaumes, une richesse, une profondeur inépuisable. Et effectivement, il y a cette, j'en ai parlé dans l'armée, c'est cette espèce d'espérance toujours, voir la plénitude, c'est contempler la face de Dieu. C'est le royaume finalement.
0: Oui.
1: C'est presque, je dirais, un leitmotiv. Irénée est tout à fait dans cette tradition.
0: Dans cette ligne, oui. Dans cette tradition. Alors, René Girard a une grande influence sur votre réflexion.
1: Oui. Donc, je vous ai expliqué tout à l'heure comment j'avais effectivement rencontré. Je n'ai jamais rencontré personnellement.
0: Les livres, par les œuvres.
1: Par les œuvres. J'ai eu la chance aussi quand même... mais c'était une fois que mon livre soit terminé, de rencontrer le professeur Gourlian, qui a bien voulu préfacer.
0: Oui.
1: Et ça a été pour moi, je dirais, une grande honneur et aussi une chose qui était que ma réflexion était quand même sur René Girard, que je ne connaissais pas, était quand même d'une certaine façon véridique. C'était important. Et je dois dire qu'il a à la fois enrichi considérablement mon propos, tout en l'authentifiant par rapport à la théorie de la rivalité mimétique. Et visiblement, ce thème de la joie l'avait intéressé. Et à l'origine, d'ailleurs, ma réflexion, je l'avais intitulée, parce que c'est un parcours, de la violence à la joie. Voilà. Et finalement, avec mon éditeur, nous avons préféré ce très beau verset, que votre joie soit parfaite.
0: Oui, c'est ça qui est étonnant, parce que, bon, j'ai vu le titre, moi, d'abord.
1: Oui.
0: C'est le titre qui m'a attiré, que votre joie soit parfaite. Mais quand j'ouvre le livre, je plonge dans un univers de violence.
1: Absolument.
0: Qui me fait reculer, mais qui me fait dire, il y a certainement un chemin. Bon, avec l'échelle de Saint Jean de Climac,
1: absolument,
0: évidemment, je vois que nous allons aboutir à quelque chose.
1: Oui. Mais, j'allais dire, la violence... Alors, vous avez quand même le sous-titre. La violence démasquée.
0: Oui.
1: Démasquée par l'anthropologie biblique, en fait.
0: Oui.
1: Voilà. C'est la violence est démasquée par l'anthropologie biblique. Je ne crois pas qu'elle a été, je dis ce que montre si bien Girard, qu'elle a été si bien démasquée ailleurs. Je ne suis pas philosophe, je ne connais pas bien la philosophie. Certes, les

philosophes travaillent de façon sur la violence, mais il me semble que cette façon d'être est démasquée, ne serait-ce que par le bouc émissaire. Je dois dire qu'aussi cette violence démasquée, le rôle central du bouc émissaire, et en dernier du bouc émissaire parfait qui subvertit tous les mythes, il y a un autre auteur qui a beaucoup compté pour moi, c'est Schwager, Raymond Schwager, qui est le grand théologien catholique qui a découvert l'œuvre de Girard et qui a écrit cet ouvrage de référence « A-t-on besoin d'un bouc émissaire ?» Malheureusement, Schwager est décédé en 2004. Donc son œuvre est très peu connue, très peu diffusée. Il est le commentateur, le théologien qui commente à perfection l'œuvre de Girard, d'autant qu'après, ils sont restés en étroite, je dirais, amitié et échange.

On se laisse pour mieux se retrouver pour une autre émission. Donne-moi à boire. Je remercie Yannick Caron pour le montage technique.

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3: Contempler le don de la vie et chérir la terre qui la soutient, le message du pape pour la prochaine journée mondiale de prière pour la sauvegarde de la création dévoilé ce jeudi. Léon XIV revient dans ce message sur les racines des conflits et de l'exploitation de la création, un obstacle à la paix. Nous y revenons en détail au début de ce journal. La création malmenée par l'extraction illégale, illustration dramatique avant-hier en République centrafricaine. Avec cet effondrement dans une mine d'or illégale, les victimes se comptent par centaines. L'orpaillage sauvage dans le pays qui n'est malheureusement pas suffisamment encadré, nous expliquera le vicaire général du diocèse de Boire, un diocèse situé non loin de la catastrophe. Et puis dans ce journal également, retour dans la bande de Gaza où rien n'est réglé, à commencer par la catastrophe humanitaire. Plusieurs services médicaux alertent sur de nouveaux cas aiguë de malnutrition, touchant en particulier les enfants.
4: Radio Vatican, le journal, Olivier Bonnel.
3: Bonjour. Le message du pape pour la prochaine journée mondiale de prière pour la sauvegarde de la création a donc été publié ce jeudi, une journée dont la 11e édition sera célébrée le 1er septembre. Dans ce texte, dont le thème est « Ils briseront leurs épées pour en faire des socs et leurs lances pour en faire des serpes » tiré du livre d'Isaïe, Léon XIV revient en particulier sur les causes profondes des conflits et de l'exploitation de la création, Myriam Sandounou.
5: Oui, Olivier, pour le pape, elle trouve leur origine dans une crise éthique et culturelle qui se caractérise notamment par la perte du sens des limites, le désir de domination, la recherche du profit immédiat et l'incapacité à reconnaître la dignité donnée par Dieu à chaque personne humaine. La vie étant sacrée, Léon XIV invite à contempler ce don et à chérir la terre qui la soutient. Ce sont là des moyens concrets de rendre gloire à notre Créateur, explique-t-il. Le pape déplore dans son message toutes ces guerres qui laissent des blessures, font des victimes, des les familles et contraint des millions de personnes à fuir leur foyer, aggravant ainsi la peur, l'injustice et la division. Léon XIV insiste donc sur le respect de la vie.
3: Merci. Et autre aspect évoqué par le Saint-Père dans ce message, Myriam, c'est bien l'interaction entre les conflits armés et la dégradation de l'environnement.
5: Oui, en effet, cela crée souvent un cercle vicieux, détruisant les écosystèmes, contamine également les ressources essentielles telles que l'air et l'eau et sape la sécurité alimentaire, favorise la pauvreté, les inégalités et de nouvelles tensions sociales susceptibles de contribuer à l'émergence de nouveaux conflits. Mais en garde, Léon XIV. L'évêque de Rome appelle à un sens de responsabilité et à construire une société pacifique. Les véritables outils pour construire la paix ne sont pas les armes de destruction, soutient le pape, mais plutôt la vérité, le dialogue, la patience, la justice et l'amour. Les blessures de la guerre et la dégradation de la terre sont donc profondément liées à l'état du cœur humain, estime le pape, qui exhorte à une conversion du cœur, car sans la transformation intérieure, la paix restera fragile et éphémère.
3: Merci Myriam. Myriam Sandounou. Un message de Léon XIV qui résonne avec ce nouveau drame en République centrafricaine, celui de l'effondrement mardi d'une mine d'or illégale dans l'ouest du pays, non loin de la frontière avec le Cameroun. On dénombre pour l'heure plus de 100 morts et des dizaines de personnes disparues. Vicaire général du diocèse de Boire, non loin du site du drame, le père Marcello Bartolomei, missionnaire carme dans le pays, pointe du doigt le manque de sécurité et de prévention sur ce site de Zamboy. On l'écoute.
6: On savait déjà à l'avance que c'était un lieu où il n'y avait aucune sécurité, aucune prévention. Ce sont des lieux qui sont exploités par des entreprises étrangères comme les Chinois ou les Burkinabés qui ont peut-être reçu une permission de l'État mais qui n'ont aucune garantie pour ceux qui travaillent là-bas. Et alors, cela c'est inévitable. Il y a eu déjà d'autres cas. Ces entreprises reçoivent peut-être une permission de l'État, mais ils n'assurent pas donc la sécurité de tous ceux qui travaillent. Ce sont des sociétés qui donc accueillent ces milliers de personnes. La plupart sont là pour la recherche de l'or, d'autres qui sont même embauchés par ces entreprises. Et en plus, il y a des personnes qui viennent pour faire du commerce, profiter et donc implanter des petites boutiques, des choses pareilles pour faire vivre aussi les personnes qui se trouvent dans cet endroit.
3: Le père Marcello Bartolomei, le vicaire général du diocèse de Boire en République centrafricaine. Les tirs d'artillerie et mouvements militaires israéliens se poursuivent dans le sud du Liban. Plusieurs villages de la région sont toujours le théâtre de combats entre Tsahal et le Hezbollah. La stabilisation du Liban au cœur du déplacement du président Joseph Aoun ce jeudi à Rome. Le chef d'État libanais qui a été reçu ce matin en audience au Vatican par le pape et les responsables de la secrétaire d'État. Il sera cet après-midi auprès des autorités italiennes. La Turquie nie sa présence sur un aéroport du nord-ouest de la Syrie. Une base militaire située dans cette province d'Idleb est bombardée mardi dernier par Israël qui accuse Ankara de vouloir prendre pied dans le pays. Le ministre israélien de la Défense, Israël Katz, a accusé le président turc Erdogan d'entraîner son pays dans de dangereuses aventures en Syrie. Le gouvernement turc a répondu ce matin affirmant qu'il continuerait résolument de protéger l'intégralité et la souveraineté de la Syrie. Les États-Unis, eux, ont dénoncé une escalade inutile entre les deux pays. L'Iran répond aux nouvelles menaces de Donald Trump qui menaçait d'une menace économique écrasante, je cite, si la République islamique ne se pliait pas à ses volontés, ils sont contraints de s'infliger à chaque fois une défaite plus importante pour tenter de dissimuler la précédente. C'est le commentaire laissé ce matin sur les réseaux sociaux par le vice-ministre iranien des Affaires étrangères. Ces différents fronts feraient presque oublier la situation humanitaire toujours calamiteuse dans la bande de Gaza où les services médicaux alertent sur les risques sérieux d'une nouvelle famine avec de plus en plus de cas d'hospitalisation pour malnutrition aiguë. Les enfants du territoire palestinien sont particulièrement touchés. Les pédiatres de l'hôtel Al-Rantissi à Gazaville signalaient la semaine passée recevoir en moyenne 30 cas d'enfants par jour devant être hospitalisés pour malnutrition. On fait le point avec notre correspondante à Jérusalem, Valérie Ferrand.
7: Le blocus israélien imposé à la bande de Gaza continue de provoquer de nombreuses pénuries de carburant, de médicaments et de nourriture qui affectent directement le secteur médical. Les répercussions sur la santé des enfants sont particulièrement sérieuses. Les services médicaux estiment que 10% des plus jeunes sont au stade maximum de la malnutrition. Des enfants de moins d'un an pèsent actuellement 5 à 6 kilos au lieu des 10 attendus. Près de 18% des enfants souffrent par ailleurs de retard de croissance grave, ce qui met également en danger leur immunité. Ceci en raison à la fois du manque de nourriture en quantité et en qualité et par manque de diversité des produits alimentaires disponibles. En août 2025, les Nations Unies avaient déclaré l'état de famine dans la bande de Gaza. Un an plus tard, l'ONU estime que 67% de la population ne mange pas à sa faim et que 200 000 enfants et adultes sont au bord de la famine. Jérusalem, Valérie Ferron, Radio Vatican.
3: Les États-Unis suscitent l'irritation du Pakistan, un allié pourtant dans la région. L'ambassadeur américain en Inde a qualifié le Cachemire, territoire très contesté, de partie intégrante de son rival indien. Islamabad, en colère, dénonce des propos factuellement erronés du diplomate et a convoqué ces dernières heures le chargé d'affaires américain dans le pays. L'Inde et le Pakistan qui se disputent la souveraineté du Cachemire depuis la partition sanglante de l'Inde britannique, c'était en 1947. C'était l'une des images du mois de juillet qui a provoqué de nombreuses réactions passionnées en Europe. Celle de milliers de migrants à Ceuta, enclave espagnole en territoire marocain, tentant désespérément de rejoindre l'Europe. 72 000 personnes, 70 000 d'entre elles ont été refoulées. L'Espagne a annoncé ce jeudi matin la création de 2 centres d'hébergement pour 1 800 migrants. Un nombre d'entre eux sont des mineurs non accompagnés. Selon le ministère espagnol des migrations, l'objectif de ces 2 centres qui pourraient encore s'agrandir est une solution d'hébergement et un lieu d'accueil alternatif afin que ces personnes migrantes n'aient plus à passer, je cite, la nuit dans les rues ou encore sur la plage. La Corée du Nord montre de nouveau les muscles. Pyongyang a tiré une dizaine de missiles balistiques à courte portée ces dernières heures, annonce ce jeudi l'état-major de l'armée sud-coréenne. L'annonce d'un tir de missile a également été rendue publique par le ministère japonais de la Défense. Dimanche dernier, Donald Trump avait annoncé réduire drastiquement ses exercices militaires communs avec la Corée du Sud, son allié historique, vantant au passage ses bonnes relations avec le dictateur nord-coréen Kim Jong-un, le président américain qui a laissé entendre hier qu'il pourrait rencontrer le leader nord-coréen, et ce d'ici la fin de l'année. Et ainsi s'achève ce journal. Merci pour votre fidélité. Très bon après-midi.
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Bonjour chers auditeurs. Aujourd'hui, nous nous transportons dans les années 1960, en pleine vague yéyé, qui va nous submerger d'une façon assez originale, j'espère. Au cours des émissions que nous avons consacrées aux chanteurs des années 50, nous avons remarqué à quel point la musique américaine commençait à influencer sérieusement la chanson française. C'était dû notamment aux tournées des artistes français aux États-Unis, à l'influence du cinéma américain, de la radio aussi, et de tous ces échanges qui avaient été suscités notamment pendant la Seconde Guerre mondiale. On traduit des chansons qui deviennent des véritables succès français. On les accompagne d'un orchestre riche en instruments avant, calqué sur le musical américain, sur le rythme d'un swing, on ne peut plus américain, bien sûr. Durant le milieu des années 50, la jeunesse américaine s'était trouvée une idole, Elvis Presley, dont la carrière allait subir un ralentissement de 2 ans lorsqu'en 1958, les autorités l'envoient faire son service militaire en Allemagne. Je me souviens encore de la commotion que ça avait créée. Les jeunes étaient tous en panique, comme pour calmer justement les ardeurs de son jeune public. À la même époque, en Angleterre, autour de John Lennon va se former le groupe des Beatles, fortement influencé par Elvis et par le rock'n'roll. La jeunesse française n'échappe pas à cette vague novatrice, rythmée, qui invite à la danse et qui joue sur des rengaines répétitives plus que sur le sens profond des paroles. Le neveu de Ray Ventura, Sacha Distel, jazzman bien connu, guitariste aussi, connaîtra en 1959 une immense popularité avec sa version française de Apples, Peaches and Cherries, une chanson du répertoire de Peggy Lee. Les refrains très américains des différentes chansons qui l'entourent, du genre Shoubidoubidou, vont devenir Scoubidou. Et ça va déclencher toute une folie à laquelle ma génération n'a pas échappé. Nous avons tous tressé des Scoubidou à toutes les sauces, avec des espèces de cordons en laine, en plastique multicolore. Puis on tressait des Scoubidou. C'était devenu une véritable folie. Alors je vous propose Scoubidou, Sacha Distel.

Sacha Distel, Scooby-Doo, évidemment, un immense succès de 1959. Les Américains ponctuent leur chanson de « yeah » assez prolongée, qui serait l'équivalent de « ouais » en français. Les Français vont le transformer en « yeah » plus ouvert, et ce nouveau courant musical sera appelé un peu par dérision le « yéyé ». Les jeunes filles sont à peine sorties de l'adolescence, elles ont les cheveux courts, très sages, ou ils sont défaits ou attachés en queue de rat, ce qu'on appelle des lulus ici, des jupes vaporeuses ou amples, ou sacrilèges en pantalon. Les garçons arborent fièrement des cheveux longs, portent des chemises près du corps et des pantalons très étroits, comme Elvis. Et voilà tout un style qui s'installe en France. Les yéyés bougent beaucoup sur scène, ils twistent, c'est-à-dire qu'ils bougent le bas du corps en se tortillant. Ils s'entourent de choristes et de danseurs à l'américaine et le public est fait d'adolescents, de lycéens, bref, de jeunes de leur âge. Ils s'appellent Johnny Hallyday, France Gall, Sylvie Vartan, Sheila, Claude François, Richard Anthony, Françoise Hardy. Les jeunes les appellent souvent par leur prénom, Johnny, Sylvie, ou par un diminutif, Clo-Clo. Une émission de radio, Salut les copains, qui est le titre d'ailleurs d'une chanson de Gilbert Bécaud, renforcera leur popularité ainsi que leur lien avec le public. Alors voici pour commencer une chanson pas trop yéyé mais qui remporta un vif succès en 1962, Tous les garçons et les filles. Le sujet ne pouvait que séduire les adolescents puisqu'elle exprime les états d'âme mélancoliques d'une adolescente qui n'a pas encore connu l'amour et qui envie ses amis. On notera cependant que la tristesse des paroles est très atténuée par la mélodie qui est en majeur et par la légèreté ou la superficialité du refrain. Chanson qui colle à la peau de Françoise Hardy, qui était née en 1944 et qui avait 18 ans et qui suivait des cours au petit conservatoire de la chanson de Mireille. Et c'est ainsi qu'elle a été lancée, donc révélée par cette chanson, Tous les garçons et les filles.

0: Françoise Hardy, tous les garçons et les filles de mon âge. Un des artistes de la génération yéyé qui fait fureur dans les années 60 et dont la popularité se poursuivra jusqu'à sa mort accidentelle en 1978, c'est Claude François. Un peu plus âgé que les yéyés, il est né en Égypte en 1939 alors que la plupart des yéyés sont nés dans le milieu des années 40. Il est une des idoles de la jeunesse, surtout auprès des jeunes filles. Des chansons mémorables, Le téléphone pleure, Comme d'habitude, qui est devenu un succès énorme avec Frank Sinatra, Belle, belle, belle. Un de ses grands succès en 1965 est Même si tu revenais. Alors, Claude François.
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Claude François, dans une chanson de Jacques Chaumel et Bernard Kessler, « Même si tu revenais », 1965. À cette époque, Claude François avait une relation amoureuse avec une très jeune chanteuse représentative de la génération yéyé, France Gall. Issue d'une famille de musiciens, elle était née en 1947 et elle s'est fait connaître comme chanteuse durant ses années au lycée. Après le succès de Sacré Charlemagne, une chanson, disons-le, un peu bébête quand même, qu'elle enregistrait à contre-cœur et que malgré tout, elle sera presque contrainte de chanter tellement le public aimait cette chanson, elle remporte à 18 ans le concours Eurovision avec une chanson de Serge Gainsbourg, Poupée de cire, poupée de son. C'était d'ailleurs tout un émoi parce qu'il y avait des gens qui étaient contre cette chanson, qui étaient contre France Gall. Ce fut une période pour elle très douloureuse. Et le succès de France Gall s'estompe à la fin des années 60 avec la fin de la vague yéyé. Elle reviendra fort heureusement sur la carte de la musique lorsqu'elle rencontrera Michel Berger en 1973. Ils se marieront 3 ans plus tard et elle incarnera en 1978 le personnage de Cristal dans Starmania. Alors la voici maintenant dans Poupée de cire, qui est une sorte de clin d'œil à la fragilité du disque vinyle.

France Gall, dans Poupée de cire, poupée de sang, une chanson de Serge Gainsbourg. Les Français se cherchaient un Elvis. Ils l'ont trouvé à la fin des années 50 en la personne de Jean-Philippe Smet, mieux connu comme Johnny Hallyday, un nom qui sonne bien américain et qu'il emprunte à un cousin établi aux États-Unis. Né en 1943, il est marqué par la guitare jazz, le blues, le rock et le répertoire d'Elvis qu'il chante en France, sans connaître vraiment le succès à ses débuts, il faut quand même le dire. Celui qui deviendra le plus célèbre rocker français ne tardera pas à faire déclencher par ses fans des émeutes qui soulèvent évidemment l'indignation du public plus âgé et qui donnent du fil à retordre aux chanteurs de la vague précédente. Aznavour, Dalida, Yves Montand, Beko doivent rivaliser d'imagination et avoir les reins vraiment solides pour ne pas être détrônés par Johnny et par les autres yéyés. Charles Aznavour et son beau-frère Georges Garvarentz ont écrit d'ailleurs pour Johnny une chanson plutôt romantique, « Retiens la nuit », qui permettra au jeune rocker d'élargir son public cible. Alors voici « Retiens la nuit ».

Johnny Hallyday dans Retiens la nuit, une chanson de Charles Aznavour et de Georges Carvarens qui nous permet de découvrir dans les années 60 un Johnny un petit peu plus tendre, un petit peu plus lyrique que dans ses autres chansons de la même époque. On ne peut pas parler de Johnny Hallyday et des années yéyé sans parler de Sylvie Vartan. Née en 1944 en Bulgarie, d'un père bulgare et d'une mère hongroise, elle arrive avec sa famille à Paris en 1952 et y fera toutes ses études avant de se consacrer entièrement à la chanson. Dès 1961, elle se produit à l'Olympia, rencontre Johnny Hallyday et chantera avec lui. Ils se marieront en 1965, formeront un couple mythique qui durera 15 ans, puisqu'ils divorceront plus tard, évidemment. La chanson que je vous propose est « Tous mes copains » de Jean-Jacques Debout, dont l'harmonie et le style ressemblent beaucoup à la chanson de Françoise Hardy que nous avons entendue tout à l'heure, « Tous les garçons et les filles ». C'est à peu près le même esprit et toujours cette même camaraderie. Sylvie Vartan, « Tous mes copains ».

mes copains, par Sylvie Vartan. Et c'est comme ça que se termine tranquillement notre émission. Il faut rappeler que la vague yéyé s'est estompée à la fin des années 60, parce que justement, peut-être un peu superficielle. Elle mélangeait constamment le swing, le blues, le style, le rythme latino-américain, le jazz, le rock. Et marquait aussi l'esprit de jeunesse, la fougue qui marquait les jeunes chanteurs, qui devaient vraiment se faire une place. Certains ont survécu harmonieusement à la vague yéyé, comme France Gall, qui a mûri avec le répertoire qu'elle a pu avoir avec son futur mari. On aura également des gens comme Johnny, Sylvie, qui vont continuer une carrière, d'autres qui vont vivre de leurs souvenirs, qui vont toujours perpétuer cette tradition un peu yéyé, même beaucoup plus tard. Donc c'est une vague qui a quand même marqué sa génération.

qui a évidemment secoué beaucoup la génération précédente, puisqu'elle les a obligés à se recycler, à se remodeler une nouvelle image pour survivre. Je pense notamment à Dalida, qui a dû vraiment travailler beaucoup pour passer par-dessus cette vague-là. Alors donc, notre émission se termine ainsi. Je remercie comme toujours Jacqueline Sanson pour sa précieuse collaboration. Au revoir et à bientôt.

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L'ange du Seigneur porta l'annonce à Marie, et elle conçut du Saint-Esprit. Voici la servante du Seigneur. Qu'il me soit fait selon sa parole. Et le Verbe s'est fait chair, et il a habité parmi nous. Je te salue, Marie, comblée de grâce. Le Seigneur est avec toi. Tu es bénie entre toutes les femmes, et Jésus, ton enfant, est béni. Sainte Marie, Mère de Dieu, prie pour nous pécheurs, maintenant et à l'heure de notre mort. Amen. Prie pour nous, Sainte Mère de Dieu, afin que nous soyons rendus dignes des promesses de Jésus-Christ. Que ta grâce, Seigneur notre Père, se répand dans nos cœurs. Par le message de l'ange, tu nous as fait connaître l'incarnation de ton Fils bien-aimé. Conduis-nous par sa passion et par sa croix, avec le secours de la Vierge Marie, jusqu'à la gloire de la résurrection.

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Bon après-midi à tous. Nous chantons la deuxième strophe du Veni Creator. Toi, le don envoyé de Dieu, tu es très haut.

Et dans, surtout dans cette strophe, la tradition poétique et rythmique qu'on a chantée ne correspond pas exactement à l'original. Donc une tradition originale serait littérale, serait toi qu'on appelle le paraclet, don de Dieu très haut, eau vive, feu, amour, et onction spirituelle. Et d'abord, la place de cette strophe dans ce dessin, cette vision de la pneumatologie. Après nous avoir présenté le Saint-Esprit dans toute l'histoire du salut comme l'Esprit de la création, l'Esprit de la grâce, de la rédemption, après cette vue un peu, cet aperçu général, maintenant, on commence à parler de l'esprit de la grâce, l'esprit qui est actif dans l'Église comme l'esprit du Christ. Et on met en relief les opérations de cet esprit de la grâce par des titres qui sont tirés évidemment de la Bible, surtout de l'Évangile de Jean. Et les titres sont le paraclet, le conseiller, ou les défenseurs, don de Dieu très haut, eau vive, feu, amour et onction spirituelle. Chacun de ces titres ouvre des sections entières de la révélation biblique sur le Saint-Esprit. Et ce sont comme des fenêtres. Chaque mot dans cet hymne, c'est une fenêtre, une petite ouverture dans la paroi, mais à mesure qu'on s'approche de la fenêtre, le panorama qu'on voit s'élargit. Et ainsi, dès qu'on regarde plus près chacun de ces titres, s'ouvrent d'immenses secteurs de la révélation sur le Saint-Esprit. Et surtout, ce qui est perdu dans la tradition rythmique que nous avons chantée, c'est le dernier titre qui a une importance fondamentale. L'esprit comme onction spirituelle, spiritualis unctio. Ici, on a traduit force et douceur de la grâce du Seigneur. En effet, la force et la douceur sont des caractéristiques précisément de l'onction du Saint-Esprit. Et je dois chasser, peut-être une autre fois, nous parlerons aussi de l'importance de l'onction spirituelle. Imaginez-vous que nous nous appelons les chrétiens, qui signifie les oints. Et Jésus s'appelle le Christ, qui signifie précisément l'oint. Donc on peut déjà deviner l'importance que cette idée, ce symbole de l'onction, du parfum, a pour connaître, pour avoir une certaine intuition de l'œuvre de l'Esprit Saint. Et dans cette méditation, nous voulons nous arrêter un instant sur le premier titre, paraclet. L'Esprit Saint est paraclet. Vous le savez, et paraclet, c'est en même temps, en grec, signifie défenseur et consolateur. Ce titre est, du point de vue théologique, assez important parce que c'est le titre qui plus clairement parle de la personnalité du Saint-Esprit. Le titre normal serait pneuma, qui en grec est neutre, donc ne dit pas exactement que le Saint-Esprit n'est pas une énergie neutre, c'est une relation personnelle. Et paraclet, c'est précisément un titre personnel, subjectif, veut dire quelqu'un qui console, qui défend, qui témoigne, qui fait souvenir les choses, qui peut même être peiné. Ne faites pas souffrir le Saint-Esprit qui est dans vous. Mais dans une retraite, je n'insiste pas tellement sur l'importance donc théologique de ces termes, plutôt sur l'importance existentielle. Et cette importance dérive du fait que nous ne devons pas simplement connaître ces titres, l'étudier, le proclamer, mais nous devons
être des paraclets. Nous devons, comme les chrétiens doivent être notre Christ, il doit être aussi notre paraclet. C'est-à-dire défenseur et consolateur des frères. Voilà, c'est pas moi qui a inventé cette application, elle est dans la Bible. Mais seulement dans les traductions, on ne la voit pas. Par exemple, écoutez ce texte qu'on lit au commencement de la deuxième lettre de Saint Paul aux Corinthiens. Béni soit Dieu, le et Père de notre Seigneur Jésus-Christ, le Père de consolation et le Dieu de le Père de miséricorde, le Dieu de toute consolation, qui vous console dans toute qui nous console dans toute notre tribulation, afin que par la consolation que nous-mêmes recevons de Dieu, nous puissions consoler les autres en quelque tribulation que ce soit. Or, il faut savoir que derrière ces mots qu'on traduit consolation, il y a les mots parakalein. Ça, on devrait traduire littéralement, Dieu est la source de toute consolation. C'est le paraclet, le premier paraclet. Le Christ est le grand paraclet visible. L'Esprit Saint, c'est l'autre paraclet. Et maintenant, nous devons être les paraclets les uns par les autres. Et lorsque Saint Paul dit, Dieu nous console, c'est-à-dire il est un paraclète pour nous, afin que nous puissions être des paraclets les uns pour les autres. Ça, ce serait la traduction littérale. Et lorsque dans les prophètes Isaïe, Dieu dit consolez mon peuple, mes frères prêtres se rappellent en latin, consolamini populi meus. Bien, dans la traduction grecque de la Bible, cette parole, consolez mon peuple, sonne, soyez des paraclets pour mon peuple, soyez des paraclets, c'est-à-dire soyez des défenseurs, des consolateurs. C'est une vocation magnifique. Surtout lorsque je parle aux pasteurs, aux évêques, je dis voilà la meilleure définition de votre tâche face au peuple de Dieu, être des paraclets. Mais ça ne vaut pas seulement pour les pasteurs, ça vaut aussi pour les mariés. Une fois, j'ai célébré le mariage d'un couple dans mon pays, et c'était le temps pascal, et dans l'évangile, il y avait précisément un texte de Saint Jean où Jésus nous présente le paraclet, nous parle de l'Esprit Saint comme le paraclet. Et j'ai eu l'intuition de dire à ces époux, voilà votre vocation. Vous devez être l'un pour l'autre des paraclets, défenseurs et consolateurs, donneurs de joie et défenseurs. Face à tout le reste du monde, y compris vos fils. Et après 10 ans, c'est pour mais encore me disent le bien que vocation leur a fait, être de paraclet. Mais vous voyez alors le mystère. Il ne s'agit pas seulement de consoler les autres, donner un peu de prononcer de mots de consolation, d'encouragement. Non, non. Nous recevons la consolation de Dieu, dit Saint Paul, et nous consolons avec la même consolation par laquelle nous sommes consolés par Dieu. Ce qui signifie que lorsqu'un chrétien dit un mot d'encouragement, fait une caresse à un malade, c'est Dieu qui l'a fait. Il est le canal, l'instrument, mais c'est la consolation qui vient de Dieu qui passe. Et voilà, c'est toujours ça. Avec le christianisme, tout prend une tournure nouvelle, différente, infinie. Et donc, aimons ce titre de l'Esprit Saint et surtout soyons de paraclet. L'Esprit Saint veut accomplir cette fonction d'être le paraclet, le défenseur et le consolateur. Mais il n'a pas de main, il n'a pas de yeux. Il n'a pas de main pour caresser les gens, il n'a pas de yeux pour faire passer la sympathie, l'amitié, la solidarité. Il a nos mains, puisqu'il est l'âme du corps de l'Église, et notre corps, c'est son corps.
Et donc, lorsque nous employons notre corps pour aider et consoler les autres, nous sommes les instruments du Saint-Esprit. Eh bien, venons maintenant à notre itinéraire. Mais avant d'aborder le thème de cette méditation, je vous conte une histoire. Une histoire qu'on lit chez le poète Peggy. Combien de vous connaissent Peggy? La plupart, évidemment, c'est un scandale que des chrétiens français ne connaissent Peggy. Bien, Peggy conte une histoire en troisième personne, comme s'il s'agissait d'une autre, mais on sait que c'est une histoire autobiographique. Il dit, un homme avait trois fils. Un jour, ils tombèrent malades, tous les trois. Sa femme était si épouvantée qu'elle ne parlait plus. C'était comme une bête blessée. Mais lui, non. Lui était un homme, n'avait pas peur de parler. Alors, il fit un coup d'audace. Voilà l'idée qu'il me faut pour la suite de la méditation. L'idée d'un coup d'audace, d'un coup hardi. Il fit un coup hardi. Et il s'applaudissait après d'avoir eu le courage de faire ce coup d'audace. Parce qu'il avait été vraiment un coup d'audace. Comme on prend trois enfants par terre et on les met tous ensemble dans les bras de leur nourrice ou de leur mère qui s'écrie, qui proteste, qui sont trop, qui ne pourra pas les soutenir. Ainsi, lui, dans la prière évidemment, avait pris ses trois enfants malades et les avait mis dans les bras de celle qui est chargée de toutes les douleurs du monde, qui est la Sainte Vierge. Hors de métaphore, il fit un pèlerinage à pied de Paris à Chartres pour confier ses trois enfants malades à la Sainte Vierge. Et à Chartres, je l'ai vu, il y a une inscription qui rappelle ça. Et donc, une fois arrivé, il fit un discours à la Sainte Vierge. Tu vois, on ne peut pas vivre avec trois enfants malades. Je te les donne. Tu dois t'en occuper. Et pour que tu ne penses pas pouvoir me les situer comme tel, je me tourne, je me sauve, tu dois t'en occuper. Comme il s'applaudissait d'avoir eu ce courage. Parce qu'après, tout alla bien. En effet, les enfants guérirent. C'est un de ces enfants l'a raconté. Et c'est si simple, c'est si simple. Tous les chrétiens peuvent faire ces coups d'audace, mais très peu le font. On est bête, t'en vaut le dire tout de suite. Alors, retenons de cette histoire l'idée qu'il y a un coup d'audace à faire dans la vie et qu'il ne faut pas se résigner à mourir avant de l'avoir fait. Et si cette retraite apparaît lémoniale, et l'occasion que le Seigneur donne à quelqu'un pour faire ses coups d'audace, ne lui manquez pas. Et maintenant, voyons, Saint Paul nous expliquera en quoi consistent ces coups d'audace. Et nous sommes au chapitre 3 de la lettre aux Romains. C'est le verset 21 du chapitre 3. Mais maintenant, sans la loi, la justice de Dieu s'est manifestée, attestée par la loi et les prophètes. Justice de Dieu par la foi en Jésus-Christ à l'adresse de tous ceux qui croient, car il n'y a pas de différence. Tous ont péché et sont privés de la gloire de Dieu, et ils sont justifiés par la faveur de sa grâce en vertu de la rédemption accomplie dans le Christ Jésus. Dieu l'a exposé instrument de propitiation par son propre sang, moyennant la foi. Il voulait montrer sa justice du fait qu'il avait passé condamnation sur les péchés commis jadis au temps de la patience de Dieu. Il voulait montrer sa justice au temps présent afin d'être juste et de justifier celui qui se réclame de la foi en Jésus. Le but de ces textes, c'est de nous montrer comment on sort de cet état d'impiété dans lequel Saint Paul nous a pris ce matin. Il nous a révélé l'état naturel de l'humanité avant le Christ.
C'était un état d'impiété, de éloignement de Dieu, parce que l'homme s'était replié sur lui-même, il avait mis soin lui-même à la place de Dieu. Et maintenant, Saint Paul a le courage de dire, et il fallait du courage, qu'à cause de ce qu'un homme, a fait il y a peut-être 20 ou 30 ans avant, à cause de ce que cet homme, Jésus-Christ, a fait dans un coin de la terre, en Palestine, le sort de l'humanité est changé, complètement changé devant Dieu. Et tout ça est inséré dans une expression qu'il faut expliquer autrement. Ces textes, au lieu de nous encourager, peut nous faire peur. Et l'expression à comprendre, c'est l'expression justice de Dieu. En effet, avant Luther, lorsqu'on lisait ces textes, on pensait, après le péché de l'homme, voilà que le châtiment arrive. Dieu fait justice des hommes. Et donc, c'était plutôt un message de menace. Ce fut Luther qui ne découvra pas, parce que Saint-Augustin l'avait dit clairement, que ici, l'expression « justice de Dieu » ne signifie pas la justice que Dieu se fait en punissant les pécheurs. Signifie l'acte moyennant lequel Dieu fait juste les hommes, rend juste les hommes. Donc, c'est une justice active. Vous comprenez la différence? Donc, la justice de Dieu signifie l'acte par lequel Dieu justifie, c'est-à-dire acquitte l'humanité, la rend pardonnée et nouvelle. Et tout ça, pourquoi? Parce que le Fils de Dieu fait homme a souffert sur la croix, il a porté sur la croix tous les péchés du monde, il a détruit l'immense non à Dieu et l'a tourné en un immense oui, fiat à Dieu. Et ça a changé tout. C'est le mystère de la piété. Donc la foi. Tout ça arrive gratuitement de la part de Dieu, c'est gratuit. De la part des hommes, c'est on reçoit ces dons par la foi. Donc la grâce, c'est la main étendue de Dieu qui offre à l'homme en Jésus la justification, la grâce, la sainteté. Et la foi, c'est la main de l'homme qui doit, voilà, la liberté de l'homme, qui doit accepter ça. Vous voyez quelle vision du salut ça révèle, qui est un peu différente de celle que, au moins de mon temps, on nous inculquait. Il y a un changement radical. Luther disait que lorsque le jour qu'il découvra ça, il lui semblait que les portes du paradis s'ouvraient devant lui. En effet, c'est une révélation. C'était une révélation inouïe. Seulement le Christ, Fils de Dieu, pouvait proclamer un acte semblable. Mais nous nous posons une question. D'où vient ce message? Qui peut dire que maintenant Dieu, à celui qui croit en son Fils Jésus, acquitte tout, pardonne tout, le fait une créature nouvelle, le justifie, qui signifie que le rend juste devant lui. D'où vient ce message? De Paul? Alors ce serait Saint Paul, le fondateur du christianisme. Et certains savants, en effet, disent que c'est Saint Paul le fondateur du christianisme, mais ils se trompent complètement. Non, Saint Paul n'a fait que mettre en des termes généraux, théologiques, si vous voulez, synthétiques, ce que le Christ disait en d'autres termes, avec des paraboles, des images, selon le style de Jésus. Et où est-ce que Jésus dit ça? Et vous voyez, il y a des découvertes à faire. Hein? Il y a des découvertes à faire.
Et mieux si on le fait. Et cette découverte-là, on la fait plus facilement lorsqu'on est âgé que lorsqu'on est jeune. Parce que lorsqu'on est âgé, on a essayé tous les moyens de se sanctifier, toutes les méthodes d'ascétique, et puis on voit qu'on n'aboutit pas à grande chose. Et alors, on est prêt pour ces messages ces messages révolutionnaires. Alors, écoutons ce que le Christ disait au commencement de sa prédication. C'est l'évangéliste Marc, au chapitre 1er, qui nous donne une synthèse de ce que le Christ prêchait lorsqu'il commença à prêcher le royaume de Dieu. Il disait, « Le temps est accompli, le royaume de Dieu est venu, convertissez-vous et croyez à l'évangile. » Eh bien, je sais que ces mots sont très familiers, mais peut-être il y a là un message que nous n'avons pas encore reçu. Avant le Christ, se convertir

qu'il devait changer sa vie. Ça, c'est la signification foncière du mot conversion jusqu'à Saint-Jean-Baptiste. Saint-Jean-Baptiste, lorsqu'il parle de conversion, il entend de changer, de donner une tunique à ceux qui ne l'ont pas, de donner à manger, ne pas faire violence, etc. Lorsque le Christ reprend ce terme, métanoïte en grec, métanoïte, convertissez-vous, la signification est changée. Mais pas parce que le Christ s'amusait à changer la signification des mots, c'est parce que la réalité avec sa venue est complètement changée. Alors maintenant, se convertir ne signifie pas revenir en arrière, elle signifie faire un bond en avant et entrer dans le royaume qui est venu gratuitement. Ce n'est pas que les hommes ont changé, sont devenus plus bons, meilleurs, que Dieu a fait venir son Fils. Non, les hommes sont restés ce qu'ils étaient. C'est Dieu qui souverainement, librement, a fait venir le royaume, c'est-à-dire son Fils, l'Évangile. Et donc, c'est le même message que le Christ répète avec beaucoup de paraboles. Par exemple, la parabole du banquet. Il y a un banquet que le roi a préparé, et les gens sont invités à venir, entrer, tout est prêt. Ils ne doivent pas porter eux-mêmes les viandes, non, tout est prêt. Venez, venez. Et lorsque les premiers invités refusent, il y a une deuxième vague. Alors, convertissez-vous et croyez à l'Évangile ne sont pas des choses, des actes, des actions différentes, c'est la même chose. Croyez-vous, convertissez-vous, c'est-à-dire croyez à l'Évangile. Croire, la foi. Et c'est un message révolutionnaire. Ça fait la différence entre le christianisme et toute autre religion. Toute religion ou philosophie religieuse commence en disant aux hommes ce qu'ils doivent faire pour se sauver. Qui peut être des renonciations ascétiques, comme dans le bouddhisme, l'hindouisme, ou des spéculations intellectuelles. Mais le chemin est toujours, il faut parcourir un chemin pour aboutir au salut. Le christianisme ne commence pas en disant aux hommes ce qu'ils doivent faire. Il commence en disant aux hommes ce que Dieu a fait pour les sauver. La grâce. Le christianisme, c'est la religion de la grâce. Nous verrons, ne vous inquiétez pas, symbole nous dira qu'il y a la place pour le bon œuvre, pour notre réponse, pour notre effort, il y a la place. Mais après, pas avant, il faut changer le schéma de notre pensée, parce que encore, il faut l'avouer, nous, la plupart des chrétiens, encore dans son schéma, il faut acquérir des mérites, il faut faire quelque chose pour que Dieu, le bon Dieu, nous donne la grâce, le pardon, le paradis, comme si c'était toujours Dieu, celui qui nous donne sa grâce en récompense. Donc Dieu est le débiteur, nous devenons le créditeur. Et Dieu n'accepte pas ces changements. Dieu n'accepte pas de devenir notre débiteur. Débiteur, on dit en français. Hein? Parfois, si je me trompe, vous m'excuserez. Bien, alors nous sommes arrivés au point, la foi. Ce qui dépend de nous, c'est la foi. La foi dans le Christ mort pour nous. Mais la foi a des différentes nuances. Il y a une foi intellectuelle qui consiste à sentiment, à des vérités révélées. Il y a une foi qui est de la confiance. Hein. Et il y a une troisième espèce de foi qui consiste à s'emparer de quelque chose, s'approprier de quelque chose, qui consiste à faire un coup de main. Voilà le coup d'audace, coup de main. Alors, cette foi consiste dans le fait que nous nous approprions de la justice, de la sainteté de Jésus. Nous la proclamons notre sainteté. Saint Bernard est un docteur de l'Église, vous le savez bien. Hein? Alors, Père Raniero n'est pas un docteur de l'Église, mais Saint Bernard est un docteur de l'Église. Alors, dans un texte, Saint Bernard dit, « Quant à moi, ce qui me manque, et il parlait de sainteté, pas d'argent ou de

0: de santé. Non? Ce qui me manque, je me l'approprie du côté du Christ. Et il emploie un terme encore plus fort. Il dit, je l'usurpe ou surpo. Donc on peut devenir saint par usurpation. Je l'usurpe. Je proclame que mes mérites sont les miséricordes de Dieu, que si les miséricordes de Dieu sont nombreuses, aussi mes mérites seront nombreux. Et à ce point, Saint Bernard se pose la question, et qu'est de ma justice, de mon effort? Seigneur, je ne veux plus me rappeler de ma justice, parce qu'il est écrit que tu as été constitué par Dieu pour moi, justice, sanctification, rédemption et sagesse, pour moi. Il faut, oui, le Christ n'attend que ça, que nous faisons ce coup d'audace de nous approprier de sa sainteté. Mais évidemment, le premier exemple de ce coup d'audace n'est pas Saint Bernard. Le premier qui a fait ce coup d'audace, c'est Paul lui-même. Et il nous le dit, il nous donne son témoignage comme il découvra cette nouveauté de l'Évangile. C'est dans le chapitre 3 de la lettre aux Philippiens, ce sont les confessions de saint Paul. Au verset 5, il dit, « J'aurais pourtant sujet, moi, d'avoir confiance même dans la chair. Si quelqu'un autre croit avoir des raisons de se confier dans la chair, » la chair signifie son propre justice, son propre effort. J'en ai bien davantage circoncis dès le huitième jour de la race d'Israël, de la tribu de Benjamin, hébreu, fils d'hébreu, quant à la loi, un pharisien, quant au zèle, un persécuteur de l'Église, quant à la justice que peut donner la loi, un homme irréprochable. Ça, c'est la description de ce qu'il était avant. Et ne nous trompons pas, parce qu'en écoutant ça, circoncis, hébreu, pharisien, nous pourrions penser il devait se convertir, évidemment, il était pharisien. Non, c'était les titres de sainteté à ce moment-là. On pouvait même initier le procès de canonisation de Saul sur la base. C'est comme pour nous dire, je fus baptisé le huitième jour de ma vie, j'appartenais à l'Église catholique, qui est la structure par excellence du salut. J'appartenais à l'ordre religieux plus austère de l'Église, parce que les pharisiens étaient ça. J'étais un homme irréprochable quant à l'observance de la loi. Mais à ce point-là, et la page est divisée en deux, il y a une adversative et la phrase suivante commence par « Mais tous ces avantages dont j'étais pourvu, je les ai considérés comme un désavantage à cause du Christ. Bien plus, désormais je considère tout comme désavantageux à cause de la supériorité, de la connaissance du Christ Jésus, mon Seigneur. » L'unique texte où on emploie le singulier « mon Seigneur ». À cause de lui, j'ai accepté de tout perdre. Je considère tout comme déchet afin de gagner le Christ et d'être trouvé en lui, n'ayant pas comme justice à moi celle qui vient de la loi, mais celle par la foi au Christ, celle qui vient de Dieu et s'appuie sur la foi. »
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